dans ce nouvel extrait de l'album De l'ombre à la lumière, la voix la plus puissante du Trégor rencontre celle magnifique de Chimène Badi pour un duo musical intense.

0: Jean-Baptiste Guégan, Chimène Badi, est-ce que ça vaut la peine?
1: Un coup de cœur, ici Bray Zizel.
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3: Donc Laura a un point, Mathieu a trois points, je le rappelle. Alors, on a trouvé notre petite sorcière bien-aimée de la semaine. Ah, Laura. Il paraît que tu es une maniaque comme c'est pas permis.
4: Ouais, un petit peu.
3: Je lis qu'on passe l'aspirateur et tous les matins à 7h dès que Mathieu part au travail.
5: C'est tôt.
4: C'est ça, je le mets dehors presque pour faire mon ménage et puis comme ça je suis tranquille et oui, je fais le ménage dès 7h, oui.
3: Mais pourquoi tu t'imposes ça? J'aimerais comprendre. Pourquoi?
4: Comme ça je pars l'esprit tranquille au boulot et je reviens le soir, c'est plus à faire.
3: Tu utilises quoi comme produit? Qu'est-ce que ça sent chez toi? Le citron, la lavande, qu'est-ce que c'est?
4: Ce que je trouve, je n'ai pas de goût préféré pour le ménage.
3: Pardon, excuse-moi.
4: Je prends, je change.
5: C'est passionnant tout ça.
3: Moi j'adore.
5: Toutes ces petites pluches comme ça qui remontent dans l'aspirateur.
3: Moi j'adore. C'est-à-dire que moi c'est tellement pas moi que j'ai envie de mourir. Alors, écoute bien la question à choix multiples. On va parler de Michael Jackson. Il y a un film là qui vient de sortir sur Michael Jackson, son biopic qui s'appelle Michael.
4: Ouais.
3: Et dans ce biopic, écoute bien la question et les propositions. Qui incarne Michael Jackson? Son cousin, son frère, son neveu, Éric Bastien.
5: Bien sûr.
3: Alors, qui interprète Michael dans le biopic? Son cousin, son frère, son neveu, Éric Bastien. Top chrono, 10 secondes.
4: Son neveu?
5: Je suis très bon, Moodwalk. Je suis très déçu de ta réponse.
3: Ouais, non, bien
4: son
3: sûr.
4: Son oncle, c'était.
3: Bien sûr que c'est son neveu!
4: C'est son neveu?
3: Mais oui, t'as marqué les trois points. Il s'agit de Jafar Jackson, qui est le fils de Jermaine Jackson. Et d'ailleurs, il joue très très bien et il danse vraiment très très très bien. Ça te fait trois points de plus, tu as quatre.
5: Mathieu, pour l'instant, tu as 3 points, donc c'est bien, ça veut dire que tu es sur un sans faute. Est-ce que ça va continuer? C'est tout ce que je souhaite avec ici, Gironde. Mathieu qui aime bien cuisiner, c'est l'heure là, 12h36, monsieur est le roi de la plancha. T'es le roi de la grillade, toi, Mathieu.
6: Ouais, j'aime beaucoup, plancha et barbecue. C'est assez festif et c'est sympa, on peut y cuisiner un petit peu de tout.
5: Eh oui, alors je sais pas, il paraît que t'as une petite spécialité plancha, genre moule poivron. Pas mal, ça.
6: Ouais, moule poivron chorizo, ouais, tout à fait.
5: C'est bien, ça.
6: Et puis une bonne petite marinade, l'huile d'olive avec un peu d'ail.
5: Et puis, tu fais des plats traditionnels, également, des petites daubes. Toi, t'aimes bien les plats en sauce, je pense.
6: Oui, les plats en sauce, c'est plat hiver d'eau, effectivement. Sinon, on peut aussi faire des plats traditionnels, mais en une version un peu plus sympathique aussi sur barbecue, comme le rôti de bœuf gros sel.
5: Ok. Donc, je pense que tu aurais été un candidat idéal, puisque tu aimes le barbecue, cuisiner dehors, pour faire Koh-Lanta, par exemple.
3: Oh my God.
5: Alors, écoutez bien cette histoire. Parce que le gars, il a commencé à s'inscrire pour faire Koh-Lanta. On est d'accord, Mathieu?
6: Oui, tout à fait, oui.
5: Seulement, devant ton ordinateur, qu'est-ce qui s'est passé?
6: Eh bien, au moment de télécharger les photos, les dernières photos de profil qu'il fallait, l'ordinateur a planté. Et après 1h30 remplir tout le formulaire, j'ai perdu patience et je l'ai regardé à la télé.
5: Non, c'est-à-dire que le gars, ça l'a tellement découragé, alors qu'il faut quand même de la patience à Koh-Lanta, que t'as tout laissé tomber. T'as déjà regardé la télé. Bon, c'est demain, Koh-Lanta, pour c'est quoi? C'est les destins, les poteries du destin.
3: Moi, alors, je ne regarde pas Koh-Lanta, moi. Ah, ne me demande pas à moi.
5: Reliques du destin, me dit-on.
3: Oui, les reliques de la vie. Il en restera qu'un, blablabla.
5: Vous savez quoi, Mathieu aime prendre soin de lui. Oui, Mathieu.
3: Il met des colandimes.
5: Ah, il met pas des colandimes, mais prends soin de sa peau, monsieur Mathieu,
6: Tout à fait, exactement. Je pourrais mettre des collants parce que je suis épilé de près, donc il n'y a pas de problème.
3: Écoute, j'ai envie de te dire, magnifique.
5: Mais il fait du vélo, c'est pour ça qu'il est épilé de près, c'est normal, on s'enlève les poils. Alors, tu appliques une petite crème, c'est quoi ton petit conseil beauté du matin?
6: Oh, ben, c'est lavage avec une solution neutre, hein, et puis une petite crème de jour à appliquer, et éventuellement également le soir avant d'aller se coucher.
5: Vous avez vu tous ces hommes qui prennent soin d'eux?
3: Bah, c'est vrai que c'est
5: plus souvent.
3: Moi, j'ai saoulé mon mec, mais maintenant il fait
5: ça. Mais bien sûr. Aussi
3: bah, tu verras quand t'auras 70 ans que t'auras la peau toute craquelée.
5: Ouh, j'ai pas attendu.
3: Il a totalement raison, Mathieu, de s'occuper de lui.
5: Bravo. Je mets une petite crème aussi, je fais comme Mathieu.
3: Oui, bien sûr.
5: Bah, oui. Tôt, si, venez à la maison,
3: vers non, toi, tu mets des médicaments, c'est pas pareil. Allez.
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1: Alors, Hélène à 3, Thomas à 2.
2: C'est très bien.
1: Alors, Hélène, on va parler de la rencontre avec ton mari. Une fille. Ah là là, Hélène.
2: Elle est avec Nicolas ?
1: Non, elle n'est pas avec Nicolas.
2: Je sais pas.
1: Pas du tout. Son mari s'appelle Jérôme. Alors, la première fois qu'elle a rencontré son chéri, elle avait 17 ans parce que t'étais copine avec la sœur de ton chéri, c'est ça ?
3: C'est ça, j'étais sa copine au lycée et je l'ai rencontrée comme ça. J'étais invitée chez les parents de ma copine.
1: Et alors ?
3: Et bien alors, elle en avait marre parce qu'elle avait plein de frères et à chaque fois qu'elle invitait une copine, elle se prenait un frère. Et quand moi j'ai été invitée, ben j'ai aussi craqué sur un de ses frères.
1: Et voilà, Et du coup, il était un petit peu plus âgé que toi, mais enfin bon, il avait 25 ans, oui. Ça fait pas de mal. Mais c'est que 2 ans plus tard que vous vous êtes mis ensemble.
3: Oui. On a attendu un peu et ça s'est fait plus tard.
1: Bon, évidemment, ta copine a fait la gueule, mais bon, ça fait quand même 20 ans que vous êtes ensemble.
3: C'est ça.
1: Bon, c'est ça. T'es toujours copine avec ta belle-sœur quand même ?
3: Oui, toujours.
1: Après, elle n'a plus jamais ramené de copine. Elle voulait pas qu'on prenne son frère. Bon, vous êtes ensemble depuis 20 ans, mariés depuis 8 ans. Ça fera 8 ans en octobre. Oui. C'est le noce de coquelicot.
3: Oh, mais parfait.
1: Eh ben oui, c'est mignon le coquelicot. Voilà.
3: Oui, c'est mignon.
1: Mais oui, voilà. Bon, écoute, on va essayer, tu es en tête de 1 point, on va essayer de garder cette avance, on va essayer de marquer 3 points de plus avec cette question à choix multiple. Je vais te poser la question, je vais te proposer des réponses et à mon top chrono, tu auras 10 secondes pour me donner ton choix. Alors, écoute bien la question. Qui donc a inventé Internet? Ouf. Alors ça c'est pour les anciens, ça c'est les modems.
2: Oh là là, c'est le Minitel ça.
1: Ah bah non, c'est les modems. Et voilà, c'est quand on avait des messageries caramel. Alors qui a inventé Internet? Bill Gates, Steve Jobs, Tim Berners-Lee ou Eric Bastien.
2: Oui, oui.
1: Allez, qui a inventé Internet? Bill Gates, Steve Jobs, Tim Berners-Lee. Eric Bastien, top chrono, 10 secondes.
3: Tim Berners-Lee.
1: C'est une bonne réponse. Oui, Tim Berners-Lee, c'est un scientifique. Il a créé en 1989 le World Wide Web près de Genève, d'où les 3 W à chaque fois, pour faciliter le partage d'informations. Et sans lui, bon, il y avait un peu d'Internet, mais sans lui, il n'y aurait pas eu de site, pas de clic et surtout pas de vidéo de petit chat. Voilà, tu as 3 points de plus, ça te fait 6.
2: J'aurais bien voulu, moi, inventer Internet. Je serais milliardaire, vous rendez compte.
1: Oh là là là.
2: Ah oui, bah forcément, le gars qui a inventé, là, le gars, là. La belle vie. Bon, notre ami Thomas. 2 points. Thomas, on n'a pas encore joué le quiz à 3 points, donc on va voir comment ça va se passer. Je rappelle que t'habites à Noailles, c'est en Vendée, dans un petit village. Vous êtes 40 avec Coralie, ta femme, et tes 2 enfants. Alors parlons un petit peu de cette rencontre avec Coralie, parce que c'est un tout petit village. Et du coup, tu l'as rencontrée dans ton village ?
4: Non, du tout. À l'époque, je travaillais sur le secteur de Luçon.
2: D'accord.
4: Donc, ville pas loin. Donc, on s'est connus comme ça, par hasard, on va dire un peu avec des copains, quoi.
2: Ouais.
4: Grâce à des copains.
2: Bah, tu rentrais des 24 heures karting, donc j'imagine c'est un événement autour du karting, et tu as été avec des amis, elle était là-bas, si j'ai bien compris.
4: Retour, oui.
2: Ouais.
4: Retour des 24 heures, oui.
2: Et donc c'est là que les regards se sont croisés, nanana, quoi. Ouais.
4: Voilà, exactement.
2: Et elle t'a accompagné à la fin de la soirée chez toi.
4: Voilà. Et puis, maintenant, ça fait 22 ans qu'on est ensemble.
2: Eh ben, c'est chouette parce que t'as tout juste 40 ans. Donc voilà, vous êtes rencontrés, vous aviez 17, 18 ans, 19 ans. C'était, début de l'âge adulte. Bon, dis-moi, tu as un côté un peu magique, un peu Harry Potter, toi. Il paraît que t'es presque sorcier. Raconte-moi ça.
4: Oui, j'arrive à trouver des canalisations d'eau dans le sol.
2: Mais avec les fameuses baguettes en cuivre là qu'on utilise ?
4: Oui.
2: Donc on cherche de l'eau. Donc tu repères toi les conduites d'eau, les puits et toutes les sources.
4: Mais avant de les casser avec les engins, ça peut rendre service.
2: Ben oui, mais c'est quand même un talent d'être, c'est ce qu'on appelle un sourcier, quoi.

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1: Mon petit chaton, ah là là là là, ça m'a fait bien rire. Il paraît que t'es un petit peu notre Pierre Richard de la semaine. Il t'arrive toujours des aventures incroyables. Alors, il paraît qu'une fois, tu vas vendre une maison et puis t'y vas avec un diagnostiqueur. Et puis, il paraît que la maison, elle était vide. Sauf que tu tombes sur un monsieur et une dame. Hein, la dame, elle part en courant. Et puis, le monsieur discute un peu. Et puis, on se rend compte de quoi avec ce monsieur?
2: On se rend compte que c'était sa maîtresse. En fait, c'était le fils du propriétaire qui avait rien à faire là et qui était venu avec sa maîtresse, pensant qu'il n'y avait personne.
1: Se faire un petit 5 à 7. Voilà. Voilà. Du coup, quand même, parce que tu t'as quand même dit, mais parce qu'il a montré des photos de lui avec sa femme, et toi, t'as quand même dit, mais dis donc, elle a changé votre femme quand même, hein.
2: C'est bien, elle a vachement changé.
1: Ben oui, il n'était pas trop gêné quand même.
2: Et il m'a expliqué après que c'était pas sa femme.
1: Bah oui, bah. Il était un peu obligé là quand même. Ah, mais c'est bien, j'aime bien les gens comme ça qui croient que les maisons sont vides et qui vont faire des 5 à 7. Alors, mais c'est pas tout, parce que tu as quand même, il t'arrive des aventures incroyables. Tu vas donc visiter encore une maison et tu dis au client, bah écoutez, garez-vous sur le parking de Truffaut, il y a de la place. Ouais, et qu'est-ce qui s'est passé?
2: Et quand on est revenu après la visite, ils avaient fermé le parking, mais pour toute la nuit. Du coup, ils n'ont pas pu récupérer leur voiture avant le lendemain matin.
3: C'est dommage.
1: C'est donc toi qui les as ramenés gentiment, en fait.
2: Ouais, ils étaient pas très contents quand même. Là, mais bon.
1: Maintenant, tu te renseignes quand tu dis aux gens de se caler sur les parkings, tu te renseignes avant.
2: Ouais, mais non, je leur dis pas de se garer sur les parkings comme ça.
1: Bah oui, Truffaut, ça ferme à un moment donné, c'est sûr que bon, voilà. Et on va partir sur une dernière anecdote avant de jouer. Hein. Et donc toujours, hein, lors d'une visite, il y avait quand même des clients qui étaient obsédés par la pression de l'eau de la douche. Genre, comment ça fonctionne? J'ai pas envie d'être douché avec un petit filet d'eau. Et du coup, t'as même pas eu le temps de dire au gars, faites attention que le gars, il était déjà dans la douche, qu'est-ce qui s'est passé?
2: Oui, mais en fait, là, dans cette maison, il y avait tellement de pression que la pomme de douche, elle s'est emballée et il n'arrivait pas à la récupérer, donc il est complètement trempé. Moi, j'ai dû monter dans le bac pour essayer d'attraper le pommeau et j'étais trempée aussi. Enfin bref, c'était la catastrophe.
3: On s'ennuie pas.
1: Non, mais c'est bien, j'adore. Mais comme ça, ils étaient contents de voir qu'ils avaient de la pression ou pas, hein? Non, mais parce que là...
2: Oui, mais là, ils n'ont mis qu'un laver, j'espère.
1: Mais ils ont acheté la maison ou pas?
2: Même pas.
1: Oh là là. Alors voilà. Alors il y a une maison avec de la pression et même pas ils. Oh là. Bon, allez. Allez, on va jouer. On va marquer 5 points de plus. Je sens que tu vas cartonner. Alors.
3: Bah, si elle cartonne autant que pour vendre la maison.
1: Toujours ce côté désagréable de la personne. Alors, écoute bien. Je te mets une petite chanson. Mon roi, le roi du monde, Johnny Hallyday.
3: C'est pas la plus connue, celle-là. Hein.
1: Non, mais ça parle de la paix. Et nous, on va parler de la paix, ma petite Hélène. Écoute bien, quel animal symbolise la paix? Quel animal symbolise la paix? Top chrono, 10 secondes.
2: Vite. La colombe,
1: peut-être. Bah, il était temps quand même, la colombe. Voilà, dans la Bible, la colombe, ça symbolise l'Esprit Saint. Bon, ça apparaît vraiment comme signe de la paix, hein, parce qu'après le déluge avec Noé, il y a une colombe qui est descendue du ciel, comme ça, là, hop là. Voilà. Et puis c'est surtout Picasso qui l'a popularisé définitivement avec la célèbre colombe de la paix. Te voilà. Je peux finir?
3: Non, mais je chante du.
1: Oh, tu peux... colombes, oui, mais tu Mathieu. Peux me laisser dire qu'elle a 11 points, merci
3: non,
1: beaucoup.
3: Non, dès qu'on Hélène, peut ne pas bravo. Parler de vos points, je vous interromps avec plaisir.
1: Ben non, on avait dit qu'on ne vous nous
3: coupiez... 11 points, c'est pas possible.
1: Voilà, on a dit que vous ne coupiez plus la parole.
3: Ah si, parce que vous marquez trop de points, voilà. C'est pas possible. Allez. Dès que vous parlez de points, voilà. Alors Thomas, tu es près de Noailles, on l'a dit, tu habites en Vendée, pour l'instant tu as 5 points. Alors il t'est arrivé un petit truc au niveau des fleurs, un jour tu travaillais sur la charpente d'une jardinerie, il y avait plein de fleurs et de plantes non vendues, c'est des chrysanthèmes d'ailleurs, on aime bien hein, les chrysanthèmes. Du coup on t'a proposé d'en prendre, un petit peu.
4: Oui, un petit peu.
3: Ouais. Ok, donc t'as fait quoi de ce joli bouquet?
4: Ben, j'ai voulu le ramener pour ma compagne et j'ai pas eu l'intelligence de le laisser sur le pare-brise pendant peut-être 7 heures de route ou 8 heures.
3: D'accord, sur le pare-brise du camion, de la pelleteuse, enfin de ton véhicule.
4: Non, du camion.
3: Donc, quand t'es arrivé chez toi,
4: eh ben, le bouquet était tout fané.
1: Ah oui. Bah oui, c'est-à-dire en plein soleil sur le pare-brise.
3: Les roses étaient mortes. Ta femme a fait la tête. Il paraît que Coralie, t'es pas contente, hein.
4: Bah, pas vraiment. J'ai cru que j'allais prendre le bouquet dans pleine tête, mais.

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1: Alors, il paraît que t'es comédienne, que t'as toujours été comédienne, mais que, voilà.
2: Voir les musiciens, voir les magiciens.
1: Oui.
2: Qui arrive
1: oui. Hey. Tu as été l'élève de Francis Huster.
3: Oui, j'essaie, disons, d'être toujours comédienne, mais oui, ça se passe bien.
1: Oui, bah c'est bien, on fait des petits jobs à côté.
3: Oui, Francis, voilà. Oui.
1: Ah oui, t'as tourné avec Johnny Depp et Meryl Streep, excuse-nous.
3: Ah, quelle chance, oui.
4: Il y a pire. Hein.
1: Ah bah, il y a pire, t'as tourné dans quoi avec Johnny Depp
3: Julie and Julia.
1: Oh, et avec Meryl
3: Dans Julie and Julia.
1: Ah, d'accord, ok, super, Julie and Julia. Le diable s'adjoint.
3: C'était vraiment une grande émotion de voir cette grande artiste, elle est extraordinaire.
1: Bah oui, elle est extraordinaire, elle est magnifique. Dans Le Diable s'habille en Prada, là, elle est super.
3: Oh là là.
4: Il y a un film au cinéma, là, le 2, là.
1: Bah, c'est ce que je dis.
4: Ah, c'est ça.
1: Alors, il paraît que tu marches beaucoup, tu fais beaucoup de randonnées en Auvergne et t'adorerais faire Compostelle.
3: Oh, ça, merci Valérie, c'est quelque chose qui me tiendrait beaucoup à cœur.
1: Ah oui? Tu as envie de faire, bon, oui. Un petit bout de Compostelle parce que sinon tu pars 10 ans.
3: Bah oui, disons un peu pour le côté mystique, la spiritualité, c'est quelque chose qui est proche de moi, voilà.
1: Eh ben oui.
3: Ah, je me verrais bien accompagnée par Valérie Damidot à Compostelle.
1: Oh alors mon petit cœur, je t'adore. Mais alors,
4: vous n'allez pas aller loin. Hein.
1: On va pas aller loin, mon petit canard. Au premier restaurant sur la route, elle va s'arrêter, maman. C'est-à-dire, voilà.
4: Non, c'est la route du Saint-Nectaire.
1: Moi, c'est la route du Saint-Nectaire. Et...
3: Ah d'accord.
1: Je peux le faire en poney, si tu veux. Voilà.
4: Pauvre poney.
1: Je serais toi, je fermerais bien physiquement ma bouche. Ma petite Agnès, je veux que tu marques ton premier point avec cette question vrai ou faux. Écoute, il y a une petite ambiance. Le générique d'apostrophe. Oh, Bernard Pivot, l'homme de ma vie. Alors, écoute bien. L'un des auteurs français contemporains les plus lus dans le monde, c'est Marc Lévy. Est-ce que c'est vrai ou est-ce que c'est faux?
3: Top chrono. Oui, c'est vrai.
1: Oh, bah dis donc, on n'a même pas le temps de lancer le chrono, dis donc. Et oui, c'est une bonne réponse. Tu sais combien il a vendu de livres? 50 millions de livres. Ah bah, ça laisse rêveur. Hein, on souhaite que Fabien, il en vende autant. Alors, il est suivi de près par Guillaume Musso, mais c'est Marc Lévy qui s'exporte le mieux. Premier point pour Agnès.
4: Jérôme qui... Est-ce qu'il a des points, Jérôme?
1: J'ai il en a noté. Un.
4: Ah, il a déjà un point,
3: oui.
1: Jérôme. Ce qui est bien, c'est qu'il...
4: J'ai pas du tout suivi les points de Jérôme. C'est là pour ça. Non, Jérôme qui est livreur, qui livre des colis, qui s'est absenté voilà quelques instants pour jouer avec nous. Ouais. Oh, qui avait envie d'être policier quand il était petit. Oh, oui. Ah oui. J'adore ça. On a joué avec ce titre. Vous l'avez reconnu.
1: Bah, Starsky Hutch.
4: Bien sûr. Tu voulais être plutôt Starsky ou plutôt Hutch, là, du coup, le brun ou le blond?
5: Guy et Bonchio, non?
1: Ah ouais, mais c'est le meilleur rôle.
4: Le lieutenant aussi était pas mal. Je sais plus comment il s'appelait, le lieutenant.
1: Ah non, moi c'est Guy et Bonchio, le mec il a des bagnoles de
4: Guy.
1: Bah oui.
4: Ah bah c'est une balance quand même, Guy et Bonchio.
1: Ouais, mais bon, il a des manteaux de fourrure, il a. Bon, allez.
4: C'est une balance quand même. Bon, pas trop de sport, tu vas pouvoir faire Compostelle avec Valérie, du coup.
1: Bien sûr.
4: Parce que dans ta vie, le sport, voilà, c'est qu'un mot. Par contre, tu sais bricoler. Ouais. Il a une bonne chose, ça. Il sait bricoler.
5: Oui.
1: Tu bricoles quoi, par exemple? Tu peins, tu maroufles?
5: Ouais, je peins, je jardine, j'ai fait la tapisserie, la toile de verre, le sol.
1: Oh, bah, dis donc.
4: Il sait tout faire. Ah, il sait même cuisiner. Vous savez ce que c'est sa spécialité, Fabien? Je suis sûr qu'il adore. C'est la tarte aux pommes. Même la tarte aux pommes?
6: Ah oui. Avec une glace dessus.
1: Oui.
4: Avec de la chantilly dessus. Moi, j'avais de la chantilly sur la tarte aux pommes.
1: Ah, écoutez, je vous ferai une tarte aux pommes avec la pâte sablée. C'est ma petite spécialité. Ah, allez. Bah,
4: il aime les spaghettis bolognaises et il sait faire la viande en sauce. C'est un ami, ça, Jérôme. Je suis content de jouer avec toi. Jouons. Pour un point de plus avec cet extrait des Kids United.
7: Le jus d'orange, c'est vraiment trop bon. Quand je le bois, ça me donne des frissons. Le jus d'orange.
4: Ça, c'est les Kids United. Je savais pas qu'ils faisaient du bricolage. Bricole en même temps qu'ils chantent.
1: Je sais même plus quoi dire. Vas-y, pose ta question parce que.
4: Je savais pas qu'ils bricolent.
1: La régie est effondrée.
4: T'as remis l'extrait. Ils bricolent, les gars.
1: Fabien, il est en train de prendre des notes pour un personnage ridicule dans son propre film.
4: Il m'a refoulé une sorte de. Ah, c'est des percussions avec des cuillères, mais d'accord. À Singapour. Un Français risque la prison pour avoir léché la paille d'une brique de jus d'orange. Vrai ou faux? Top chrono, 5 secondes.
5: Je dirais vrai.
4: Il a léché la paille d'une brique de jus d'orange. Est-ce que c'est vrai ou faux?
6: Oh.
4: Bah non, c'est vrai. Eh ouais, c'est vrai, un Français. Alors, il a 18 ans, il était inculpé après s'être filmé en train de faire ce que je vous ai dit. Ouais. Il est poursuivi pour atteinte à l'hygiène et dégradation des infractions prises très au sérieux dans ce pays. Donc, à Singapour.
8: Oh là là.
4: Sérieux, hein. Ne le faites pas.
1: Non, on va pas y aller.

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1: Nous sommes au taquet avec Didier qui joue avec ici Picardie qui a 4 et Marilyn qui joue avec ici Alsace qui a 7. Alors, notre petit Didier, ah Didier, il lui est arrivé des bobos, il a souvent des petits trucs. Et oui, vers 10 ans, il paraît que t'es parti chercher des cerises dans l'arbre et que t'es tombé, mais t'es tombé pas n'importe où, t'es tombé où ?
2: Je suis tombé dans une grande touffe d'ortie.
1: Aïe, aïe, aïe, aïe, aïe, aïe, et alors ?
2: Je t'ai bien piqué.
1: Oh là là là là là là.
2: Je suis retourné à la maison en courant. Je me suis allongé dans le canapé et j'ai dormi toute l'après-midi.
1: Oh là là là là là là là là là là là là là là.
3: Sûr que c'était que des orties. Dormir toute l'après-midi.
2: Ouais, j'ai peut-être mis du somnifère dans les orties.
3: Ah bah oui, parce que ça pique.
1: C'est horrible les orties, c'est terrible. Alors il paraît que pendant ton service militaire, on t'avait mis au service santé. Alors que tu avais fait des études de mécanique, donc bon, voilà. Et il paraît que tu as fait des piqûres pendant tout ton service, c'est-à-dire ?
2: Voilà, chaque arrivée de contingent, il y avait des piqûres obligatoires à faire. Et donc, j'ai fait 200 piqûres à chaque fin de mois. Donc j'en ai fait, je ne sais pas, plus de 1000 pendant tout mon service militaire.
1: Ah bah, t'es devenu médecin alors, adieu la mécanique, hein ?
2: Non, je n'ai même pas de brevet de secouriste.
1: Ah bah, c'est quand même étrange qu'il t'ait mis à faire des piqûres alors que tu faisais de la mécanique, c'est dingue ça.
2: Ah mais ça c'est l'armée hein.
1: Ah bah oui, mais bon quand même, je sais pas trop si j'aurais eu confiance dans un mécanicien pour me faire une piqûre quand même.
2: Ah mais il y a personne qui était au courant hein.
1: Alors mon petit Didier, c'est la question cash, c'est la question qui te permet de gagner 5 points.
2: Oui.
1: Donc écoute bien, petite ambiance, tout ça. On part en Provence. Alors, écoute bien. Quelle préparation provençale à base d'olive, de capre et d'anchois se tartine souvent à l'apéritif ? Quelle préparation à base d'olive, de capre et d'anchois se tartine à l'apéritif ? Top chrono, 10 secondes.
2: Je pense que c'est la tapenade.
1: Et c'est une... Bonne réponse. Alors, ça vient de Marseille, elle tire son nom du mont provençal Tapenot, qui signifie capre. Elle est déclinée en noir ou en vert, mais c'est très très bon, hein, la tapenade. Bravo, ça fait 7 pour Didier.
3: Ça donne faim. T'as pas envie d'une petite tapenade, Marilyn ?
4: Oui, si. J'aurais bien aimé la question, surtout.
3: Mais oui, je comprends. Mais... Non, t'inquiète pas, il y a d'autres questions qui arrivent. Et ta question, je suis sûr.
4: C'est vrai.
3: Oui, non, ça va aller. T'es à combien, là ? T'es à 7 points, Marilyn, Didier ?
1: 7.
3: Ah, on est sur une égalité. Là, Marilyn, va falloir un petit peu se distinguer, on est d'accord. Alors, je voudrais revenir quand même sur ce dossier de la maniaquerie. Parce que on a évoqué ce côté bien rangé, tout ça. Bon, on en a parlé rapidement. Mais je découvre, parce que je vais un petit peu plus loin dans ma fiche, que c'est de pire en pire. Tu nous as pas tout dit, Marilyn. Attends, il paraît que tu vas jusqu'à souvent jeter les affaires des autres.
4: Non, mais là, oui,
3: mais ça
4: oh
3: va
4: là
3: pas.
4: Là.
3: Mais ça va pas bien.
1: Mais c'est-à-dire
4: non. Je jette à la poubelle. Hein.
1: Mais pourquoi?
3: Parce que c'est pas bien rangé.
4: Ben voilà, je veux ranger et puis surtout les cuillères après des yaourts.
3: Tu jettes les cuillères à la poubelle.
4: Voilà, avec le yaourt.
1: Ah oui,
3: et les cuillères en argent, c'est tout ça, c'est t'as plus de service, c'est quoi.
4: Je suis trop rapide, hein. Voilà.
1: Ah voilà.
3: Non, mais, c'est un papier qui traîne, un papier important, genre en ce moment tu vois c'est les impôts.
4: Voilà, voilà aussi, oui. Alors les enfants ça râle. Hein.
3: Poubelle.
4: Je suis chez eux. Oh là là.
3: Poubelle.
1: Parce que excuse-moi, voilà, je viens d'entendre une phrase qui m'a interpellée. Tu dis chez eux, c'est-à-dire que tu fais le ménage quand tu es chez tes enfants?
4: J'essaye, mais elles ne veulent pas. La fille, elle ne veut pas. Elle veut pas le
3: Alors, rappelons qu'Alexandrine a 43 ans, bien sûr, et Benjamin, 34 ans. Enfin, il s'appelle Tanguy, c'est leur deuxième prénom.
1: Mais excuse-moi, c'est normal qu'elle ne veuille pas, parce que si tu lui jettes ses affaires, c'est pas très sympa quand même.
4: Voilà, je me dis, tu viens, mais tu ne touches à rien.
3: Voilà, j'ai encore un dossier. Là, j'enquête depuis tout à l'heure, je suis comme Doum Doum dans Les Traîtres. Faut avoir la ref. C'est quoi cette histoire de bouchon dévié ?
4: Ah bah alors là, pareil, hein. Pareil, je jette le bouchon d'évier quand je fais la vaisselle. C'est souvent, on fait que acheter des bouchons d'évier.
3: Mais pourquoi ?
4: Et puis je l'ouvre. Alors, après, c'est les égouts qui sont bouchés. Voilà, bon,
3: okay.
4: Tous les égouts, quoi.
1: J'ai une pensée émue pour Alain, le mari de Marilyn.
3: Voilà. Une pensée pour tous les bouchons déviés aussi.
4: Il écrit moi, il vous entend.
3: Oui, oui, bah salut Alain.
1: On t'embrasse Alain.
3: Voilà.
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3: Merci de nous avoir choisi pour passer votre dimanche soir. Les chansons préférées des auditrices et des auditeurs, c'est tous les dimanches à 20h et jusqu'à 21h sur votre radio ici. Un décibel pendant lequel j'irai aussi explorer vos chansons préférées de Madonna et puis on ira faire un petit tour au pays du coup de vieux. Oui, vous savez, ces chansons qui ont 20 ans cette année et on se dit comment ça, c'était il y a 20 ans, mais non, pas possible. Eh bien si, les tubes de 2006 ont 20 ans en 2026. On en fera un petit tour tout à l'heure. Pour le moment, filons retrouver la première auditrice de la soirée. Elle s'appelle Patricia. Bonsoir Patricia.
4: Bonsoir Émilie.
3: Bienvenue dans Décibel, chère Patricia, comment ça va?
4: Écoutez, la journée s'est bien passée, on a du soleil, donc
3: oui.
4: Ça ne peut être que bien et mieux, quoi.
3: Exactement. Mais je suis assez d'accord, en fait. Voyons les choses avec philosophie. Si déjà, on ne se prend pas des seaux d'eau sur la figure, soyons heureux. Voilà.
4: C'est vrai.
3: On va se satisfaire de ça. Alors, Patricia, il faut que je vous fasse une confidence. La chanson que vous allez nous présenter ce soir, j'en avais entendu parler, mais pour une raison qui m'échappe, je ne l'avais jamais écoutée. C'est deux artistes très connus, un depuis plus longtemps que l'autre, mais ils ont fait ce duo, et je l'ai écouté pour la première fois, là, en préparant l'émission, grâce à vous. Alors Patricia, qu'est-ce qu'on va écouter?
4: Écoutez, j'ai découvert cette chanson moi, sur un album que j'avais de compilation, donc Garou et puis Charlotte Cardin, Du vent des mots,
3: ouais.
4: Et j'ai trouvé cette chanson fraîche, sympa, et puis je suis ressortie, et je me suis dit, je vais appeler un décibel pour faire partager aux auditeurs.
3: Mais c'est une super bonne idée, Patricia, parce qu'alors, évidemment, Garou, on ne le présente plus, hein, depuis Notre-Dame, 1998, etc. Voilà, c'est un garçon qu'on connaît très bien. Charlotte Cardin, bon, bah, c'est clairement la star de l'année. Je vous rappelle qu'elle a remporté la victoire de l'artiste féminine 2026 aux dernières victoires de la musique. Et on se doute bien, ils sont tous les deux Québécois. On sait que Garou, en plus, met le pied à l'étrier de plein de jeunes artistes. Mais voilà, c'est pas une chanson qui a fonctionné ici. Et c'est vrai qu'elle est tout en fraîcheur et en bonne surprise.
4: Alors, elle date de 2013, je crois, d'après ce que je voyais. 2013, cette chanson-là, 13 ans.
3: C'est ça. Ouais. Charlotte Cardin, qui avait été repérée donc tôt par ce cher Garou. Alors, on préfère qui, du coup, dans la chanson, Patricia? Plutôt équipe Garou ou équipe Charlotte Cardin?
4: Charlotte Cardin, j'aime beaucoup.
3: Ah,
4: j'aime
3: beaucoup
4: ce qu'elle fait. Et ouais, elle a une superbe voix et puis ça passe tout seul, quoi. Ça s'écoute vraiment. Hein. C'est vraiment chouette. Ouais. Quand on l'écoute, ça nous met du baume au cœur et elle a une superbe voix. Ouais.
3: C'est vrai. Et alors, en plus, en interview, il se trouve que c'est une des personnes les plus sympathiques, drôles, ouvertes. Enfin voilà. J'ai que des bonnes choses à dire sur Charlotte Cardin. La féliciter pour son premier Accor Arena, Bercy, à Paris, c'était jeudi. Et puis pour celles et ceux qui font les festivals d'été, sachez que Charlotte Cardin sera à Willow Green le 7 juin au festival Sœurs Jumelles avec ici le 26 juin. Et puis ensuite Europa Vox, le Main Square, le Beauregard, le Musilac, le Montre Jazz ou encore les Nuits de Fourvière et le festival de Nîmes, la Foire au Vin d'Alsace. Elle se fait vraiment la tournée des Grands Ducs des festivals français. Vous aurez l'occasion d'aller la voir, Patricia, ou pas?
4: Pas pour l'instant, non. J'ai un festival pas loin de chez moi. Pour l'instant, elle ne passe pas. Peut-être l'année prochaine, j'espère.
3: Mais ouais.
4: Et j'irai la voir certainement. Mais en espérant qu'elle repasse d'autres duos, parce que ça fonctionne très bien. Hein. Ouais.
3: On est d'accord. Vous allez découvrir, grâce à Patricia, ce duo, Garou et Charlotte Cardin, Du vent, des mots. Merci beaucoup, Patricia, d'avoir pensé à partager cette chanson avec nous. C'est trop gentil. Bonne soirée.
4: Bonne soirée.

0: trouvailles. Voilà, une chanson qui a plus de 10 ans. Charlotte Cardin, invitée par Garou pour ce duo Du Vent des Mots. C'est la trouvaille de Patricia, merci à elle. Et pour la tournée d'été des festivals de Charlotte Cardin, j'ai oublié de vous donner une date très importante. Le VNB Fest le 21 août, le Cabaret Vert à Charleville-Mézières le 22 août. Et puis, ça c'est un petit peu le festival qui marque la rentrée des classes, le Rose Festival organisé par Big Flo et Oli à Toulouse. Charlotte Cardin partagera l'affiche avec Ino Casablanca et Macklemore le 27 août à Toulouse donc.
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0: Gaëtan est un habitué de l'émission et il est avec nous ce soir en ligne. Salut Gaëtan.
2: Salut Émilie, tu vas bien?
0: Ça va bien et toi?
2: Ça va très bien, oui.
0: Gaëtan, tu as, comment dire, une nouvelle spécialité. Hein, là, ça fait déjà deux fois, aujourd'hui étant la deuxième, que tu nous appelles pour nous raconter tes rencontres avec les stars. J'adore ça. J'adore. La dernière fois, tu avais rencontré David Hallyday.
2: C'est ça, oui.
0: Dans les coulisses de son concert, discussion, photo, tu nous avais régalé. Alors, qui est ta star du jour, Gaëtan?
2: Eh ben c'est plusieurs stars parce que je suis allé voir Star 80 en concert.
0: Oh là là.
2: Et puis après je me suis présenté devant les portes du backstage. Et ben ils ont laissé rentrer ceux qui étaient accrédités. Et puis moi j'ai demandé à la dame qui laissait rentrer si je pouvais aussi rentrer pour faire des photos. Elle m'a dit oui exceptionnellement on te laisse rentrer.
0: Ah mais ça c'est Gaëtan. Gaëtan, tu les as au charme parce qu'en fait tu arrives poliment, tu demandes gentiment et puis je pense que tu as pas l'air d'un fou, tu sais qui va genre se jeter sur Patrick Hernandez en disant Patrick.
2: C'est ça,
0: voilà. Et voilà et ça passe quoi, mais bravo. Bravo.
2: Oui, c'est passé très bien. J'ai pu rencontrer Vivien Savage, j'ai vu Phil Barnet, Mario de Emilia Image. Christiane de Zouk Machine, qui j'ai rencontré d'autres, Patrick Hernandez, qu'on va écouter après. J'ai également rencontré plein de beaux mondes.
0: Franchement, moi, je suis impressionnée. Tu es. Remarque, t'es assez jeune, t'as quel âge, toi, Gaëtan?
2: J'ai 26 ans, mais j'aime bien tous ces artistes, c'est sympa, des années 80.
0: Oui, mais je pense que t'étais le plus jeune du backstage. Ça, c'est sûr.
2: Non, j'étais pas le plus jeune.
0: Ah, c'est vrai? Ah, c'est marrant.
2: Non, mais oui, il y en avait d'un petit peu plus jeune, oui.
0: Ouais.
2: Je crois qu'il avait 22 ou 23, c'est le plus jeune.
0: Oui, ok, donc quand même même génération. Mais je pense que ça doit faire très très plaisir aux artistes de se rendre compte que, alors évidemment, les tubes des années 80, ça parle au quadra, au quinca et plus si affinité, mais que voilà, une génération plus jeune, que les chansons, elles se sont transmises en fait et qu'elles sont toujours là, quoi. C'est trop bien.
2: Oui, mais justement, ils m'ont dit que ça leur faisait très plaisir, que des jeunes comme ça continuent d'écouter. Et j'ai aussi rencontré, Jean-Pierre Madère.
0: Ah, lui, il est trop chouette, il est déjà venu dans l'émission.
2: Ça, ils sont tous très chouettes, Il y en a juste une qui n'est pas venue pour les photos, c'est Sabrina, que j'aurais bien aimé rencontrer. Mais
0: Sabrina, boys. Oui. Ah oui.
2: C'est ça, oui.
0: Oh, pour la prochaine fois, Gaëtan, pas tout le même jour.
2: Oui, pour une prochaine fois, je dois encore en faire deux, là, deux concerts d'ici la fin d'année, Marc Lavoine et Dan Akil.
0: Ah bah très bien, c'est bien parce que il y a énormément de variétés et tu t'écoutes plein de styles de musique différentes. Mais pour ce soir quand même, t'as choisi le disco de Patrick Hernandez, Born to be Alive. Alors bon, c'est un tube de 1979, il fait la tournée Star 80, c'est pareil, c'est Cousin Germain, voilà, c'est presque années 80. Ça devait être un des grands moments du concert, non?
2: Oui, mais c'est passé presque à la fin du concert. Et je me suis dit que ce serait bien de l'écouter un dimanche soir, parce que des fois les gens sont un peu tristes le dimanche soir de la fin de la semaine, de la fin du week-end. Et du coup, je me suis dit que ce serait bien un titre un peu joyeux.
0: C'est formidable. Remède contre le coup de blues du dimanche soir grâce à Gaëtan. C'est Patrick Hernandez, Born to be Alive. Et vous avez le droit de chanter, de danser et faire tout ce que vous voulez. C'est dimanche soir et vous écoutez ici. Merci Gaëtan.
2: Merci Émilie, gros bisous.
0: Bisous, à la prochaine pour ta prochaine star, hein. On compte sur toi.
2: Oui, bien sûr. Oui, ce sera fin juin pour Marc Lavoine.
0: Super.

0: Soupe Vie Live, Patrick Hernandez. Vous dansez bien, hein, c'est normal, vous écoutez ici, mais attention, plus dur sera le coup de vieux.
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0: Nous sommes en 2026, alors mathématiquement, les chansons de 2006 ont 20 ans. Ça m'a fait mal quand j'ai préparé ce petit instant musical pour vous. J'espère que, voilà, ça ramènera de bons souvenirs, mais que vous aussi, vous vous direz, mais comment ça? Comment ça, cette chanson à 20 ans?
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0: Et ouais, la boulette de Diam's tube de 2006, une année où on a découvert une jeune et un peu barrée, mais on aimait ça,

0: 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Ça a 20 ans, tout comme...
1: J'adore.
0: Là, je les sens, les 20 ans, parce que je bouge la tête comme en 2006, mais ça tire un peu en haut du cou, c'est pas normal. Philippe Catherine, lui, il a la grande forme, il a fait l'année dernière sa première tournée de Zénith, ouais, de toute sa carrière. Alors voilà, 2006, il y a 20 ans, on a découvert de grands artistes, et puis un des grands tubes de cette année-là, que j'avais très envie de partager avec vous ce soir, c'est le tout premier d'Amy Winehouse, et il s'appelle Rehab.

0: Amy Winehouse et la chanson Rehab, c'était sur son album devenu culte depuis, le magnifique Back to Black. Et Amy Winehouse qui nous a quitté, ça va faire 15 ans au mois de juillet prochain. Alors si vous avez autour de vous des jeunes garçons, des jeunes filles qui aiment la musique et qui n'auraient pas entendu parler d'Amy Winehouse, il est temps de commencer à transmettre, les amis. Il faut que son nom, que sa voix, que sa musique reste malgré sa vie chaotique. Quel bel artiste. À tout de suite.
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1: Le dimanche soir, ce sont les auditrices et les auditeurs d'ici qui font la programmation musicale de Décibel. Vous appelez pour partager avec nous vos chansons préférées, des chansons qui sont pour vous des souvenirs très forts, chansons de mariage, chansons de divorce aussi, on n'en parle pas assez, mais c'est souvent de très très bonnes chansons. Pour partager tout ça avec nous, il suffit de nous envoyer un email quand vous voulez pendant la semaine. Notre adresse, c'est Décibel, avec un S à la fin, @radiofrance.com, Décibel@radiofrance.com. Dans le mail, vous mettez le nom de la chanson que vous avez envie de partager avec nous et puis aussi votre numéro de téléphone pour qu'on puisse vous rappeler. Et c'est ce qui se passe ce soir avec Yvan. Bonsoir Yvan.
2: Bonsoir Émilie.
1: Je crois que c'est la première fois qu'on se parle, c'est vrai ça?
2: Oui, tout à fait, tout à fait.
1: Bienvenue dans la bande du dimanche soir, cher Yvan.
2: On va écouter. La première fois que je vous écoute, mais...
1: Ah, mais ça fait plaisir, merci.
2: Mais c'est surtout ma fille qui vous écoute assidûment.
1: Ah, très, comment elle s'appelle?
2: Elle s'appelle Violette.
1: Coucou Violette, merci d'écouter la radio, c'est super. Alors cher Yvan, je crois, si je suis bien informée, et en général je le suis, que c'est une chanson qui est très très spéciale pour vous, que vous allez partager avec nous ce soir, et surtout une chanson que vous aviez envie de dédier à quelqu'un.
2: Voilà, et bien en fait c'est ma femme qui l'a dédiée à ma fille, et donc moi je la dédie en même temps à ma femme et à ma fille, parce que ma fille est hospitalisée depuis 4 mois maintenant.
1: Oh.
2: Et cette chanson, c'est un peu un lien entre ma femme et ma fille, et un partage. Elle trouve que les paroles ont du sens et elles sont fortes, et dans le contexte actuel, ça leur donne un peu plus de force.
1: La chanson, c'est Ta peine de Lara Fabian. Et c'est une chanson, quand Lara était venue dans l'émission nous en parler, c'est une chanson effectivement dans laquelle elle aimerait tellement pouvoir prendre la peine des gens qu'elle aime pour avoir mal à leur place. Donc effectivement, oui, dans votre cas, on comprend bien. Et alors, qu'est-ce qu'on peut faire de plus pour vous soulager, vous, votre épouse et puis votre fille? Qu'est-ce qu'on peut lui souhaiter?
2: Eh bien, que ça lui apporte de la force et que ça lui permette de guérir plus vite. Plus vite et oui, le plus vite possible.
1: Très bien.
2: Et le mieux possible. Le mieux possible. Voilà, qu'elle prenne de la force avec ce genre de chansons, de paroles et puis de choses qui, au final, peuvent être positives.
1: Eh ben, on lui envoie plein de force. Et puis, vous savez, Yvan, on est très nombreux ici le dimanche soir et plein d'énergie puisque nous n'avons rien foutu de la journée puisque c'est dimanche. Donc là, on va tous se concentrer et tous envoyer
2: ma femme,
1: nos...
2: C'est Manuela. Et ma fille, c'est Violette. Et donc, toutes les deux aiment beaucoup cette chanson et votre radio.
1: Eh ben, on fait ça. On envoie nos meilleures ondes à Manuela, à Violette, à Yvan. Et on envoie donc cette chanson que vous avez choisie et qui vous lie, Ta peine de Lara Fabian. Je suis sûre qu'on va envoyer les ondes tellement fort que vous allez, tout le monde va les sentir. Peut-être même Lara Fabian, on va la réveiller. Allez savoir. Oui, elle fait la sieste le dimanche soir, Lara Fabian. J'ai mes sources. Voilà. Mais merci en tout cas, Yvan, d'avoir partagé ça avec nous. Et plein, plein, plein de courage et plein de bises à Violette et à Manuela. Merci beaucoup, Yvan.
2: Merci beaucoup.
1: À bientôt.

0: qui se souviennent. Lara Fabian, Ta peine, vous écoutez ici, et si comme Yvan, vous avez une chanson que vous avez très très envie de partager avec nous, n'oubliez pas, un mail suffit. Notre adresse, décibel, avec un S à la fin, @radiofrance.com.
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0: Le dimanche soir, on écoute vos chansons préférées, mais parfois, je prends des petits paris sur l'avenir et je me dis que ça peut faire partie de vos futures chansons préférées. C'est le retour de Pierre Demar avec un tout nouveau titre qui s'appelle « Je pense à vous ». Pierre Demar, vous l'avez découvert avec ça.
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0: Sur le premier album de Pierre Demar, Regarde-moi, il y avait cette chanson « Un jour je marierai un ange ». Pierre Demar a cartonné, des victoires de la musique, et puis des tournées partout en France, des clips, des émissions de télé. Et puis l'année dernière, on l'a un petit peu moins vu, mais c'est normal, puisqu'il était en studio en train de préparer son retour. Le premier extrait de son nouvel album est sorti. Il s'appelle « Je pense à vous ». Et je pense que ça peut vous plaire beaucoup, Pierre Demar, qui écrit cette chanson et qui l'envoie comme ça dans le cosmos, dans l'univers et dans vos radios, histoire de vous dire, vous, le public, qu'il pense beaucoup à vous, vous lui avez manqué, qu'il a hâte de vous retrouver. La preuve, Pierre Demar a déjà annoncé 2 concerts pour fêter son retour les 8 et 9 décembre à Paris, à l'Olympia. Il sera dans Décibel le 3 juin.

0: Ah, ce cher Pierre Demar, vous savez qu'il avait reçu le prix Talent France Bleu 2022. Donc à l'été 2022, on l'avait distingué, sachant que son album n'est sorti qu'en janvier 2023. Donc voilà, on a été un peu précurseur et visionnaire hein, sur la carrière de ce garçon, ce jeune Belge, vraiment plein de talent. Pierre Demar, on lui souhaite le meilleur pour son deuxième album et on lui donne rendez-vous donc dans Décibel. Il sera notre invité le 3 juin.
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0: Eh ben oui, on continue l'émission, bien évidemment. J'étais dans mes pensées, je me disais, tiens, Pierre Demar, je suis quand même contente qu'il vienne nous voir le 3 juin. Mais enfin, c'est dans un mois, ma fille, calme-toi, et accueillons maintenant Stéphane. Salut Stéphane.
2: Salut Émilie.
0: Comment vas-tu?
2: Ça va très bien, et toi?
0: Ça va très bien, je te remercie. Mon cher Stéphane, toi, quand tu passes dans l'émission, en général, c'est pour nous passer du rock, souvent français ou anglais. J'ai des souvenirs cette année que tu sois déjà passé pour nous passer du Indochine, du Oasis aussi, c'est ça?
2: Oui.
0: Ah, t'as vu, j'ai bonne mémoire.
2: Hein. Ouais.
0: J'ai surtout un petit cahier. C'est vrai, moi, c'est à l'ancienne, je vous fais écouter mon cahier avec toutes les pages, comme ça. Vous l'entendez ou pas? Voilà, avec tous les choix de tous les auditeurs depuis le début de l'année. Donc Stéphane, j'ai vu qu'il était plutôt guitare. Et ça va pas me donner tort ce que tu as choisi ce soir. On va écouter qui?
2: On va écouter notre cher Jean-Louis Aubert.
0: Oh! Alors on l'adore. Jean-Louis Aubert, on l'adore. Déjà, quand il vient dans Décibel, en général, on rigole bien. Mais vraiment, parce qu'il est voilà très bon camarade. Et qu'il a plein d'anecdotes à raconter. Évidemment, le mec est rockstar depuis plus de 40 ans. Donc évidemment, il a un paquet de trucs à raconter.
2: Oh, il a 50 ans, c'est maintenant 50 ans.
0: 50 ans de carrière? Ah mais oui, t'as raison.
2: Ouais, 50e année 2026, oui.
0: Mais bien sûr, c'est pour ça que la tournée s'appelle 50 ans avec vous.
2: Exactement.
0: Ah bah oui, c'est logique.
2: Premier album de téléphone à 50 ans à la fin de l'année.
0: Mais oui, c'était fin 76. Incroyable, incroyable. Tu l'as vu combien de fois, toi, à travers les époques? Donc, téléphone, t'étais peut-être un peu jeune, mais oui. Aubert en solo, Les
2: la
0: Insus.
2: La première fois en concert, c'était au Zénith de Paris en 2002, l'album Comme un accord.
0: Ah, très beau. Très beau, très très beau, très très belle période. Et là, donc, il vient de faire ce grand concert qui était diffusé à la télé d'ailleurs, 50 ans avec vous. T'as pu le voir sur cette nouvelle tournée?
2: Ben, j'ai vu ce concert même, directement.
0: Ah, t'as vu le concert qui est passé à la télé?
2: Oui, ben, ils ont coupé des morceaux, parce qu'il nous a mis pour 3 heures de concert. C'était très beau.
0: Oui, et la version télé, elle doit faire un petit peu moins de 2 heures, j'imagine. Donc oui, vous avez eu des excuses.
2: On croise les doigts que ça sort en DVD. Hein. On croise les doigts, très fort.
0: Je le souhaite. Alors là, tu nous fais un petit peu remonter le temps, parce qu'il y a un album live d'Aubert qui est vraiment magnifique, qui s'appelle Une page de tournée. Et, et dessus, il chante Les plages, qui est une chanson merveilleuse sur à quel point on peut rêver quand on est gamin, rêver de changer d'horizon, changer de condition, changer de vie. Elle te touche beaucoup, cette chanson?
2: Oui, et puis en plus, c'est le CD live qui m'a fait découvrir Jean-Louis Aubert et qui m'a fait l'aimer. Et voilà, depuis maintenant 40 ans. Ça ne résume pas. 30 ans, pardon. 30 ans.
0: Ah, tu vois, t'es aussi fort en maths que moi, toi. C'est bien.
2: Non, mais pas de maths en direct. C'est la règle.
0: Jamais de mathématiques en direct. On se fait avoir à tous les coups. Ah là là. Eh ben, merci. Merci, Stéphane. Et c'est une super bonne idée d'écouter Les plages, Jean-Louis Aubert, version concert. Un bon dimanche soir, comme si on y était. Je t'embrasse. À bientôt.
2: Gros bisous. À bientôt.
0: Merci,
2: au revoir.
0: Stéphane. Salut.

0: Mais quel cadeau ce Jean-Louis Aubert, je l'adore, les plages. Alors là, c'était même la version 2 pages de tournée, parce qu'il y avait l'album live, une page de tournée, puis après il y avait la grosse version, 2 pages de tournée. Mais n'hésitez pas à écouter ces albums en public, qui sont toujours hyper réussis. Pas parfaits, mais c'est pas grave, c'est pas ce qu'il cherche, la perfection, je pense, Jean-Louis Aubert, dans ses concerts. C'est plus la communion, les émotions, et c'est vraiment là. Il y a aussi un album un petit peu plus récent, qui s'appelle le Holo. O-L-O, qui était une tournée avec des hologrammes, etc. C'était un peu cyber, c'était après le Covid. Voilà, il avait des idées un peu zinzin, mais surtout une tournée acoustique, en fait. Et donc, il est soit en guitare-voix, soit en piano-voix. Et Aubert en piano-voix, mes enfants, c'est très très beau. Donc voilà, l'album s'appelle Holo Tour, et je vous le recommande.
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0: Et des auditrices, monsieur Grosse Voix de la radio. La preuve, c'est Julie qui est avec nous maintenant. Bonsoir Julie.
2: Bonsoir Émilie.
0: Bienvenue dans Décibels, comment ça va Julie?
2: Très bien.
0: Ah oui, dis donc, j'entends. Beaucoup d'énergie dans la voix de Julie. Ah non, mais ça fait plaisir, ça fait du bien. On n'est pas dans le mode blues du dimanche soir ici. Julie, on va parler d'une chanteuse qui rentrerait, il me semble, dans la catégorie des artistes un peu sous-cotés en France. C'est-à-dire qu'elle est très talentueuse, on sait qu'elle existe, mais je ne la trouve pas assez présente dans les médias. C'est Emma Peters.
2: Oui, alors tout à fait. J'aime beaucoup sa voix, j'aime beaucoup sa façon d'arranger ses morceaux avec son équipe.
0: Ouais.
2: Et c'est pas facile de se faire une place. Il y a tellement en ce moment de nouveautés, de nouveaux chanteurs et chanteuses qui ont des univers particuliers où c'est très produit, très beau. Je crois que voilà, on est presque en overdose de bons chanteurs et de bonnes chanteuses francophones.
0: Et ça n'a pas toujours été le cas, mais c'est vrai que c'est une période où d'abondance, ce qui fait que voilà, certaines ou certains très talentueux sont pas suffisamment exposés. Emma Peters aussi, il faut dire que c'est quelqu'un de très discret, qui travaille beaucoup, etc. Donc peut-être que voilà, le fait de pas être exposé en permanence, ça lui va aussi. Mais là, par exemple, elle est pas sur les festivals d'été, c'est un peu dommage, quoi.
2: Bah oui, mais peut-être qu'elle prépare quelque chose et qu'elle a besoin de tout son temps pour préparer un nouvel album, pourquoi pas.
0: Ah, j'aime bien cette idée. J'aime beaucoup cette idée qui me réjouit et donc qui me fait dire de noter dans un petit coin de mon agenda prendre des nouvelles d'Emma Peters. Julie, on va écouter une chanson qui s'appelle Le temps passe. Pourquoi celle-ci et qu'est-ce qu'on pourrait dire pour la présenter à quelqu'un qui aurait jamais écouté Emma Peters?
2: Alors, pourquoi celle-ci? Parce que j'adore son thème.
0: Ah.
2: C'est le moment, après une rupture, bien sûr, parce qu'elle évoque souvent ça, c'est souvent sentimental chez elle. Donc, elle évoque ce moment où, ça y est, la tristesse est partie, la rancune éventuelle ou la colère aussi, et il faut se détacher, mais on n'a pas envie de se détacher totalement. On n'a pas envie d'oublier totalement.
0: Ouais.
2: Donc, je trouve qu'elle le fait, elle le dit d'une manière très juste, très réaliste, avec des mots directs, ce que j'aime bien. Elle a beau avoir une belle voix douce. Ces textes, eux, sont assez directs, ça passe pas par quatre chemins. Donc, j'adore cette chanson. Elle fait le pendant, en plus, avec un duo qu'elle avait fait avec Grand Corps Malade, Sauf quand je pense à toi, où c'est pareil. Ils sont séparés depuis 2 ans, sauf ouais. que là, ils se retrouvent. Et la difficulté de trouver quelqu'un d'autre après, c'est vraiment un thème récent, parce qu'avant nous, à 44 ans, moi j'ai 44 ans, quand j'avais 20 ans, j'avais le droit soit de désespérer,
0: oui.
2: soit d'être en colère.
0: Quoi. Oui, c'est ça. C'est vrai. On n'avait pas beaucoup d'options.
2: Voilà, je trouve que les options se sont ouvertes et j'aurais aimé avoir ce genre de chanson quand j'étais une jeune adulte.
0: Alors profitez-en les amis, découvrez Le temps passe, Emma Peters. C'est le choix de Julie ce soir dans Décibels. À bientôt Julie, merci beaucoup.
2: À bientôt aux auditeurs.

0: découverte pour celles et ceux qui n'avaient pas encore entendu Le Temps Passe, signé Emma Peters.
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0: Madonna est de retour dans l'actu à 67 ans. Elle est, selon le livre des records, la chanteuse qui a vendu le plus de disques de tous les temps. 400 millions d'exemplaires écoulés depuis ses débuts dans les années 80. Son 15e album va sortir le 3 juillet prochain, Confessions numéro 2, qui est la suite donc de l'album Confessions on the Dance Floor, sur lequel d'ailleurs figure une de vos chansons préférées de Madonna. Avec le sample de ABBA, oui, les Suédois qui font visiblement partie de la discothèque de Madonna, très fan d'Europe, hein, puisque son album Music a été produit par un Français, Mir Weiss, ex-Taxi Girl. De la France dans la discographie de Madonna, de la Suède, vous le savez, et puis de l'Espagne, toujours. Regarde les chiffres en comparant YouTube, Apple Music, Deezer et Spotify, on se rend compte que la chanson la plus populaire de Madonna, c'est celle qu'il a un petit peu fâchée avec le Vatican. Il faut dire que dans le clip, elle roulait des pelles à Jésus, qui était noir et très sexy. Alors évidemment, à certaines personnes, ça n'a pas trop plu à l'époque, mais voilà, de l'eau a coulé sous les ponts, de l'eau bénite, bien sûr. Et on va se régaler en écoutant la chanson la plus populaire de Madonna, Like a Prayer, et on attend son retour avec impatience.

0: le Prayer, Madonna. Décidément, on passe un très bon dimanche soir plein de stars.
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0: Et bim, encore une star. Notre auditeur, le dernier de la soirée, s'appelle Gwen. Salut Gwen.
2: Salut Émilie.
0: Je dis que tu fais partie des stars de l'émission, mais c'est vrai, tu fais partie des fidèles de Décibels. Et en plus, tu es hyper actif et aimé sur les réseaux sociaux avec ta page Inclusique, avec des K partout, Inclusique, qui est une safe place musicale dans laquelle tu proposes des nouveautés très très souvent en fait, hein, toutes les semaines. Hein, tu vas chercher des pépites.
2: C'est ça.
0: Voilà. Et là, c'est une chanteuse, alors qu'on connaît déjà, on ne peut pas dire que ce soit vraiment une petite nouvelle, mais elle vient d'annoncer son retour. C'est Holly Seas que tu as choisi ce soir.
2: Ouais, parce qu'avec le soleil, il y a un titre que j'adore, qui me fout la pêche et qui fait partie de ma playlist de l'été. Donc j'ai dit qu'il fallait que je la propose.

0: 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C'est là-dessus qu'on se dit au revoir et bonne soirée. Merci les amis d'avoir écouté Décibel. Merci à l'équipe Mathilde Mallet, Sarah Bécard, Elodie Bianca Maria, Yanis Kalem et Franck Moilier. À demain, 20h sur votre radio. Ici, on recevra Bilal Hassani.
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4: Bonjour, bon dimanche. Sous vos applaudissements, c'est Willy vient déjeuner chez vous.

0: 50
1: ans. Oh là là, Philoche.
0: Bonjour la tribu.
2: Bonjour.
0: Alors, qui est là aujourd'hui? Nicolas Malabeuf. Bonjour mon bon Nicolas.
3: Bonjour William, bonjour tout le monde.
0: Enfant de la télé en blanc aujourd'hui. Très bien. Et Fabien Hibault, notre geek. Bonjour mon Fabinou.
4: Bonjour Willy, bonjour à tous.
0: En beige aussi. Voilà, c'est très bien. Bienvenue à tous mes amis. Merci d'avoir choisi votre émission utile sur votre radio utile. 55 minutes pour apprendre, comprendre et s'amuser de l'actu avec nos invités, nos pruniques, notre musique, nos cadeaux. Notez bien les dossiers du jour. Dans un instant, la crise pétrolière et l'inflation qui en découle nous pousse-t-il, nous, consommateurs, à consommer différemment? Est-ce que lorsque l'on va faire nos courses, on regarde les prix à deux fois? Est-ce qu'il y a deux choses que je mangeais avant, que je ne mange plus aujourd'hui parce que c'est devenu trop cher? Tiens, j'aimerais bien avoir votre avis là-dessus. 0810 055 056. Est-ce qu'il y a des trucs que vous achetiez, vous achetez moins, vous regardez les prix, les trucs, tac, tac, tac, tac? Et bienvenue nous dire tout ça et on en parle avec notre invité dans un instant. Et à 12h30, la folie Aerox. Alors, qu'est-ce que c'est?
1: C'est quoi
0: ça? Eh bien, écoutez-moi bien, c'est une pratique sportive qui a rassemblé 100 000 personnes en France en 2025, soit une hausse de 42% en un an. C'est vraiment le sport à la mode du moment, ça génère des millions d'euros en chiffre d'affaires. Pourquoi, comment? La réponse dans 20 minutes. Et bien sûr, vous le savez, on fait cette émission tous ensemble, vous le savez ça, hein. Vous faites partie de cette tribu. D'abord sur le groupe Facebook, Fabien, alors.
1: Youpi Willy. La vie avec Willy Revelli, ça c'est le nom du groupe,
0: c'est
1: Facebook, c'est
0: exactement.
1: Gratuit, vous pouvez vous abonner. Et bien sûr, on discute ensemble, car nous avons lu cette semaine, enfin vous avez
0: oui.
1: lu.
0: Oui, j'ai lu, parce qu'ils ne font rien les deux là, mais moi je lis.
1: Il y a plus de 50 000 fast-food en France.
0: 50 000, t'imagines.
1: Donc la question du dimanche, quel est votre fast-food préféré?
0: Alors,
1: Krusty Poulet, McDo, kebab, Burger King, KFC, Fab Gag, Subway.
0: Ah mais le gras c'est la vie, tu peux y aller.
1: Pour l'instant, 57% des youpistes ont voté pour le McDo.
0: Ah,
1: 57
0: ouais.
1: votes, c'est beaucoup pour le McDo. Donc continuez à réagir. Est-ce que vous êtes fast-food? Dites-le nous sur Facebook.
0: Mais le pays d'Europe, il y a plus de McDo.
1: Voilà. Ouais. Youpi la vie avec Willy Revelli pour interagir. C'est gratuit, c'est sur Facebook.
0: Subway, personne n'a répondu sauf Nicolas. On a mis Subway pour te faire plaisir, Nicolas.
1: J'adore.
0: Personne n'y va.
3: C'est le pain italien avec la sauce miel, c'est super.
1: Pain
0: italien.
1: La barbe.
0: Réagissez aussi, 0810 055 056, appelez quand vous voulez, c'est la plus grande émission du monde. Vous êtes tous des chroniqueurs, tous pas payés, c'est ça qu'on aime bien. 0810, comme eux,
1: comme
0: exactement.
1: Nous.
0: 0810 055 056, appelez-nous, vous repartez mon bon Nicolas.
3: Avec une carte carte qui commence à prendre de l'âge, elle est bien mûre, un peu comme vous, elle vaut 100 euros.
0: Tout à fait, merci mon bon Nicolas. Est-ce qu'on a tout dit?
1: On a tout dit.
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0: Ouvrons notre premier dossier. Bonjour Jean-François Lemoine.
6: Bonjour Willy, bonjour à tous.
0: Bienvenue
6: bonjour.
0: Ici mon cher Jean-François, vous êtes professeur en sciences de gestion et management à l'université Paris 1 Panthéon-Sorbonne et auteur du livre Distribution 4.0 aux éditions Personne. Alors, en avril, les prix ont grimpé de 2,2% à cause de la, entre autres, de la guerre au Moyen-Orient. Tout augmente, hein. Le café, la viande, le chocolat, les œufs, l'essence, bien sûr, ajoutent un poids supplémentaire à un sac des émotions déjà bien rempli. Est-ce que pour nous, consommateurs, du coup, est-ce que ça a un impact sur ce que l'on achète quand on va faire nos courses?
6: Oui, alors je vais d'abord rajouter que je suis intervenant aussi à l'ESCA School of Management.
0: Tout à fait.
6: Si je le dis pas, je vais me faire tirer les oreilles.
0: Bien fait, bien fait.
6: Alors, en effet, beaucoup de conséquences sur nos comportements quotidiens. Alors, il y en a plusieurs. Hein.
0: Ouais.
6: Bon, il y a des gens qui, naturellement, bon, c'est basique, vont moins consommer. Donc ça, c'est un peu triste, mais c'est une réalité. Il y a des gens qui vont modifier la consommation de leur panier.
0: Ouais, voilà.
6: Donc ça, c'est assez intéressant.
0: Ouais.
6: C'est-à-dire qu'on va substituer des produits de bonne qualité à des produits, hélas, souvent de qualité inférieure, et on va privilégier les œufs, les produits laitiers par rapport à la viande et aux poissons.
0: Ouais.
6: On va descendre en gamme les fameuses MDD, les marques de distributeurs, ces marques que l'on peut retrouver dans les grandes enseignes. Bon, dans cette période d'inflation, bien sûr, sont énormément appréciées. On peut aussi avoir des consommateurs de plus en plus à la recherche des promotions.
0: Mmh.
6: Et puis surtout, un phénomène intéressant, on va acheter en quantité plus petite. Mmh. Et vous avez dû voir se fleurir tous ces produits à conditionnement réduit,
0: qui
6: paradoxalement sont des fois beaucoup plus onéreux que lorsqu'on les achète à grande quantité.
0: Et voilà.
6: Mais Et puis la dernière conséquence importante, c'est bien sûr nos consommateurs qui vont être tentés d'aller vers des nouvelles plateformes qu'on appelle les plateformes de ultra fast commerce, Temu, Shine, et on peut en parler si vous souhaitez.
0: Donc voilà, donc le prix est donc vraiment devenu le critère principal, quoi, au détriment peut-être du choix, voire de la qualité.
1: La qualité, ouais.
6: Tout à fait. Voilà. Il y a même une étude très intéressante sortie par le Crédoc cette année qui dit que pour les consommateurs des plateformes, ce qui vient en tête des préoccupations des gens, c'est la restriction du pouvoir d'achat, le plaisir de consommer, tout ça avant les préoccupations environnementales.
0: Ah oui. Et j'ai lu qu'il y avait aussi une espèce de fatigue décisionnelle, voilà, que quand on va faire nos courses maintenant, ça devient genre, c'est épuisant, en fait. C'est une épreuve, exactement.
6: Oui, c'est l'achat corvée, nous sommes saturés de marques. Sur 100 nouveaux produits en moyenne lancés, nous allons en repérer 2. Parce que les autres vont passer dans la trappe de l'anonymat. On ne les repère pas, on ne les connaît pas, on ne les comprend pas. Et souvent, en effet, un attribut comme le prix, surtout en période d'inflation, peut vraiment être un critère totalement saillant, distinctif, qui va faciliter l'acte d'achat. Et d'où donc le succès de toute cette plateforme, ou d'enseignes comme une enseigne qui marche très bien, qui est l'enseigne Action. Quatrième fois que cette enseigne est l'enseigne préférée des Français. Et le point commun de Temu, de Shine, d'Action, c'est que ces enseignes, en effet, proposent des prix très réduits, mais surtout, elles nous racontent une histoire, un storytelling. Et l'histoire, c'est « En venant chez nous, on vous facilite la vie ». Et ça répond donc à votre question sur l'épuisement. Si je suis épuisé, j'ai envie qu'on me prenne par la main. Et puis, en même temps, on se positionne comme des enseignes qui sont là pour lutter contre la morosité ambiante. Et donc, c'est la consommation revanche pour Action. Ça va être l'aubaine permanente chez Shine. Et pour Team, leur positionnement récemment, la plateforme qui redonne de l'oxygène au budget serré. Donc ça, c'est vraiment pas anodin.
0: Bon, merci beaucoup Jean-François Lohmann. Voilà, c'était très clair. Merci infiniment. Donc vous êtes toujours professeur donc à l'université Paris 1 Panthéon-Sorbonne. Et puis vous m'avez dit, allez-y, redites-le.
6: L'ESCA, School of Management, très important, très belle école de management en France.
0: Bravo mon cher Jean-François. Merci infiniment d'être passé nous voir. Et je rappelle que votre livre s'appelle Distribution 4.0 aux éditions Pearson. Merci infiniment. Dans un instant, c'est vous que je vends. Est-ce que c'est une épreuve quand vous allez faire vos courses? Est-ce que vraiment c'est la galère parce que faut faire gaffe à tout et que
1: on compare.
0: Voilà, on compare et c'est vraiment
1: plus
0: amusant. 0810 055 056. On en parle dans un instant et avec Fabien, on parle de quoi?
1: J'ai repéré une application bretonne qui va vous aider justement à faire vos courses et à acheter du carburant pas cher.
0: Très bien. On en parle

0: instrument?
1: Xylophone.
0: Xylophone. Ouais. Bravo. Cookie Dingler, merci.
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0: Et Cookie nous entend, qui nous appelle, était-ce bien du xylophone?
1: Il s'appelle Christian. Christian Dingler.
0: Ça va. Oui. Merci beaucoup.
1: Il y a de l'info dans cette émission, on apprend des choses.
0: Ah, ça fuse hein, tout le temps. Fabien Hémo, il est 12h16, oui, alors allez, mon Fabien, notre geek.
2: Rythme,
0: allez,
2: rythme,
0: allez,
2: rythme, rythme, rythme.
0: Parce que là, ça baissait, là.
2: Toute l'actu web qui a retenu mon attention cette semaine. On démarre avec une polémique concernant ce chanteur.
1: John Lennon.
2: Eh ouais, John Lennon. Eh bien, la femme de John Lennon est très en colère contre une brasserie bretonne.
0: Bon.
2: Car cette brasserie a baptisé l'une de leurs bières au citron John Lemon. Résultat à Yoko Ono, la veuve de John Lennon exige le retrait immédiat de l'utilisation du nom John Lemon.
1: Yoko.
2: Car la marque John Lemon a été déposée pour éviter les détournements autour du nom du chanteur. Du coup, la brasserie doit retirer la bière du marché sous peine de pénalités financières quotidiennes. Donc une pensée pour cette brasserie du Finistère. Oui. Apparemment, Yoko Ono n'a pas supporté que John Lennon soit une deuxième fois mis en bière. On reste en Bretagne. Je vous présente Victor Herriot.
0: Ah oui.
2: Ce Breton a développé une application pour soutenir votre pouvoir d'achat. Il a appelé son appli Pouvoir Achat Plus. Tout attaché. Pouvoir Achat Plus. Cette application a plusieurs options. La première, elle vous aide à faire vos courses. Pouvoir Achat Plus compare les prix de vos produits préférés et vous indique le magasin le moins cher près de chez vous. Donc ça, c'est pas mal. Par exemple, vous scannez votre code barre, bim, on vous dit, bah tiens, par exemple, à côté de chez vous, chez Leclerc ou chez Auchan, hop, c'est pas cher.
1: D'accord.
2: On s'en fout.
0: Non, pas du tout. C'est pas parce qu'on t'écoute pas qu'on s'en fout. Hein,
2: Deuxième option de Pouvoir Achat Plus, elle vous aide à trouver le carburant le moins cher pour votre voiture. Alors petit détail que les autres applis du même genre n'ont pas, Pouvoir Achat Plus calcule l'économie réelle en soustrayant le coût du détour pour aller à la pompe.
0: Ah, ça c'est bien en revanche.
2: Voilà. En gros, voilà, c'est
0: comme ça. Allez, continue s'il te plaît.
2: Allez, on passe au concon du jour.
0: Bon, c'est nous.
2: Je vais taper ça quand même. Le concon de la semaine se trouve en Normandie, au Havre exactement. Un homme s'est fait voler son fourgon pendant qu'il siphonnait de l'essence.
0: Ah, il est bon lui.
1: Le karma.
2: Le malfrat était en train quand même de siphonner 500 litres de gasoil sur deux camions. Du coup, le gars, il a plus de camionnette, il a plus d'essence et il est condamné à 5 mois de prison.
0: Ah, il est bon lui. Celui-là, c'est mon meilleur de l'année.
2: C'est le concon de la semaine.
0: Ah oui, il est bien celui-là. Merci beaucoup, mon bon Fabinou. Si vous avez compris quelque chose à la chronique, n'hésitez pas, appelez-nous, parce que ça serait un miracle. Merci beaucoup.
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1: Il se rattrapera demain. Ah, pas demain.
0: Bah, ça va, Marie-Jeanne?
5: Oui, bonjour Willy.
0: Comment vas-tu, Marie-Jeanne?
5: Bah, très bien.
0: Bon, tu nous appelles d'où?
5: Montélimar, le pays du nougat.
0: Ah, bien sûr, c'est très mignon Montélimar. Ah oui, c'est très mignon.
5: Vous ne sauriez pas.
0: Oh, dis donc, ici on a de la culture, ma petite cocotte. Hein.
5: Je n'en doutais
0: pas. Tu vas pas nous piéger. Hein. Ça va, Marie? Tu voulais réagir sur le premier sujet, c'est ça? Tu fais gaffe
5: un petit peu.
0: Ah, voilà.
5: Ça devient de plus en plus difficile, ouais, voilà. Comme tout le monde. Les courses, c'est... Ça limite anxiogène. L'essence, on n'en parle pas. Moi, je pars pas en vacances parce que
0: Ah ouais, t'as carrément revu ton.
5: Oui,
0: ton
5: parce truc. Que je devais partir. Je voulais partir un peu loin et quand tu fais le coup de ce que ça te représente, et ben des fois, même si t'as une petite location, rien que pour traverser la France, ça te coûte un bras. Bah donc, ben tu gardes ton bras. Oh là
0: là. Oui, oui. Bon, après, t'en as deux. Tu peux faire un don. Tu peux faire un
5: les
0: don à Total
5: c'est
0: de
5: pareil.
0: L'autre.
5: Pareil, moi, j'avais l'habitude de temps en temps de faire des concerts. Et ben maintenant, et ben tu cibles plus en local et tu vas plus à Lyon ou Saint-Étienne.
0: Ah voilà. Bah voilà. Ouais, bon, ben et donc et là, quand tu vas faire vraiment tes courses de la bouffe, hein, les courses alimentaires, tu regardes tout à chaque fois.
5: Ben, je regarde.
0: Non, mais
5: oui,
0: c'est une
5: épreuve.
0: Hein, c'est vrai que c'est une épreuve. Oui. C'est vrai que
5: c'est une épreuve.
0: Épreuve.
5: Oui, voilà. La viande, ben voilà. Quand t'invites quelqu'un, ben tu dis bon, ben je vais faire ça à manger. Ben voilà. Le barbecue, ben ça va très très vite. Hein, si t'as du monde à la maison, alors bon, il faut bien manger. Hein,
0: bien sûr.
5: On regarde plus qu'avant, voilà, c'est ça.
0: Sinon, moi j'ai une solution, Marie-Jeanne. Pourquoi tu fais pas payer tes invités?
5: Ah.
0: Moi, je le fais.
3: Ça s'appelle un restaurant.
5: Je suis au courant après de la suite. Hein.
0: Ah ouais,
5: si
0: c'est
5: j'ai
0: ça.
5: Plus d'amis, ça sera à cause de toi.
0: Non, non, mais bon, voilà. Ouais, bah, voilà. Bah, il faut faire gaffe, Marie-Jeanne. Bon. Ouais,
5: il faut garder le moral quand même.
0: Ouais, hein, ouais.
5: Voilà.
0: Voilà. Nous, hein, c'est ce qu'on fait dans l'émission aussi. T'as vu, on parle de tout. Et puis, oui, on essaie de garder le moral. Et voilà, on se désespère pas et on avance comme on peut. J'espère quand même que tu partiras un petit peu. Voilà, peut-être moins loin, mais que tu
5: seras en local. Ouais, voilà. Ou un week-end. Voilà, je pense que. À plusieurs aussi. Ça peut être aussi le.
0: Voilà, ouais. Je pense que cet été, il y en a pas
5: mal.
0: À mon avis, ouais. Bon, merci Marie-Jeanne d'être passée nous voir. On t'embrasse très fort. Tu repars.
3: Et on va peut-être aider ton pouvoir d'achat pour tes vacances avec 100 euros de carburant.
0: Peut-être qu'on
3: t'es dans la sélection.
0: Voilà, on te rappelle peut-être d'ici la fin de l'émission. D'accord, Marie-Jeanne.
5: D'accord. Je vous embrasse tous. À bientôt.
0: Nous aussi,
5: bisous.
0: Marie-Jeanne. Merci de ta fidélité.
5: Bisous.
0: Ciao.
5: Oh,
0: la forme, Marie-Jeanne. Merci. Allez, dans un instant, mes amis, je vais vous présenter un invité pas banal parce qu'on aime vous présenter des invités
6: pas banaux.
0: Mais d'abord, tiens, Miley Cyrus avec Dreamers One. On y est là.

0: Miley Cyrus. C'est un extrait du film
1: Avatar.
0: Avatar, exact. Et pas les schtroumpfs, comme tu m'as dit. Si, si. Si, Fabien. Tu as dit si, il y a des trucs bleus. Tu m'as dit oui, les schtroumpfs. Vraiment,
1: je suis à ma place, je dis rien.
2: Ouais. Il vient déjeuner chez vous.
0: Allez, comme promis, place à la personne pas banale du dimanche. Bonjour, Eden Georgeon.
3: Bonjour Willy, bonjour à toute l'équipe.
0: Bonjour. Salut. Mon petit chou. Alors déjà, qu'on comprenne bien, quel âge tu as et dans quelle région de France tu habites déjà, Eden?
3: Alors, j'ai 13 ans, oui. J'habite en Dordogne.
0: En Dordogne.
3: À Dôme plus précisément.
0: Très bien, Dôme en Dordogne, Eden, 13 ans. Alors, donc tu es au collège, je suppose. Oui. Mais à côté de ça, tu fais quoi dans la vie, mon cher Eden?
3: Alors, je suis DJ. J'ai commencé à mixer quand j'avais 9 ans. Du coup, aujourd'hui, ça fait 4 ans.
0: Voilà. Donc, attendez, la suite de l'histoire, ça, c'est rien encore. Okay. Donc, DJ,
3: oui.
0: Et c'est quoi ton nom de scène?
3: DJ Joke.
0: DJ Joke. Pourquoi DJ Joke?
3: Oui. Ça vient tout simplement de Disc Jockey.
0: C'est pas con.
4: On est très bêtes, nous.
0: Bravo. Ouais, alors, nous, on est vraiment con, vous n'avez pas compris. Et ta maman, elle est plus intelligente que nous. Bravo. Et bien, DJ Joke, il fait ça, regardez.

0: Donc Eden, donc tu mixes depuis l'âge de 9 ans, ça s'est passé comment en fait?
1: Oui.
0: Un jour on t'a offert un truc, c'est ça?
1: Oui, c'était le jour de mon anniversaire, j'avais demandé une platine à mes parents.
0: Ouais.
1: Une toute petite platine comparée à ce que j'ai aujourd'hui.
0: Ouais.
1: Et du coup, j'ai commencé à mixer comme ça. C'était, voilà. C'était mes débuts.
0: Voilà. Et ça t'avait, qui t'avait donné envie? Qui t'avait donné le goût du mixage?
1: Alors, j'ai commencé à mixer grâce à Martin Solveig dans un festival pas loin de chez nous, il y a 50 minutes de route.
0: Ouais.
1: Et d'ailleurs, petite anecdote, je vais mixer au festival
0: J'allais y venir, ne t'inquiète pas. Oh là là, Eden, tu vas pas m'apprendre mon boulot, Eden. Hein. Oh là, attention. Hein. Non, t'inquiète pas, on va en parler dans une seconde. Parce que, donc tu postes donc, ton travail sur les réseaux, j'allais dire, voilà, puis ça marche très très bien, le succès est vite venu. Pour fêter ça, j'abrège un petit peu, mais pour fêter ça, tes parents, l'année dernière, t'ont offert un voyage à Las Vegas pour voir un DJ que tu adores, qui s'appelle DJ Snake. Et là, il s'est passé quoi?
1: Alors, le soir du concert, on rentre à l'hôtel pour se changer et on croise une jeune fille avec le maillot de DJ Snake, sa marque.
0: Ouais.
1: On lui dit en anglais, du coup, parce qu'on ne savait pas qu'elle parlait français.
0: Yes.
1: On lui dit en anglais que le soir, on allait voir le concert et elle nous répond en français, parce qu'elle avait vu qu'on parlait français, qu'elle va voir directement avec un petit groupe de fans DJ Snake à son hôtel.
0: Okay. Pas mal.
1: Du coup, elle me propose directement de m'habiller avec elle.
0: Ouais.
1: Voir DJ Snake, et c'est là qu'il m'a fait la promesse de sa première partie.
0: Voilà.
1: La
0: première partie. Donc en fait, tu l'as vu, tu l'as rencontré, il a été un peu ébloui par ton parcours, et il t'a dit, tu vas venir faire ma première partie.
2: Wow.
0: Donc tu as fait la première partie de DJ Snake, c'est ça?
1: C'est ça.
0: Voilà, donc ça c'était...
1: un moment inoubliable.
0: Voilà, donc ça c'était en novembre dernier au Bourget, c'est ça? Hein,
1: c'est ça.
0: Et donc là, en juillet prochain, tu vas faire quoi alors?
1: Je vais faire le Brief Festival, du coup là où j'avais ma passion a commencé, du coup avec Martin Solveig, sur la petite scène découverte, le soir de Katy Perry.
0: Voilà, le soir de Katy Perry, t'imagines.
3: C'est une trop belle histoire.
0: Le soir de Katy Perry, donc le Lovely Brief Festival, c'est ça, ça sera le 17 juillet prochain. Voilà, donc même soir. Dis donc, bravo, hein, franchement, Eden. Donc tous les soirs, je suppose, après le collège, et donc ça se passe comment? À la maison, tu mixes un petit peu, c'est ça? Tu bosses un peu à la maison?
1: C'est ça, déjà que faut que je fasse mes devoirs.
0: Ah bon? Non, laisse tomber.
3: Oui. C'est secondaire.
0: Eden, laisse tomber. Après.
1: Je m'entraîne environ 2 heures par jour sur les
0: Ah ouais, quand même 2 heures par jour. Bravo. Et maman, ça va? Elle tient le coup? Elle devient folle avec la musique ou ça va?
1: Non, elle aime bien que ça soit Ibiza dans la maison.
0: Très bien, Ibiza en Dordogne. Bah écoute, bravo. Inutile que je te demande, tu veux faire quoi plus tard comme métier?
2: Bon, c'est bien parti.
1: Oui.
2: C'est
0: bien parti. Ça m'a l'air pas mal parti. Et bravo.
2: Bravo.
0: Très fier de toi. Bravo, Eden.
1: Merci beaucoup.
0: Et franchement, t'as vu?
3: Futur David Guetta.
0: Futur David Guetta. 13 ans, donc il mixe déjà depuis 4 ans. Il a fait la première partie de DJ Snake.
2: Nous oublie pas quand tu seras Ibiza.
0: Ouais, s'il te plaît. Si t'as des places pour les deux, là.
1: donc, je vous adore les places.
0: C'est adorable, merci Eden. Donc, connu sous le nom de DJ Jock. DJOQUE. Voilà, excuse-moi. Eden Georgeon. Merci infiniment. Bravo Eden.
2: Bravo.
0: Le 17 juillet au Lovely Brief Festival. Ciao. En plus, il est bien élevé.
2: Oui.
0: Bonne journée, Eden. Ciao, ciao.
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2: Allez, partons gaiement vers la deuxième demi-heure de votre talk show du dimanche. Alors ici, c'est comme la messe du dimanche,
3: mais en pas pareil.
4: Sinon, c'est la même chose.
2: Dans un instant, on va parler de la folie de l'Aerox. Et votre tribu est là, bien sûr, notre enfant de la télé, Nicolas Malabeuf, qui danse encore sur DJ Jock.
5: J'ai adoré.
2: Bien, franchement, très, ouais, très bien. Très fier de lui. Et notre spécialiste web, Fabien Emo. Et bien sûr, tous, vous tous, puisque vous êtes tous de cette tribu, on fait l'émission ensemble, tous ensemble, les mains dans la main, là, comme ça. Là. Vous réagissez sur le groupe Facebook, alors.
6: Pour nous retrouver, oui. C'est Youpi la vie avec Willy Revelli. Vous tapez ça sur Facebook, vous tombez sur nous. Et on vous a posé une question, parce qu'il y a. Il y a quand même plus de 50 000 fast-food
2: en France.
6: Donc la question du dimanche, quel est votre fast-food préféré?
2: Alors,
6: et c'est McDo
2: à, toujours,
6: à 60% McDo arrive en tête. Et pareil, on a pas mal de petits messages. Et on a eu un message de François,
2: François
6: qui a posté: enfin c'est le week-end, c'est le rendez-vous avec les trois guignols.
2: Alors,
6: c'est un vrai message, je vous invite à aller voir.
2: C'est bien, il a bien résumé.
6: Donc continuez à nous insulter sur le groupe Facebook, c'est Youpi la vie avec Willy Revelli.
2: Merci beaucoup. 0810 055 056. Appelez-nous, vous passez à tout instant. C'est la libre antenne du week-end et vous repartez
5: avec 100 euros de carburant. C'est une carte carburant. Et elle tombe en fin d'émission.
2: Tout à fait, elle tombe en fin d'émission. Merci infiniment. Mais d'abord, si vous n'avez pas suivi l'actu, pas de panique, l'actu vous suit. Il est temps pour moi de mettre
7: les points sur les i.
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2: Et on commence avec cette histoire insolite. Le jardinier marocain depuis 10 ans de la famille Le Pen, qui n'avait jamais obtenu des titres de séjour, a été expulsé dans son pays d'origine. Voilà. Ouais, enfin, pardon, il faut être un peu ouin-ouin hein, pour bosser chez les Le Pen sans papier. Il cherche un peu, là quand même, le jardinier. C'est l'arroseur arrosé, voilà, c'est pour lui. Ah oui, chez les Le Pen, c'est dehors les immigrés. Mais bon, avant, tu tombes à pelouse, je te paye au black, tu fermes ta gueule et après, dehors les immigrés. À Toulouse, un homme de 49 ans arrêté, il distribuait des flyers à caractère sexuel devant un McDo. Après, quand on met une piscine à boules dans un McDo, faut pas s'étonner d'attirer les pervers. Au comptoir, ça devait être alors, c'est sur place ou à flageller? L'inflation se poursuit en France. La seule chose qui n'augmente pas au supermarché, c'est le prix du chariot. Un rapport d'experts demandé par Emmanuel Macron préconise d'interdire les smartphones aux enfants de moins de 11 ans. Ce qui serait impossible en Chine. Hein. Là-bas, sans enfants de moins de 11 ans, il n'y aurait pas de smartphone. 150 nouveaux mots intègrent le dictionnaire Petit Larousse 2027. Vu que plus personne ne l'utilise, le mot dictionnaire devrait disparaître du dictionnaire. Face à la surproduction, Bordeaux se résigne à arracher des vignes. Vivement le retour de Gérard Depardieu. Tiens, le savez-vous, la plus petite mairie de France se trouve dans le département de l'Eure. Elle mesure 7 mètres carrés. Bah, à l'échelle d'Éric Ciotti, c'est une cathédrale. Hein. Le président Kim Jong-un implore les femmes nord-coréennes à faire plus de bébés. Ah, apparemment, les femmes n'ont plus du tout envie de Kim Jong-un.
6: Ah oui.
2: À Villefranche-sur-Saône, 3 fast-food ferment dans la même journée après la découverte de Blatt. Oui, la direction a présenté ses plus blattes excuses, évidemment. Déclaration de l'acteur Fabrice Luchini. J'aime beaucoup jouer avec la langue de Molière. Bon, il a quand même dû bien la galérer hein, pour la retrouver dans sa tombe. Enfin, la question du jour. Sortie cette semaine au cinéma du deuxième volet du film Le Diable s'habille en Prada. Mais si le diable s'habille en Prada, est-ce que le Christ s'habille en la croix? Bah vous avez 2 heures. Laisse réfléchir. Heureusement, dans 242 jours, c'est fini 2026.
6: Bravo.
2: Voilà, mes amis. Qui a vu le diable s'habillant en cadavre 2? Qui a vu
5: Mais j'ai vu un film qui s'appelle Juste une illusion,
2: ah
5: où
2: oui,
5: on
2: alors
5: se replonge dans les années 80.
2: Alors,
5: et c'est exceptionnel, je
2: c'est
5: le dis souvent.
2: Mais
5: je
2: oui
5: suis nostalgique d'une époque que je
2: mais
5: n'ai
2: que
5: pas connue.
2: Tu n'as pas connu.
5: Mais c'est fou.
2: C'est les années 80, c'était pas.
5: Vous avez connu.
2: Je n'ai pas connu
6: hier
2: non plus les années 80.
5: Pas trop, pas longtemps.
2: Mais je suppute que ça devait pas être tant que la joie. Mais bon. Ah bah tiens, on pourrait faire un sujet là-dessus, tiens, sur la nostalgie. Voilà.
6: C'est bien ce qu'on crée l'émission en direct.
2: Oui, c'est ça. On est en train de se
6: dire. On fait un briefing là.
2: Oui.
5: On ne fait pas de réunion.
2: Comment on se voit jamais à part ici?
6: C'est pas mal, ouais.
2: C'est pas mal
6: le concept.
2: Qu'on se discute un peu pendant l'émission, qu'on se parle un peu tous les trois. Allez, mes amis, si le moral n'est pas bon, t'as vu, il y a l'inflation et tout, rassurez-vous, on a le truc. Là, quoi que vous arrêtez tout, arrêtez tout. Et quand je vous dis à vous, vous allez me faire un palababapala et ça ira beaucoup mieux. Tiens,
6: pas bien.
2: Bon, là, ça va pas.
6: Des trois dormouses.
2: Des trois dormouses.
6: Pas bien.
2: L'inflation, le chocolat est cher, les œufs. Oh là là, à toi.
3: Palababapala. Et voilà, ça va mieux.
6: Ah bah là, je suis content de payer 2 balles mon gasoil.
3: Bah voilà, évidemment. Si on fait pas la bap papa, on peut payer 20 balles son gasoil. On en a rien à foutre. Voici Michael Sambello. Avec Maniac, tout à fait. Philippe. Ah bah Philippe, c'est la fête aujourd'hui.
6: Oui, c'est la Saint-Philippe.
3: Notre réalisateur, c'est la Saint-Modol. Philippe Modol. Bonne fête Modol. Bonne fête.

0: j'adorerais entendre ça. Michael Sambello avec Maniac. Yes. Ça avait été repris par les L5
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3: J'avais loupé ça.
0: On va faire un petit coucou à Sylvie, notre auditrice. Oui. Ça va, ma Sylvie?
4: Coucou, mon Lee, ça va et vous?
0: Oui, tout ça va très bien. Ça va très bien, ma Sylvie. Hier, on t'avait appelé.
5: On
0: t'a coupé la chic. T'as pu nous parler que 5 secondes.
4: Carrément, c'était complètement
3: indécent.
0: C'est pour ça qu'on s'est dit non, on va absolument la rappeler aujourd'hui, ma chère Sylvie. Tranquille. Tu peux nous redire où tu habites, ma Sylvie?
4: À Besançon,
0: à Bezac. Hier, tu voulais nous parler de quoi quand on t'a dit au revoir?
4: Merci d'être venu.
0: Allez, merci, ciao. Tu voulais nous faire un petit coucou, c'est ça?
4: Non, oui, voilà. Puis c'était sur Jackson, puis c'était sur la Concoyote.
0: Ah oui, c'est vrai.
4: Il y a longtemps.
0: Ouais. Alors c'est parce qu'en fait, hier Fabien nous a dit que
3: la Concoyote buzz sur les réseaux sociaux. Voilà. En fait, tout le monde en achète en ce moment parce qu'il y a peu de gras et ça contient beaucoup de protéines.
0: Voilà. C'est quoi la Concoyote? Déjà, comment on dit Concoyote? Cayotte? Parce qu'il y a comment on dit?
3: Concoyote.
0: Très bien. Et donc c'est bon alors? C'est vraiment bon ce truc?
4: Ah mais c'est délicieux, et puis ça aromatise à plein de choses. Donc non, c'est génial.
0: Bah,
4: ça existe depuis longtemps. C'est bien
3: ça existe depuis longtemps. Ouais.
4: Que quelqu'un fasse le buzz sur les réseaux avec ça, c'est très bien.
0: Et donne-nous une recette. Toi, tu le fais avec quoi la papayate?
4: Ah, sur des petites patates grillées.
0: Des patates, ça remplace la fondue. Ou la raclette plutôt.
4: Oh ouais, c'est meilleur.
0: Voilà. Sylvie, merci beaucoup. Bah, vive la Concoyote, du coup.
3: Concoyote.
0: Vive la Concoyote. Merci infiniment, ma chère Sylvie, d'être passée nous voir. On t'embrasse fort. Comment?
4: Faire un petit coucou.
0: Alors vas-y, tu peux faire coucou. Vas-y, fais-nous un petit coucou.
4: Je fais un petit coucou à tous les copains de la Sauce Culture Club Bezac. Voilà, on organise quelques spectacles dans l'année sur Besançon et on a eu la joie immense de t'accueillir l'année dernière et voilà, on continue.
0: Super, merci beaucoup.
4: On fait beaucoup de choses en caritatif et voilà, ça compte beaucoup pour nous. Donc
0: merci beaucoup.
4: Vous voulez saluer tous.
0: Tu as raison, merci infiniment. Et nous, c'était très sympa quand on est passé vous voir. Merci beaucoup, Sylvie. On t'embrasse fort. Tu repars évidemment avec ta sélection
5: de la carte carburant de 100 euros. C'est en fin d'émission.
0: Merci beaucoup. Mon cher Nicolas, normalement, tu passes un petit peu plus tard, comme on a des galères pour trouver notre invité, parce que, en fait, on va parler de sport, on va parler de la mode, de l'aerox, qui est un sport très, très à la mode en ce moment. Et il est justement en train de faire une épreuve d'aerox en ce moment. Donc c'est pour ça qu'on a un petit peu de mal à la voir. Mais on va la voir dans 20 secondes. Tu nous parles de quoi juste après le jingle, Nicolas?
5: Eh bien, nous sommes en mai, et en mai 68, il y a eu 2-3 broutilles. Je sais pas si
0: très bien. On va en parler juste après ça. Hop,
2: tac. 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
0: Voilà, Nicolas. Alors, tu vois, ça a été rapide.
5: Votre disposition, je suis le dégaineur.
0: Exactement.
5: Eh bien, nous sommes en mai 2026, et il y a tout juste 58 ans, la police évacue la Sorbonne. C'était le début de la révolte étudiante de mai 68, et donc je voulais revenir sur la couverture médiatique de ces événements. Celles qui ont joué un rôle majeur, c'était les radios. À l'époque, les trois premières radios de France, c'était France Inter, qui captait un tiers de l'audience. Derrière, Europe numéro 1 était à 21%, et RTL à 19% de part d'audience. Les trois radios couvraient donc le conflit jour et nuit. À l'exemple de cette première archive de France Inter, Jean-Pierre Elkabbach est en plein taux lorsque le reporter Jean-Claude Bourret est sur le terrain avec son casque blanc quand tout à coup les CRS chargent.
6: Comme vous l'avez entendu, à 19h, il va pouvoir nous renseigner sur la manifestation.
7: Oui,
6: en direct. Vous êtes sur l'antenne.
7: Eh bien écoutez, Jean-Pierre Elkabbach, c'est absolument extraordinaire ce qui se passe ici. Nous sommes en plein boulevard Saint-Germain. Et maintenant, en direct, comme vous le disiez tout de suite, les CRS chargent. Je suis en plein dans la charge des CRS. Ils contre-attaquent tandis que les pierres volent autour de nous, que les grenades explosent. Mais je fais très attention, excusez-moi si je suis un petit peu essoufflé parce qu'on est obligé de courir, de faire attention aux pierres qui tombent de tous les côtés. Les gaz sont lâchés, ce ne sont plus des gaz lacrymogènes. Ce sont des gaz.
5: Et voilà, les Français vivaient en direct à la radio ce moment.
0: Interville, le gars, quand même. T'as vu un truc un peu de jeu.
5: Et alors, à ce moment-là, la radio prend de l'ampleur. 200 000 transistors sont vendus rien qu'au mois de mai 68. Mais ça ne plaît pas au pouvoir. Europe 1 et RTL sont qualifiés de radio barricade et radio émeute. Le pouvoir s'agace et le gouvernement coupe même les fréquences des voitures radio. Donc, plus de possibilités de faire du direct. Mais les jeunes reporters sont des malins. Ils trouvent des solutions. Ils bidouillent des combinés téléphoniques en branchant des pinces crocodiles reliées à leur magnétophone. Et ainsi, il continue à faire vivre les événements aux Français tout en donnant la parole aux auditeurs. Exemple sur Europe numéro 1.
8: Allô, vous êtes sur les ondes d'Europe numéro 1. C'est à vous de parler.
9: Je vous remercie. Je voulais vous dire simplement ceci. Qu'on nous donne la retraite à 60 ans qui permettra à tous ces jeunes qui se sont révoltés ces derniers jours de trouver du travail. Ce qui est important, c'est de laisser la place aux jeunes, pour nous les vieux.
5: Et ouais, ça gueulait. Et alors, côté télé, il y avait censure. Trois quarts d'heure avant la diffusion de l'émission Panorama, le gouvernement demande de supprimer un reportage prévu sur les échauffourées, remplacé donc par un sujet sur les notaires. Mais alors, ça ne passe pas. Les journalistes et techniciens démarrent une grève qui va durer 7 semaines. Une manifestation est organisée. Et alors, j'ai revu les images. On voit même Michel Drucker qui manifeste dans les rues de Paris.
0: C'est toujours là, ce mimi.
5: Et alors, le 8 mai 68, les deux radios concurrentes, Europe numéro 1 et Radio Télé Luxembourg, décident même de s'allier pour la première fois. Une soirée commune est organisée, une émission de divertissement présentée par Jean-Yann et Francis Blanche, et ça picolait en direct.
0: Ah, ça c'est bien.
10: Jean-Yann, t'es toujours là, hein ?
11: Je suis là, mais je bois.
10: Tu me quittes pas, hein ? Pourquoi ils vous en donnent à boire à Luxembourg ?
11: Oui.
10: Nous, rien, mon vieux.
11: Rien du tout.
10: Oh, c'est quelque chose,
11: tu
10: écoute.
11: Tu veux que je t'envoie à boire ?
10: Bah, écoute.
11: Ne bouge pas, j'arrive.
12: Tiens, ma petite poule.
10: Bah, t'as fait vite, hein ?
12: On va tourner là-bas parce qu'il n'y a plus rien chez moi.
10: On ferait un pipeline qui enverrait du whisky de Bayard à François 1er et de l'eau gazeuse de François 1er à Bayard.
11: Je peux te dire que dans l'état actuel des finances, c'est nous qui enverrions l'eau gazeuse.
10: Ah bah alors, il n'y aura plus que de l'eau gazeuse, les gars.
5: Et ouais, à l'époque, il n'y avait pas l'Arcom, on était tranquille. Et durant cette émission, il y avait des disques qui passaient pour la toute première fois en exclusivité. Voilà ce qu'on écoutait en mai 68.
13: Vous entendrez Mireille Mathieu, 100 fois ma vie. Vous entendrez Yves Montand dans un nouveau titre, La bicyclette. Vous entendrez Pierre Perret, Non, je n'irai pas chez ma tante. Vous entendrez le nouveau disque d'origine, J'ai la boule au plafond.
5: J'ai la boule au plafond.
0: J'ai la boule au plafond.
3: Ça me rappelle.
0: Et voilà. Ça nous rappelle nos soirées.
5: Et voilà, mai 68.
0: Merci infiniment. Merci infiniment. Qui a la boule au plafond? Merci beaucoup, mon bon Nicolas. Mai 68. Et Billy Donk. Je n'ai pas connu ça. Hein,
5: ah, presque.
0: Non, merci beaucoup.
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0: Voilà, on va ouvrir notre nouveau dossier. On a réussi à voir notre invité. Bonjour Maxime Villalongue.
14: Bonjour.
0: Bonjour, bienvenue ici mon cher Maxime. Vous êtes le patron d'Aerox France. Alors l'Aerox est une pratique sportive qui devient vraiment une folie furieuse dans tout le pays. Ça nous vient d'Allemagne, comme le disait Patricia Cass. Et justement, c'est un sport qui casse un peu. Pouvez-nous expliquer justement de quoi il s'agit alors déjà à l'Aerox, pour qu'on comprenne bien?
14: Alors, le principe est simple, c'est une course. Autant que l'être un marathon ou un semi, il y a un début, il y a une fin. Et le but, c'est le plus vite possible, du début à la fin. Sauf qu'à la différence d'un marathon ou d'un semi, on va faire de la course à pied. Et on va entrecouper ces kilomètres de course à pied par des stations que l'on dit fonctionnelles, qui sont toutes différentes. Il y a 8 stations différentes. La force de Aerox, c'est que c'est un standard dans le monde entier. La course de Paris est exactement la même que celle de New York ou celle de Rio. Et donc, toujours le même format, 1 kilomètre de course à pied, une station, répétée 8 fois.
0: Donc, on court 1 kilomètre et puis on fait une épreuve de fitness, on va dire, pour résumer un petit peu. On recourt 1 kilomètre, une autre épreuve de fitness, etc. Donc, avec une course, vous l'avez dit, de 8 kilomètres. Donc, on va dire que c'est les mêmes courses partout dans le monde, comme vous venez de le dire. Vous organisez 6-7 compétitions, 6 compétitions en France, je crois, hein, c'est ça ?
14: Il y en a 6 en France, cette saison, en effet.
0: Voilà.
14: Éventuellement 7 à 8 d'ici 2 saisons. Ce serait le l'idée et ce serait le maximum que l'on puisse faire.
0: Dont
14: un gros événement Grand Palais qui mobilise beaucoup de temps et de ressources.
0: Voilà, donc justement au Grand Palais, c'était la semaine dernière à Paris. Au Grand Palais, là, donc je crois que l'année dernière, vous étiez 12 000 et cette année, il y avait 100 000 personnes qui étaient sur les attentes. Mais il se passe
14: sur
0: quoi
14: les attentes,
0: sur les attentes, voilà. Il se passe quoi, Maxime? Pourquoi il y a un tel engouement?
14: Il y a un tel engouement parce que simplement, ça répond à ce qu'on faisait tous déjà. En tant que sport, on allait tous à la salle de sport, on allait tous courir un peu, mais on n'avait pas de compétition qui ressemble exactement à ce que l'on faisait dans les salles de sport. Il y a l'exemple de ceux qui vont 3 fois à la salle par semaine, qui font des cours de bootcamp, des cours de HIIT, qui font du renforcement. Mais lorsque ces personnes avaient envie de se tester, de se challenger, La seule compétition qui était accessible facilement en achetant un dossard, c'était une course à pied, 10 km, un semi au marathon, qui du coup différait avec ce que les gens faisaient en salle de sport.
0: Voilà.
14: Aujourd'hui, Aerox est venu mettre une compétition sur ce que tout le monde faisait déjà, pardon.
0: Ouais.
14: Et le succès est là parce que les gens, quand ils essayent, ils se disent.
0: Voilà.
14: C'est exactement ce que je voulais faire.
0: Voilà. Et puis c'est un sport qui est très convivial, c'est-à-dire qu'on peut le faire à oui. plusieurs, entre on peut le faire à deux, entre potes. Voilà, c'est très convivial et pour tous les âges aussi. Hein. Enfin voilà, faut être un peu en condition physique quand même.
3: Que ça envoie du bois.
0: Voilà, il faut se bouger un peu. C'est-à-dire que si vous mettez Nicolas et Fabien, vous êtes très mal.
5: On met 8 jours.
0: Sauf si vous les faites courir derrière une bouteille de Ricard. Ça peut être une carotte. Tu vois ce que tu fais.
14: Ça peut être un moyen de les motiver. Hein, mais voilà.
0: Motivation. Donc là, vous êtes dans un Aerox là aujourd'hui?
14: En effet, je suis à la première compétition à Lisbonne.
0: À Lisbonne.
14: Okay. Exactement.
0: Okay.
14: Donc, je suis venu voir comment ça se passait.
0: Bon. Et super, Maxime.
14: Ça nous rappelle les compétitions d'il y a 5 ans à Aerox.
0: Super. Bonne compétition, mon cher Maxime. Merci infiniment. Donc la folie à Aerox, vous allez voir. Mais je suis sûr que vous avez tous autour de vous un pote ou le pote d'un pote d'un pote qui le fait. Parce que moi, on m'en parle tout le temps. Donc ça s'appelle l'Aerox, H-Y-R-O-X. Et Maxime Villalongue est le patron de l'Aerox France. Merci infiniment.
3: Vous pourriez le faire, vous?
0: Non.
3: Parce que vous êtes très sportif. Ah non, vous êtes très sportif,
0: Willy. Oui, mais moi, je vais à mon rythme.
3: Bon.
0: Je vais à mon rythme, voilà.

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1: Allez mes amis, dans un instant, est-ce que vous connaissez le copiétonnage?
2: Ah non.
1: Non, eh ben tant mieux, parce qu'on va en parler juste après Mel Ben. Pourquoi tu restes? Ben oui, Mel, elle ne va pas rester. Voilà.

0: faut savoir quand je pars. On me dit pourquoi tu pars. Et là, bah, toi, et toi, pourquoi tu pars à Melbourne? Allez, voilà. Comme promis, mes amis, on va parler maintenant de la bonne initiative du dimanche, la bonne idée du dimanche. Vous allez voir. Bonjour, Vincent Bonnier.
1: Bonjour, enchanté à tous.
0: Ben enchanté à vous, mon cher Vincent. Vous êtes le cofondateur de covoiturage-simple.com. covoiturage-simple.com, basé à Lyon, et vous proposez donc déjà à la base du covoiturage pour aller à des spectacles, c'est ça, expliquez-nous.
1: Tout à fait, à n'importe quel type d'événement, même les compétitions de high rocks, si on veut. Okay. L'idée, c'est vraiment de mettre en relation les spectateurs pour qu'ils se rencontrent, partagent les voitures, partagent le trajet, économisent les frais, fassent connaissance en lien avec l'événement qui les occupe. Donc ça peut être du théâtre, ça peut être de la culture, ça peut être du sport, ça peut être des salons, pour tout type d'événement.
0: Voilà, donc c'est, et en fait c'est quoi? C'est quand on achète le billet de l'événement, il y a quoi? Il y a une option pour faire du covoiturage? Comment ça se passe?
1: Alors voilà, en fait, l'idée, c'est que les organisateurs d'événements qui travaillent avec nous, en fait, vont pouvoir mettre le spectateur en lien avec un système de petites annonces, tout simplement, qui va vous permettre de publier une annonce sans création de login ni mot de passe.
0: Ouais.
1: Vous pouvez tout de suite publier une annonce comme quoi vous cherchez une place dans une voiture, ou vous proposez une place, ou vous proposez même d'y aller avec d'autres personnes, de partager votre trajet. Le tout, voilà, sans création de compte, on peut publier tout de suite.
0: Bah, c'est vachement
1: bien. Mis en lien, ça
0: comme vous l'avez dit, effectivement, voilà, ça crée de la rencontre avec des gens qui partagent la même passion. Ça, c'est très bien. Mais alors, ce qui m'a fait sourire, et c'est vraiment pas con, hein, la petite nouveauté, c'est le copiétonnage. C'est-à-dire, on y va à pied, mais pas tout seul. Alors, allez-y, expliquez-nous. Je trouve ça trop bien.
1: Exactement. Ça, c'est une initiative de la cofondatrice Johanna Bruckner. Donc, en fait, nous, on écoute beaucoup les salles de concert, les théâtres, les gens qui travaillent avec nous, et puis les spectateurs eux-mêmes.
0: Ouais.
1: Et puis, on a eu la remontée d'abord pour les aînés qui voulaient revenir ensemble du spectacle, pouvoir en parler après.
0: Ouais.
1: Et donc, l'idée, c'était de faire naître cette idée, de copiétonnage pour que les gens puissent aller au spectacle ensemble, en revenir ensemble, se rencontrer à l'occasion. Voilà, ça peut régler des problématiques d'insécurité aussi.
0: Oui, aussi,
1: d'échange.
0: Ouais, c'est ça. Il y a aussi des personnes qui ont peut-être peur de rentrer seules après un spectacle le soir, et là de se dire tiens, on sera ensemble, quoi. Voilà.
1: Ouais, voilà.

0: venir. Voilà, l'idée, c'est... On travaille même sur des convois de vélo. On travaille avec des beaux festivals comme le Festival d'Avignon, ouais. Adra Festival, où justement il y avait l'idée d'organiser des convois de vélo. Donc vous pouvez rejoindre un peu un convoi de vélo pour rejoindre votre festival. Voilà, et on a travaillé avec le Salon de l'élevage, l'Éco-Trail de Paris.
1: Non,
0: on a
1: mais
0: pas
1: c'est
0: mal
1: très bien.
0: D'événements qui à chaque fois nous rajoutent des spécificités dans le système. Quoi.
1: Et puis comme vous l'avez dit, voilà, c'est de provoquer la rencontre. Voilà, de provoquer la rencontre, la discussion.
0: Exactement.
2: Et surtout, on partage le coût, parce que le carburant, en ce moment, ça coûte cher. Le parking, quand on va à un spectacle, ça coûte cher aussi. Donc là, on divise par...
1: Sauf que les pieds, que le copiétonnage, on partage quoi?
2: Les chaussures.
3: Les gambettes.
1: Tiens, tu repars avec ma basket.
0: On partage la joie et la bonne humeur.
1: Voilà.
0: C'est comme dans l'émission.
1: On partage la joie et la bonne humeur.
0: Et puis après, oui, vraiment, les... La grosse aussi l'intérêt de ce système, bah, c'est que dans un événement, même si peu de gens viennent en voiture, en fait, c'est toujours ce qui fait l'impact majeur
1: de
0: l'événement en termes de carbone. Donc l'idée, c'est aussi d'aller vers une réduction des impacts carbone de l'événementiel, et puis créer un réflexe de venir à plusieurs quand on se déplace, de se rencontrer, puis de partager.
1: Bravo mon cher Vincent.
0: Ensemble de réduction du carbone. Merci beaucoup.
1: Merci Vincent Bonnier, donc le cofondateur de covoiturage-simple.com, donc qui propose entre autres le copiétonnage. Voilà, moi je trouve ça trop trop bien. Merci mon Vincent, passez un bon dimanche. Au revoir. Mal élevé
4: à midi, avec toute sa tribu.
5: Oui, Liv.
2: Alors là,
1: c'est le tirage. Ça y est,
3: c'est la carte carburant qui n'est pas à partager en revanche.
1: Ah non, la carte carburant, elle va être que pour ça. Que pour la personne qui.
6: Oui, allô.
1: C'est Marie-Jeanne.
6: Oui, c'est
1: Marie-Jeanne. C'est encore Marie-Jeanne qu'on a eu tout à l'heure.
6: Trop contente.
2: C'est pas gagné.
1: Attends, c'est pas gagné. Tu es où là? T'es où, Marie-Jeanne?
6: C'est pas gagné.
1: Non, attends. Tu es où là, Marie-Jeanne?
6: À Montélimar, chez moi.
1: Oui. Tu es chez toi, à la maison, toute seule.
6: Oui, il y a ma fille à côté de moi.
1: Ah, c'est bien déjà. Est-ce que tu peux aller voir ta fille? Tu dis rien, tu vas voir ta fille. Vas-y, dis-lui rien. Allez. Tu lui dis rien.
6: Ouais, tu lui dis rien, oui, et de côté, ça y est.
1: Et je veux que tu gueules. Je veux que tu gueules comme ça. Ici! Comme ça que tu hurles, comme ça. Ici! Vas-y.
6: Ici!
2: C'est gagné!
1: Ma mère est folle!
6: Je vais péter les deux tympans.
1: Tant mieux! Bravo! Ouais!
2: 100 euros de carburant, bravo!
6: Génial, je suis contente, merci beaucoup!
1: Merci Marie-Jeanne de ta fidélité.
6: Ça soit une équipe formidable, je vous écoute tous les week-ends, c'est vraiment génial.
1: Il y a intérêt, tu peux encore nous flatter une dernière fois, parce que comme là on a un renouvellement de contrat,
2: les patrons écoutent.
6: L'année prochaine.
1: Ouais, ok, écoute, c'est tout, une augmentation.
6: Et je vous aime fort.
1: Ouais, et puis il faudrait qu'on ait une augmentation aussi, non?
6: Une augmentation de 20%.
1: Voilà,
2: présidente Marie-Jeanne!
1: Présidente Marie-Jeanne, merci infiniment. Voilà mes amis, c'est fini.
2: Oh non.
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3: Bonjour et bienvenue dans votre magazine Ma France par ici les économies. Notre objectif, vous le connaissez, chaque semaine ça ne change pas, on veut vous redonner du pouvoir d'achat. Alors aujourd'hui on va parler location parce que presque tout se loue et c'est bien souvent un bon plan pour le porte-monnaie, que ce soit donc pour faire bien sûr des économies ou en générer un revenu d'appoint. On va tout vous dire avec notre invité. Bonjour Philippe Lévesque.
4: Bonjour Valère.
3: Vous êtes auteur du livre Éco-frugal, c'est paru aux éditions Le Duc. Je vous propose pour commencer de répondre à cette première question d'un auditeur.
5: Bonjour, je suis Franck de Meudon. Je me permets de vous joindre parce que j'ai vu qu'une

0: perceuse était utilisée 12 minutes au total seulement durant sa vie de fonctionnement. Du coup, ça me questionne, est-ce vrai? Est-il préférable de louer? Merci à vous, bonne journée.
1: Et merci pour cette question. Alors je le rappelle d'ailleurs, si vous avez des questions à poser à nos invités, c'est par ici leséconomies@radiofrance.com. Philippe Lévesque, est-ce que c'est vrai qu'on utilise une perceuse seulement 12 minutes dans toute sa durée de vie en moyenne?
2: Eh oui, c'est une aberration en fait. Ah, c'est le chiffre officiel, 12 minutes. Et donc c'est là qu'on voit que l'accès, l'usage est beaucoup plus important que la propriété. Quel intérêt d'acheter une perceuse si c'est pour l'utiliser en tout et pour tout 12 minutes? D'où l'intérêt bien sûr de la location, qui consiste à donner à l'accès plutôt que la propriété. Donc l'idée c'est de profiter de l'accès plutôt que de s'embêter à posséder un objet avec tout ce que ça implique, notamment le stockage, l'entretien, ce genre de choses.
1: Oui, même si une perceuse ça prend pas beaucoup de place, mais c'est vrai qu'on l'utilise pas non plus tous les jours, même si on est bricoleur, quoi.
2: Ça prend pas beaucoup de place, mais il suffit d'habiter dans les appartements, dans les métropoles, et on sait à quel point chaque centimètre carré est important, bien sûr.
1: Philippe, ce que vous dites est intéressant. On a longtemps été dans cette société où posséder était important. Est-ce qu'on est en train de basculer vers une société où l'usage prime sur la propriété?
2: Alors, on y va petit à petit. Simplement, ça reste très très lent. Aujourd'hui, chaque foyer français possède 2,5 tonnes d'objets à la maison. Donc c'est considérable, c'est l'équivalent d'un rhinocéros. En termes d'empreinte carbone, c'est très important. Et puis, par ailleurs, sur les appareils électriques et électroniques, on a plus de 99 appareils chez soi, dont au moins 6 ou 7 ne sont jamais utilisés. Donc on voit que le potentiel pour passer de la propriété à l'usage reste très très important.
1: Alors le pouvoir d'achat, la question financière, elle peut être un levier en fait, hein, pour changer justement un peu son regard. Rien que là, quand vous dites 6 ou 7 appareils sont jamais utilisés, je me dis tiens, je vais regarder dans mes placards et puis autant justement je vais les louer, c'est le thème de l'émission.
2: Exactement. Alors, le levier financier, c'est d'ailleurs le premier levier. Alors, j'ai pas d'étude sur la location, mais j'ai une étude sur l'achat d'occasion qui est assez similaire. C'est une étude de la FEVAD de février 2025. Et la motivation principale à 76%, c'est pour des raisons économiques. Donc oui, vous avez raison, Valère, c'est d'abord pour des raisons économiques. Ensuite, en deuxième, pour 51%, c'est intéressant parce qu'il y a une petite dissonance, c'est pour consommer plus. On peut consommer plus grâce aux gains sur le pouvoir d'achat. Et en troisième, 39%, c'est la motivation environnementale. Donc on voit qu'il y a une sorte de dualité entre les deux, mais généralement, les gens vont y venir pour des raisons économiques et puis s'aperçoivent aussi que c'est bon pour la planète et ça va les conforter dans cette logique de location.
1: Aujourd'hui, on va parler location, donc parce que beaucoup de choses se louent. On peut soit être locataire ou au contraire louer des choses qu'on a à nous. Ça fait un revenu d'appoint. Avec Philippe Lévesque, cette question que j'aimerais vous poser, aujourd'hui, sur quel type d'objet on fait les économies les plus importantes en louant plutôt qu'en achetant?
2: Alors, déjà, on peut quasiment tout louer aujourd'hui. Je vais juste donner les grandes familles d'outils qu'on met souvent en location. Il y a tout ce qui est outils de bricolage. Il y a tout ce qui est équipement de sport, équipement sportif. Vous avez les jeux et jouets pour enfants. Vous avez bien sûr les véhicules, les moyens de transport et vous avez les logements. Alors, bien entendu, là où on fait le plus d'économies, c'est sur les biens qui coûtent cher. Donc, c'est en priorité, c'est d'abord le logement, la location d'un bien, et puis la location des moyens de transport. Je pense en particulier à la voiture, mais il n'y a pas que un, ça peut être un vélo électrique, ce genre de choses.
1: Quand on dit louer un bien, ça veut dire que c'est plus économique de louer un appartement plutôt que de l'acheter, c'est ça?
2: Alors oui, d'ailleurs, il y a des études qui sont faites en fonction des villes. Par exemple, à Paris, vous allez mettre, je connais pas le chiffre exact, mais par exemple, 20 ans pour rembourser l'appartement comparé à la location. Ça dépend des villes, ça dépend des tensions sur le marché locatif. Mais bien sûr, si je reviens à un exemple cette fois, à l'opposé, la perceuse. La perceuse, en fait, aujourd'hui, alors les prix sont vraiment tirés vers le bas avec le dumping. Vous trouvez des perceuses à 20 euros. Hein. Simplement, si vous louez une perceuse, ça va vous coûter peut-être 10-15 euros. Donc vous faites 5 euros d'économie, c'est toujours ça. Et puis aussi pour la planète, c'est considérable puisque vous évitez de produire une perceuse. Donc on peut vraiment louer sur tout le spectre. Et il n'y a aucun produit en soi qui empêche la location. Puisqu'aujourd'hui, on va en parler, mais avec les différentes plateformes, en fait, on sécurise la transaction aussi bien au niveau de les échanges d'argent que de l'assurance, ce genre de choses.
1: Ouais, on est des tiers de confiance. Alors, une perceuse à 20 euros, je sais pas si elle est de très bonne qualité. Il y a aussi ça, c'est que parfois on peut louer, on fait des économies sur le prix d'achat, mais en plus on n'accède pas exactement au même type d'équipement, j'imagine.
2: Exactement, ouais. Exactement. On va pouvoir se permettre d'avoir un équipement de meilleure qualité qui dure plus longtemps. Mais je donne cet exemple parce qu'on voit à quel point aujourd'hui les prix bas même peuvent concurrencer la location. Donc c'est pour ça que la perceuse, c'est l'exemple où on gagne de l'argent, mais pas énorme. Mais si on va sur des objets, on monte en gamme, comme la shampouineuse ou le nettoyeur haute pression, pour pas citer de marque, là, les économies sont plus importantes. Un nettoyeur haute pression, vous allez louer peut-être pour 20 euros par jour, et il coûte neuf autour de 100-120 euros, voilà.
1: Ah oui, effectivement. Alors, même logique, là, on parle beaucoup bricolage, mais pour les vêtements, notamment pour les enfants, parce qu'ils ont ce défaut de tout le temps grandir, enfin, cette qualité, les événements ponctuels aussi, est-ce que ça vaut vraiment le coût financièrement de louer des vêtements?
2: Alors, les vêtements, il y a différents systèmes de location. Il y a un système de location, peut-être que vous en avez entendu parler, qui existe depuis quelques années, qui s'appelle le Closet. C'est le site. Alors, eux, le principe, c'est qu'en fait, vous recevez chaque mois une box avec des vêtements, autour de 6 vêtements, et ensuite, vous les retournez. C'est autour de 60 euros par mois. Okay. Premier mois, sur un an, vous arrivez à 900 euros. Donc, on voit quand même que c'est un budget. Et quelque part, en fait, ça va être utile pour quelqu'un qui adore, en fait, changer de vêtements, qui adore suivre la mode. Et là, ça va être utile. Mais on voit que les économies sont pas forcément la clé, sauf si avant, vous aviez un budget vestimentaire énorme.
1: Okay.
2: Là où c'est intéressant, c'est sur des vêtements vraiment chers et de qualité. Je pense, bien sûr, aux événements exceptionnels, type mariage.
1: Oui, ouais.
2: Là, bien sûr, la robe de mariage, c'est 3 fois moins cher, bien sûr, de la louer. Ou alors, pareil, si vous avez un événement, si vous êtes le témoin de votre meilleur ami, un costume de Fursac, sur des sites, vous allez pouvoir le louer 300 euros, ça reste considérable, ça va être pour 4 jours, mais voilà, 9, c'est 1000 euros. Donc là, c'est intéressant pour vraiment les biens vestimentaires chers de qualité.
1: Ça, c'est pas mal, parce que c'est, bon, la robe de mariée, on peut comprendre le symbole, et on a peut-être envie de la garder, c'est un beau souvenir. Enfin, l'habit de témoin, c'est peut-être un peu moins marquant, du moins, on n'a pas besoin de garder le...
2: Je pense que nos auditeurs et nos auditrices, on a tous des habits de cérémonie chez nous, qui ne servent plus à rien.
1: C'est vrai que c'est un bon plan. Est-ce qu'il y a des cas où, au contraire, louer revient presque aussi cher, voire plus cher que d'acheter, des pièges en quelque sorte?
2: Comme je disais, le système de box, la vestimentaire, à l'année, vous arrivez quand même sur un montant considérable. Là, j'ai le chiffre exact. Je suis allé voir hier pour avoir les derniers chiffres. 829 euros si vous êtes abonné. Donc là, on voit quand même que c'est pas forcément intéressant, sauf si à nouveau, vous êtes vraiment une passionné ou un passionné de mode, voilà.
1: Donc encore une fois, finalement, et c'est souvent le cas dans ces sujets de pouvoir d'achat, il faut regarder à l'année le budget que ça représente, comparer avec nos habitudes, et là on peut faire un arbitrage.
2: Exactement, faut projeter, faut faire un simple calcul économique. Combien de temps, si je l'ai à la location, je vais amortir avant que ce soit plus intéressant d'acheter neuf, bien sûr.
1: Et alors, à contrario, vous avez un exemple choc d'économie réalisée grâce à la location?
2: Oui, alors bien sûr, il y a la location de logement, ça va de soi, mais j'ai envie de vous parler de la voiture parce qu'aujourd'hui c'est un sujet très important.
1: Oui.
2: Le coût du budget de l'automobile en France n'arrête pas d'augmenter, autour de 6000 euros par an. En louant une voiture, ça vous évite d'avoir à la posséder avec tout ce que ça implique comme coût. D'autre part, une voiture, 95% du temps, elle reste au garage. Et donc, louer une voiture en passant par les sites de particulier à particulier, je ne parle pas des sites professionnels, en fait, c'est 30 à 50% moins cher. Aujourd'hui, vous avez des voitures en location sur les sites de particulier à particulier à 20 euros la journée. Donc là, c'est vraiment très, très intéressant du point de vue locataire et du point de vue loueur. Et si vous avez une flotte de véhicules, alors je dis une flotte de véhicules parce qu'en fait, 26% des foyers ont plus de 2 véhicules. Ce deuxième véhicule, vous pouvez le mettre en location et ça peut vous rapporter 600-700 euros par mois. Donc là, c'est vraiment très très intéressant. Et on a deux acteurs qui sont Turo et Getaround qui sont vraiment des mastodontes et en fait qui ont vraiment démocratisé le marché là ces dernières années.
1: Et d'ailleurs, ce qui est assez intéressant, c'est que dans le spectre de la location, vous venez de dire la voiture, et c'est vrai que c'est une piste intéressante, que ce soit pour un revenu ou pour faire des économies, mais il y a aussi d'autres types de biens qu'on loue qui sont assez surprenants, des choses un peu insolites maintenant qui se développent aussi.
2: Ouais, alors il y a vraiment tout type de biens. La première chose qui est surprenante, vous avez par exemple une société qui s'appelle Ernest, qui vous permet de tout louer chez vous. Alors le principe, c'est l'électroménager, les meubles. Alors, c'est un coût, bien sûr, mais c'est intéressant pour un étudiant, pour quelqu'un qui va faire vraiment une location temporaire et qui veut pas acheter tous les biens et qui veut éviter aussi les frais du déménagement. Donc Ernest, par exemple, pour ameubler un T2, si vous le faites vous-même, ils estiment que c'est 828 euros par an. Et vous allez pouvoir tout louer via ce site, aussi bien l'électroménager que les meubles. Alors bien sûr, si vous restez locataire longtemps, c'est pas forcément intéressant. Mais pour un an et demi, deux ans, c'est vraiment intéressant. Et encore une fois, vous évitez le déménagement. Après, les autres choses qui sont insolites à louer, bien sûr, il y a les piscines. Je pense à Swimmy, ou My Private Pool. Vous avez également tout ce qui est camping chez l'habitant, qui permet de planter sa tente dans le jardin de l'habitant. Mais vous pouvez aussi louer un jardin pour organiser un événement, une soirée, un anniversaire.
1: Il y a vraiment plein de possibilités.
2: Vous pouvez louer votre cave pour comme solution de stockage. Donc il y a vraiment plein de choses que vous pouvez louer. Ouais.
1: Philippe Lévesque, auteur du livre Écofrugal, est avec nous pour parler location. En un mot, Philippe, vous avez cité plein de plateformes et vous l'avez dit, l'économie numérique apporte ses solutions un peu de tiers de confiance. Tout ce qui va être assurance, garantie, sécurisation, vous nous conseillez de passer par ces plateformes, c'est le mieux?
2: Alors, c'est le mieux, et surtout aussi de vérifier avant votre contrat d'assurance, votre responsabilité civile avec votre assureur, parce que ce qui se passe aussi, des fois, c'est que c'est d'abord votre assurance qui va jouer, et si votre assurance ne s'applique pas, ça va être celle du loueur. Donc, toujours vérifier ce point-là, c'est vraiment très, très important.
1: Alors, la location, c'est bien sûr un bon plan pour du ponctuel. Quand on voyage avec un bébé, par exemple, là, ça peut être vraiment utile. Bonjour, Franck Bréant.
3: Oui, bonjour.
1: Franck, vous êtes fondateur de Familib. Présentez-nous Familib.
3: Alors, Familib, c'est un site de location de matériel pour enfants partout en France. Donc, on loue aussi bien donc nos poussettes, nos sièges auto, nos lits et nos porte-bébés. D'accord ? Avec un modèle qui est très simple. Vous louez votre produit et vous le récupérez dans l'un de nos plus 85 points de retrait à travers la France. Voilà.
1: Et en quoi est-ce que c'est un bon plan de louer du matériel quand on se déplace par rapport au fait de l'emporter avec soi? Par exemple, vous avez dit siège auto, réhausseur, lit bébé, tout ça?
3: Alors les sièges auto, les réhausseurs et les lits bébés, vous le savez aussi bien que moi, c'est très très volumineux. La première chose à laquelle ça répond à ce besoin-là de praticité, finalement. Chacun a besoin, ça lui permet de voyager léger, donc sans être encombré. Ça évite aussi de stocker le produit chez soi.
1: Oui, c'est sûr.
3: D'accord.
1: Oui.
3: Excusez-moi, c'est vraiment le premier besoin. Et le deuxième, c'est un besoin économique. Je loue pour éviter finalement d'acheter un produit que je n'utiliserai que une ou deux fois par an.
1: Ouais, donc on rejoint vraiment cette économie de l'usage. Vous avez un exemple concret à nous donner sur un produit que je voudrais louer si je pars en vacances cet été du côté d'Annecy et c'est vrai que j'y vais avec un bébé. Alors qu'est-ce que je peux louer à quel prix chez vous?
3: Alors vous allez à Annecy, vous souhaitez louer, je sais pas, une poussette, ça va
1: très
3: vous
1: coûter.
3: Alors, ce sont des tarifs qui sont relativement dégressifs, on va dire. Donc, les trois premiers jours, ça va vous coûter 30 euros. Et puis, pour 7 jours, ça va vous coûter entre 35 et 40 euros.
1: 35 à 40 euros la semaine, donc, pour la poussette.
3: Voilà, exactement.
1: Merci beaucoup, Franck Bréant. Vous êtes fondateur donc de Familib. On retrouve toutes ces informations. Et puis, on peut louer donc sur www.location-2-poussette.fr. Et puis, un petit rappel, mon mail, c'est parisileséconomies@radiofrance.com pour nous contacter. Le thème aujourd'hui, la location comme bon plan budget. Beaucoup de choses se louent, on en apprend avec Philippe Lévesque. Vous êtes auteur du livre Écofrugal, paru aux éditions Le Duc. Voilà, il est sur la table, on le partagera sur les réseaux sociaux. Ah oui, c'est le guide Écofrugal, faites bien de bien me le montrer. Et puis Jean-Baptiste Le Guénec nous a rejoint, bonjour.
4: Bonjour, oui, tout à fait.
1: Vous êtes cofondateur de Bricolib. Présentez-nous Bricolib en quelques mots.
4: Oui, alors en fait, Bricolib, c'est une plateforme donc qui permet de louer des outils entre particuliers ou pros. Donc l'idée est super simple. En fait, on a tous des outils qui dorment, on va dire, 95% du temps dans nos étagères. Et donc nous, l'idée, c'est à la fois de rentabiliser d'un côté pour le loueur et de l'autre côté de faire des économies en fait pour le locataire. Donc vous avez une perceuse, une tondeuse chez vous, vous pouvez la mettre à disposition et vice-versa, et la louer.
1: Alors c'est vrai qu'une perceuse, on en parlait tout à l'heure avec Philippe, on s'en sert finalement quand on n'est pas trop bricoleur, très très ponctuellement. On a parlé de cette durée de vie de 12 minutes qui est quand même assez sidérante. Enfin, on en a beaucoup entendu parler, mais néanmoins c'est intéressant. La tondeuse, ça peut être un peu plus régulier quand on a un jardin. L'herbe, ça pousse vite. Qu'est-ce que vous dites à ceux qui peuvent se dire, mais oui, mais j'en ai besoin très régulièrement. On peut quand même passer par la location, ça reste rentable?
4: Ouais, en fait, tout dépend du cas d'usage, notamment dès que vous êtes en agglomération, il y a beaucoup de personnes qui ont des jardins qui sont pas immenses, en fait, et ils vont stocker une tondeuse qui fait 1 mètre carré, en fait, donc ça prend aussi beaucoup de place. Et de l'autre côté aussi, c'est pareil, les tondeuses thermiques, ça demande souvent de l'entretien. Donc c'est pareil, vu qu'on, la location, c'est entre 5 et 10% du prix d'achat. Voilà, même pour la passer quelques fois dans le printemps, si votre jardin est pas trop grand, ça vaut généralement le coup.
1: J'allais vous demander justement combien ça a des exemples de prix de location là sur du matériel qui est en location sur Bricolib.
4: Ouais, je peux vous donner quelques exemples. Donc par exemple, je sais pas, si on prend une perceuse, ça va être entre 10 et 15 euros. Un Karcher, ça peut être entre 20 et 25 euros. Des tondeuses, ça va aller de 15 à 30 euros. Et une ponceuse, ça peut être autour de 20 à 25 euros par exemple. Donc c'est assez abordable généralement.
1: Et vous le disiez, on peut aussi devenir loueur, c'est-à-dire louer les biens qu'on a, parce qu'on s'en sert souvent ou qu'on est, on les a déjà achetés. Si on est bien équipé, ça peut faire un revenu d'appoint.
4: Tout à fait, là, c'est le plus intéressant. Alors on a des outils vraiment qui ne servent pas, qui sont pas utilisés, donc on les met à louer et on peut vite gagner pas mal d'argent. Donc on a beaucoup de loueurs actifs qui gagnent entre 150 et 150 euros par mois, mais on a même des loueurs qui sont très actifs, qui ont beaucoup d'outils, qui peuvent louer jusqu'à 500 voire 600 euros par mois en fait. Donc c'est même un micro-business, on va dire, qui peut être intéressant pour utiliser, réutiliser ces outils qui n'ont pas d'usage, quoi.
1: Évidemment, je me pose de suite la question de la fiscalité sur ce type de revenus. Vous pouvez nous éclairer comment on déclare ces revenus si on fait de la location avec vous?
4: Oui, alors c'est très simple en fait. Ça se déclare dans les. Il y a une déclaration qui s'appelle la RC 2042 Pro. Donc on déclare juste sur cette déclaration sans Sirette le montant des locations et en fait on est uniquement imposé sur sa grille d'IR classique. Donc suivant ses revenus, j'ai pas le pourcentage exact, mais on paye plus ou moins d'impôts et c'est la seule chose à faire en fait. Il n'y a pas de cotisation sociale, c'est la seule chose à faire. Et il y a un abattement de 300 euros ou 400 euros par an. Et donc, en dessous de ça, de toute façon, on ne paye rien.
1: Bon, ok. En tout cas, ça vaut toujours le coup de se renseigner. Bricolib.net, ça c'est votre site internet. Merci beaucoup, Jean-Baptiste Le Guenec. Vous êtes cofondateur donc de cette plateforme avec de la location vraiment un peu partout en France. Un beau maillage. Merci encore d'être intervenu sur notre radio locale ici. Philippe Lévesque, vous êtes auteur du guide Écofrugal paru chez Le Duc. Avant de nous quitter, vous allez vous prêter au jeu de notre quiz, le vrai faux, pour finir avec les idées claires sur ce thème de la location. On a vu que beaucoup de choses se louaient, c'est vrai que c'est hyper intéressant. Et peut-être cette première question, vrai ou faux, louer une perceuse revient presque toujours moins cher que l'acheter. J'ai dit presque toujours, hein.
2: Ouais, c'est vrai.
1: C'est vrai ?
2: Ouais. Mmh. Ouais, bien sûr. Après, dès lors que vous le disiez deux ou trois fois, la question se pose, surtout si vous l'achetez d'occasion. Sachant à quel point elles sont pas chères maintenant.
1: Oui, vous nous disiez tout à l'heure, l'occasion, c'est quand même aussi une vraie piste pouvoir d'achat. Donc, il faut aussi comparer location-occasion.
2: Exactement. Faut pas oublier, faut pas comparer forcément par rapport à l'achat neuf, faut comparer par achat d'occasion. Et on sait à quel point aujourd'hui l'offre est importante, surtout ces sites qui sont développés de l'économie collaborative. Je pense notamment à Vinted, maintenant qui fait pas que du vêtement, mais tout type de site. Également sur, je voudrais insister sur le fait que la location aujourd'hui, il y a une offre très importante. Il y a bien sûr, on a parlé de Bricolib, mais il y a également Allo Voisin, il y a Kiwiz, il y a Poppins, le nouvel acteur qui a été créé par Lucie Bach, la fondatrice de Too Good To Go.
1: Lucie Bach, pardon.
2: Donc il y a vraiment une offre importante et ça c'est important parce que quand vous voulez louer, la dernière chose que vous voulez, c'est vous déplacer loin de chez vous et avoir du trajet à faire. Et donc le maillage territorial est très important et plus il y a d'acteurs, et bien plus c'est facile de louer près de chez soi.
1: Vrai ou faux, la location est forcément plus écologique que l'achat?
2: Alors, pas forcément, j'en parlais à l'instant. Si vous devez prendre votre voiture, faire 10 km pour aller chercher la perceuse aller-retour, 20 km aller-retour, c'est déjà 10 kg de gaz à effet de serre, donc pas forcément.
1: Ah, c'est vrai qu'il faut penser à tout, vous avez raison.
2: Bien sûr.
1: En tout cas, la location, globalement, c'est quand même un bon plan budget, que ce soit pour louer ou vous-même devenir loueur. Merci Philippe Lévesque, je le rappelle, vous êtes auteur du guide Écofrugal, c'est paru chez Le Duc. Merci pour vos éclairages. J'espère que vous y voyez plus clair, vous qui nous avez écoutés sur votre radio locale ici. 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Hein.

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1: Bonjour à tous et bienvenue dans votre émission Cinéma, ça tourne pour vous dévoiler les coulisses des films tournés en France. Et aujourd'hui, on va prendre beaucoup de plaisir dans ce numéro puisqu'il y a justement question de plaisir féminin. Le plaisir féminin, sujet très peu abordé au cinéma, mais ça c'était avant Rimke Rissi, actrice et réalisatrice qui est notre invitée aujourd'hui. Bonjour Rimke Rissi.
2: Salut, comment ça va?
1: Ça va très bien et vous?
2: Ça va extrêmement bien.
1: Oui, vous le portez sur votre visage.
2: Ouais, c'est vrai.
1: Vous n'êtes pas trop stressée avant la sortie du film?
2: Je compte les jours et je scrute la météo.
1: Évidemment. Vous êtes actrice, on vous a vu dans de très nombreux films, notamment ceux de la bande à Fifi, alias Philippe Lachaud. Et vous réalisez donc votre quatrième film, Pour le plaisir, qui sort mercredi prochain. On y retrouve Alexandre Alamy et François Cluzet dans les rôles principaux, à savoir ceux des inventeurs du womanizer. Est-ce qu'on peut rappeler, pour celles et ceux qui nous écoutent, qui ne savent peut-être pas encore ce que c'est le womanizer, dommage pour eux, qu'est-ce que c'est?
2: C'est la création du siècle, l'objet qui a révolutionné le plaisir féminin. Et qui fait
1: bande annonce.
3: Pourquoi vous venez me voir qu'aujourd'hui?
4: Je n'ai jamais eu d'orgasme.
3: Si vous voulez jouir, va falloir bosser.
4: Ça marche pas. Bon.
3: Travailler, lâcher prise.
5: Oui, oui, oui.
3: Gérer la culpabilité. J'ai envie de jouir. J'ai le droit.
4: Il va falloir parler à votre mari.
6: En 20 ans, t'as jamais joué?
3: Non.
7: 10 femmes sur 10 avouent déjà avoir simulé.
8: La taille moyenne au repos serait de...
3: Dame!
8: J'aimerais comprendre comment fonctionne le plaisir féminin.
1: Extrait du film Pour le plaisir, librement inspiré de faits réels avec Alexandre Alamy, François Cluzet et vous, Rimke Rissi, qui en êtes également la réalisatrice. Vous avez tourné l'été dernier en Normandie et en Picardie. Spontanément, sans réfléchir, quelle image de décor ou de paysage vous revient en tête en pensant à ce tournage?
2: La maison. La maison qu'on a créée avec la maison qu'on a louée, mais on a créé l'atelier dans lequel François Cluzet fabrique le fameux womanizer. et c'est un très joli souvenir.
1: Ça, c'était quelle région, du coup?
2: On était en Normandie.
1: Pourquoi?
2: À Beauvais, ouais. Exactement.
1: Pourquoi avoir choisi cet endroit-là pour
2: Je n'ai pas choisi cet endroit-là. Non, à l'origine, on devait tourner dans le sud, mais pour des restrictions budgétaires, on a dû rester aux alentours de Paris. Mais j'avais envie quand même d'une ville avec du cachet, et la pierre de la maison me rappelait la Provence, et ça fait illusion.
1: À vos côtés, une personnalité particulière pour qui c'est la toute première participation à un tournage de film, Camille Aumont-Carnel. Bonjour.
9: Bonjour.
1: Vous êtes influenseuse, militante féministe, spécialisée dans la sexualité, et vous êtes devenue comédienne sur ce film grâce à votre culot, on va dire.
9: Ouais, comme d'hab. Et grâce à un grand move de sororité de la part de Rim. Et je suis ravie de continuer à porter ces sujets au grand écran. Et
1: vous nous racontez comment ça s'est passé, comment ça se fait que vous avez obtenu un rôle, parce qu'au début vous deviez être en tant que spécialiste du plaisir féminin, conseillère,
9: en fait,
1: non, c'est
9: ouais,
1: pas ça,
9: même pas. On se retrouve à un dîner, Rim est en face de moi en train de parler justement de l'écriture de ce prochain film, et on en parle et je lui dis mais attends, pardon, tu sais qui je suis, enfin tu sais ce que je fais dans la vie, et vraiment elle me regarde avec le regard qu'elle n'a pas aujourd'hui mais que je connais, où elle me dit non, je sais pas qui t'es en fait. Et on continue à échanger, je lui explique ce que je fais, la démarche, le fait que ça soit un sujet que je porte depuis presque aujourd'hui 10 ans, qu'il y ait ce mouvement révolutionnaire en France qui existe, qui a commencé en 2018, et que je lui lance comme ça d'un seul coup entre l'entrée et le plat, mais t'as pas un rôle pour moi? Et elle me regarde, elle me dit non, mais je vais te l'écrire. Et 3 jours après, on s'est rappelé, et elle m'a dit tu sais quoi, je t'écris un rôle et je t'embarque dans l'aventure, je te fais confiance, on y va.
1: Félicitations.
9: Non, mais
1: oh,
9: franchement,
1: wow, ouais. Non, mais alors, du coup, qu'est-ce qui vous a le plus surpris en découvrant le dispositif du tournage d'un film? Parce que c'était votre première fois sur un plateau de tournage.
9: Moi, j'ai adoré la façon dont c'était à ce point-là organisé, chronométré, millimétré. Enfin, il y a des feuilles de route, tout est vraiment très très cadré. Ça m'a un peu rappelé moi l'univers dont je viens, qui est la gastronomie et la cuisine, avec vraiment ce côté une espèce d'énorme usine, avec chaque personne qui sait exactement quoi faire, à quel moment le faire, la bienveillance qu'il y avait sur ce plateau, l'organisation, l'anticipation de nos besoins aussi. Vraiment, c'est des choses qui m'ont marqué, et la camaraderie.
1: C'est-à-dire qu'en fait, on de quel tourne. Genre anticipation des besoins, ça peut être quoi?
9: Ça va être, est-ce que tu te sens bien? Ça va être, est-ce que moi par exemple la première scène, et ça faut donc la première fois où je me retrouve sur un set de film, je me retrouve dans une scène que vous verrez, mais qui est une scène absolument iconique, où il s'avère que je suis dans une chambre avec un autre personnage, et je me rends compte que voilà, il y a toute une partie de l'équipe qui sort à la demande de Rim. Je me rends compte que Rim fait tout un discours.
1: C'est une scène intime, hein, on est dans un lit, c'est pour ça.
9: Exactement.
1: Que vous dites que tout le monde sort.
9: Exactement, que Rim donne cette précision où elle dit, juste je vous préviens, c'est la première fois qu'elle fait un film, c'est la première fois qu'elle est sur un set. La capacité qu'ont eu aussi toutes les équipes techniques, et là je parle vraiment des maquilleuses, des personnes qui moi m'ont rasé la tête avant chaque scène, qui m'ont maquillée, qui ont fait en sorte que ça peut paraître complètement débile, mais que j'ai la bonne teinte de fond de teint, que je me sente bien dans mes fringues, que ça soit repassé. C'est toutes ces personnes-là qu'on croise en fait avant d'arriver sur un set et avant d'entendre ce fameux action, qui sont, je trouve, aujourd'hui primordiales à notre bien-être, à la façon dont on va se sentir sur un set. Donc ça, tout ça, c'est des souvenirs que moi je garde.
1: Vous, c'est évidemment pas votre premier film en tant que comédienne, Rim Kérissi. Pour les scènes intimes, justement, est-ce que vous sentez qu'il y a une évolution dans le traitement? Parce que Camille nous parle d'extrême bienveillance. Est-ce que ça a évolué dans le cinéma français pour les scènes dites de sexe ou intimistes, notamment?
2: Aujourd'hui, on a la chance déjà d'avoir la prise de conscience qu'il faut respecter les acteurs. Il y a quelques années, c'était juste des objets. On a une coordinatrice d'intimité qui est là, qui est un peu comme une chorégraphe, qui va appeler les acteurs pour leur demander si ils sont OK avec la demande du réalisateur. S'ils sont pas OK, il y a un référent qui est là pour en parler. On a une formation VHSS qui est obligatoire, comme des QQCM par...
9: Ouais, on a tout un questionnaire et tout le monde doit passer par là.
2: On est obligé de répondre à des questions, il y a des et sur justement les règles à respecter avec autrui. Donc aujourd'hui, c'est très encadré pour éviter les débordements. Et de temps en temps, on apprend des choses sur notre responsabilité à être témoin d'une scène, à devoir prendre la parole, enfin c'est vraiment très utile. Ouais. Parce que de temps en temps, en fait, on se disait oui, si ça ne me concerne pas, si je ne suis pas directement impactée par une violence verbale ou physique, ça, j'ai pas à agir. Et aujourd'hui, on se rend compte qu'on a tous notre part de responsabilité.
1: Alors, pour en revenir au sujet du film, il y a beaucoup d'accessoires, évidemment, dédiés au plaisir féminin dans le film, c'est le sujet, et notamment les prototypes que François Cluzet conçoit pour trouver le vibromasseur qui va révolutionner le plaisir féminin. Est-ce que ce sont ceux qu'on voit dans le film, des prototypes qui ont existé?
2: Non.
1: Ah, d'accord, ça c'est vibre-invention.
2: Ça c'est justement, c'est ce qui est super au cinéma, c'est qu'on crée des... Là, on a créé plusieurs versions supposées du Womanizer, mais on n'avait pas à cette époque accès à la marque, ni même à leur musée, comme ils appellent ça. Donc, on a inventé en fait des objets qui étaient les étapes consécutives que pourrait inventer notre personnage Thomas, qui était en relation avec la réflexion qu'il avait et son accès à comprendre comment fonctionnait la femme. On s'est retrouvés dans des situations assez loufoques, avec plusieurs objets entre les mains, avec des conversations. C'est surtout les réunions entre les chefs de poste où tu dis « Bon, moi, je trouve qu'il vibre pas assez vite. J'aimerais que tu lui mettes un moteur plus fort. Là, en fait, j'ai besoin que ça explose. » Et avec des termes, je sais pas combien de fois j'ai utilisé des entre guillemets gros mots, parce qu'encore une fois je suis assez pudique, donc j'ose même pas les redire ici, mais les conversations sont lunaires.
1: Mais vous nous avez quand même confié un fou rire, un gros fou rire au moment du tournage avec le stylo plume.
2: Oui, donc c'est une scène en fait à l'origine où Alexandra est face à moi et elle m'énerve, et donc je m'agite et je lui dis un texte en ayant mon stylo à plume entre les mains, et sans faire exprès, je l'asperge d'encre.
1: Oui.
2: Et c'était prévu, mais il n'était pas prévu que je l'asperge à ce point. Elle s'est retrouvée complètement immaculée d'encre. Elle ressemblait à un dalmatien.
1: Ah, mais c'est de la vraie encre, parce que je me suis demandé si c'était un effet spécial, justement, qui était projeté sur son visage.
2: Non,
1: mais
2: non.
1: On était sur de la vraie encre.
2: Non, on était sur de la vraie encre. En fait, c'est mon assistant accessoiriste qui a balancé l'encre avec un pistolet, mais il a appuyé trop fort et elle s'est retrouvée, mais aspergée. Et elle a continué la scène, parce qu'il fallait surtout pas la couper, et moi j'étais incapable de dire le moindre mot. Ça ne sortait pas, mais elle a continué à poursuivre la scène, Alex.
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1: Ça tourne avec l'équipe du film Pour le plaisir, la réalisatrice et comédienne Rim Kérissi et l'actrice et spécialiste de la sexualité féminine Camille Aumont-Carnel. C'est l'heure de la séquence Souvenirs sensoriels de tournage. Rim Kérissi, si vous deviez retenir une odeur de ce tournage, de Pour le plaisir, laquelle ce serait ?
2: Tous les films, je change de parfum parce que je crois énormément à la mémoire olfactive.
1: À chaque tournage, vous portez un parfum différent?
2: Et à chaque voyage aussi.
1: Ah ouais?
2: Je vais au Duty Free, j'achète un parfum, je le porte et j'arrête de le mettre. Et comme ça, quand je vais le ressentir un an et demi plus tard, il me propulse complètement dans un souvenir avec des instants très, très, très précis.
1: Ah, vous devez avoir une belle collection.
2: Ouais, je collectionne les parfums, absolument.
1: Camille Aumont-Carnel, quel est le son qui vous revient en tête en pensant à ce tournage?
9: Il y a une scène que j'ai avec François Cluzet et c'est au bord de l'eau. Ouais, non, alors, il y a la rime qui nous crie comme ça. Mais ça, c'était juste absolument magnifique parce qu'en fait, c'était la spontanéité totale. Et il y a une scène que je tourne avec François, c'est exactement au même endroit. Il y a deux sons. Il y a en effet l'eau qui passe et qui, moi, m'a calmée pendant toute cette scène qui était quand même un gros enjeu me concernant. Et je trouve qu'il y avait toute l'eau et cette espèce de rivière et ce fleuve qui était en continu qui m'apportait énormément d'apaisement. Et en effet, la scène, le dernier moment où on la retourne, où en fait, on est presque en impro totale et il y a un rime qui sort de cette espèce de petite cabane. Et qui me hurle dessus, mais casse-toi, parce qu'elle voulait que je sorte du champ. Et ça a donné la partie la plus spontanée de la scène d'ailleurs, parce que justement ma réaction a été aussi très naturelle. Et franchement, ça c'était vraiment un moment hilarant.
1: Qu'est-ce que vous avez le plus mangé sur ce tournage?
2: Moi, j'ai mangé du stress.
1: Du stress. Ah, vous êtes très stressée.
2: Bah, sur un film, on veut que ça rentre, on veut que les acteurs soient contents, on veut que la comédie soit là, qu'on soit à l'heure. Donc, ouais, j'ai pas le même poids pendant les tournages et après la post-prod.
1: Ça varie quoi.
2: C'est ah bah oui, à la post-prod, t'es devant un ordinateur à monter le film et tu bouffes. Et en plus, t'es en jogging, donc tu ne sens pas que en fait ça prend de la place sans que tu t'en rendes compte. Alors que, je t'assure, c'est vrai. Je prends toujours à peu près genre 4-5 kilos. Ceux que j'ai perdus, je les récupère en post-prod. Sans parler de la tournée province, et j'embrasse toutes les villes qui nous ont reçus, où on goûte toutes les spécialités et on boit tous les vins. Et donc là encore, on prend du poids. Mais c'est avec plaisir.
1: Et d'ailleurs, vous avez fait la tournée des radios locales ici. Vous nous connaissez très bien.
2: Et je les embrasse tous.
1: Camille, quel est l'accessoire que vous retenez de ce tournage?
9: Bah, ouais, le womanizer, mais surtout l'éventail. Moi, j'ai toujours un éventail. Dès qu'il commence à faire chaud, j'ai toujours un éventail. Ça fait vraiment partie de mes accessoires iconiques. Et donc, il y a cette scène où vraiment, je crois que sur mes quatre scènes, j'ai l'éventail à moitié, quoi.
2: Je te l'ai viré dans le dernier. Ouais. Tu te rappelles? Mais ouais, c'est vrai qu'il y en a. En fait, ce qui est chouette, avec un éventail ou un accessoire pour un acteur, c'est que ça ponctue aussi son jeu. Mm. Pour ma part, moi, j'ai le stylo à plumes, justement, qui me permettait, en fait, de me donner une certaine posture, justement, de thérapeute, ouais, de contenance. Et d'un seul coup, un objet qui est le nôtre dans la vie, parce bien que sûr. Camille, elle a vraiment son éventail et moi, j'écris toujours aux plumes. Ça nous donne en fait un pont entre qui on est, nous, et le personnage qu'on interprète. C'est super d'avoir un accessoire comme ça.
9: Ça donne beaucoup de confiance.
1: Ouais. Donc, vous avez toujours un stylo plume sur vous?
2: Oui.
9: Et elle dessine.
1: Vous dessinez aussi. Mais quel talent incroyable. Rime Kérissi, avec quoi avez-vous envie que le public reparte après avoir vu pour le plaisir?
2: Sourire. Le sourire et une volonté de vouloir partager certains discours, ouais.
1: Ouais. Puis il y a un message, finalement, qui est politique aussi, Camille.
9: Ouais, il y a un message qui est politique parce qu'il est intime. Et il y a un message qui est politique parce que ça reste un sujet tabou. Et je trouve qu'en 1h30, on arrive à détabouiser complètement ce sujet. On arrive à repartir, en plus du ticket, avec un espèce de passe-droit et d'autorisation à en parler dans la sphère privée. Mmh. Et je pense que c'est le plus beau cadeau que ce film puisse faire à toutes les femmes, à tous les couples.
2: Toutes les familles. On a eu des mamans qui sont venues avec leurs filles, des papas, mamans, tati, mamie qui sont
9: venus. Ma reine, grand-mère.
2: Ouais, non, mais tu te dis, mais en fait, je ne savais pas que ce film allait pouvoir être aussi large. On reçoit des messages de remerciements. En fait, le film, c'est un peu comme un médiateur. Il est là pour, de base, divertir. Mais finalement, il ouvre vraiment, vraiment, vraiment la parole. On reçoit plein de messages grâce à cette tournée.
1: Ça permet de faire éclater des tabous, peut-être, dans les familles. C'est génial. Et c'est que du plaisir voir Alexandra Lamy et François Cluzet en inventeur de ce womanizer. C'est vraiment pépite pour le plaisir. C'est mercredi prochain au cinéma et c'est avec aussi Delphine Baril, François-Xavier de Maison, Kian Kojandi et Rime Kérissi, également réalisatrice. Merci d'avoir été avec nous.
2: Merci.
1: Et bravo pour ce film. Et Camille Aumont-Carnel, bravo pour ce premier rôle.
9: Mais merci.
1: Il y en aura d'autres?
9: Évidemment.
1: Évidemment.
2: Ah,
1: évidemment.
2: Elle claque tellement, elle est excellente. Hein.
1: À suivre, donc, affaire à suivre. 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

0: adapté de la chanson brésilienne signée Chico Buarque et interprété avec le talent qu'on lui connaît par le grand Claude Nougaro, Tu verras, publié en 1978 et qui résonne toujours 48 ans plus tard grâce à votre radio ici.
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0: Avec Dès l'Aube, votre équipe du dimanche parfaitement en place pour vous. Julie à la rédaction en chef, à la technique c'est Bertrand, Florentin au standard on se dit mais salut Florentin qui vient d'arriver et Valentine Letesse pour l'actualité. Bonjour Valentine.
3: Bonjour François-Xavier, bonjour à tous.
0: Nous suivons ce matin l'arrivée des Français confinés depuis plusieurs semaines sur le MV Ondus.
3: Le bateau de croisière sur lequel 3 passagers sont morts d'un rare antivirus. Une grande opération d'évacuation est prévue aux Canaries ce matin et le MV Ondus n'est plus très loin.
0: On en parle dans les infos de 6 heures dans une seconde.
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0: Dimanche 10 mai, bienvenue à vous ce matin. Ici, il est 6 heures. Les infos, Valentine, à la une, cette évacuation d'ampleur entre la mer et le ciel.
3: Le MV Ondus arrive sur Tenerife pour rapatrier les 150 passagers à son bord vers leur pays après la mort de 3 d'entre eux d'un rare antivirus. Une opération supervisée par le directeur de l'Organisation Mondiale de la Santé en personne et il l'assure, Anne Le Gall, tout est prévu pour préserver les habitants des Canaries.
4: Selon le protocole établi, il n'y aura donc aucun contact entre ses passagers et la population locale. Le bateau de croisière restera au large du port de Granadilla. Et dans le détail, après un examen médical à bord, les passagers regagneront la terre ferme dans de petites embarcations par petits groupes, les 14 Espagnols en premier, en portant des masques FFP2. Ils rejoindront ensuite en bus l'aéroport de Tenerife avant d'embarquer directement sur un vol retour vers leur pays d'origine. La France, tout comme les États-Unis, le Royaume-Uni, l'Irlande, les Pays-Bas, l'Allemagne ou la Belgique ont déjà prévu pour cela des avions sanitaires spécifiques. Enfin, à leur arrivée, l'OMS recommande que tous les passagers fassent l'objet d'un suivi spécifique durant 42 jours. C'est la durée d'incubation du virus.
3: Une évacuation prévue à partir de 9h ce matin, heure de Paris, alors que le bateau s'approche en ce moment même des Canaries.
0: La mort d'un gendarme en Meurthe-et-Moselle.
3: Un motard au cours d'une tentative d'interception d'un véhicule, explique le ministre de l'Intérieur. C'est une autre voiture avec un couple d'environ 70 ans à bord qui l'a percuté. À Paris, quasiment une centaine d'interpellations hier soir. Malgré l'interdiction par la justice de la manifestation du comité du 9 mai, un collectif de l'ultra-droite et de sa contre-manif organisée par des antifascistes, eh bien des militants se sont réunis dans les rues de Paris. 46 sont en garde à vue.
0: 6h02 sur votre radio ici et une nouvelle dose d'espoir pour la famille de Christophe Glaize.
3: Le journaliste français détenu en Algérie depuis plus d'un an, il recevra dans les prochains jours sa première visite consulaire. Une annonce reçue par sa mère Sylvie Godard sur France 24 hier soir avec beaucoup d'émotion.
5: Ça nous a fait du bien au moral parce que ça faisait quand même 8 ou 9 mois que la France et le gouvernement français réclamaient cette visite consulaire et elle vient d'arriver et c'est une amélioration je pense de la situation pour Christophe. Il va bien malgré qu'il soit derrière.

0: derrière les barreaux. Physiquement, il s'entretient. Mentalement, il est très fort. C'est quelqu'un de très courageux. On a vu qu'il donnait tous les signes de bonne santé physique et mentale.
1: Cette visite annoncée après un entretien entre la ministre déléguée aux armées et le président algérien, c'est aussi le signe d'un réchauffement des relations entre la France et l'Algérie. En ce 10 mai, la France commémore l'abolition de l'esclavage il y a 178 ans. Mais à Vierzon, c'est terminé. La nouvelle municipalité d'extrême droite de cette ville du Cher annule la cérémonie mise en place depuis une petite dizaine d'années dans la ville pour des raisons d'économie.
2: Une grande soirée à suspense sur le terrain du football, Valentine.
1: Qui remportera le titre de champion de France? Qui se qualifiera pour la Ligue des Champions la saison prochaine? Réponse à ces questions dès ce soir peut-être, Nicolas Perronnet, en cette avant-dernière journée de Ligue 1.
3: Le PSG ne sera pas officiellement champion ce soir, mais ce sera tout comme en cas de victoire au Parc des Princes face à Brest. La différence de but très favorable mettrait les Parisiens à l'abri d'un retour de Lens. Reste à savoir si Paris a suffisamment digéré sa folle nuit munichoise qu'il a de nouveau envoyé cette semaine en finale de Ligue des Champions. Cette Ligue des Champions, tant convoitée, sera au cœur de la soirée. Lyon, Lille et Rennes ont le podium et la qualification directe dans le viseur. Avantage certain pour l'OL, troisième avec 2 points d'avance en déplacement à Toulouse. Lyon pourrait même valider dès ce soir, 6 ans après, son retour en Ligue des Champions en 4 victoires si dans le même temps Lille ne s'impose pas à Monaco. Une lutte pour le podium que Marseille regardera de loin. L'OM, 7e et en pleine crise, a déjà dit adieu à la qualification directe en Ligue des Champions, mais pas à l'Europe, avant un déplacement au Havre qui aura du mal, quoi qu'il arrive, à redorer son image.
1: 8 matchs, tous en même temps à partir de 21h. On aura peut-être d'ici là la confirmation de la montée en Ligue 1 du Mans la saison prochaine. Vainqueur hier soir de son match à Bastia, la rencontre a été interrompue à la 91e minute après le deuxième but des Manceaux. La commission de la Ligue doit donc valider le résultat. L'objectif pour le 15 de France féminin de rugby, c'est le grand chelem désormais. Victorieuse des Écossaises hier dans ce 4e match du tournoi des 6 nations, 69-28. Les Bleus affrontent les Anglaises la semaine prochaine avec le plus beau des titres en ligne de mire. Les frères Lebrun se contenteront du bronze aux mondiaux de ping-pong. L'équipe de France a été battue par la Chine en demi-finale hier.
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1: La météo, François-Xavier, avec une nette dégradation du temps pour ce dimanche.
2: Oui, elle est arrivée par le sud et par l'ouest du pays, Valentine, et elle nous occasionne pour cette dernière partie du week-end des averses faibles sur la majeure partie de la France, des nuages bas pour l'Alsace-Lorraine et la Haute-Marne, et puis des orages sur la côte basque et les Pyrénées-Orientales. Seul le littoral aquitain, en réalité, devrait être préservé en matinée avec un bel ensoleillement. Pour cet après-midi, nos orages localisés du matin vont se généraliser à une grande partie des régions, avec toujours à nos abords des côtes aquitaines qui devraient rester au sec, ainsi que la côte d'Azur. Attention également à de possibles épisodes de grêle pour les Pays Basques et la région toulousaine en cours de journée. Vos températures, elles sont plutôt stables ce matin, avec 13 degrés pour Gap, 14 à Deauville, 15 à Chantilly, 16 à Clermont-Ferrand, 19 du côté de Tarbes et de Périgueux, 20 degrés pour Ajaccio, et dans la journée, des maximales comprises entre 15 et 22 degrés. Température la plus forte, notamment relevée à Libourne. 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
2: Un réveil dominical dynamique à souhait qui devrait vous permettre de recharger les batteries tout à fait correctement grâce à votre radio ici. Jean-Pierre Bader vous ouvre grand les portes de son Macumba de bon matin.

0: Très bon début de journée, votre radio ici est Jean-Pierre Madère qui s'invitait chez vous en ce dimanche matin pour vous chanter Macumba.
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0: Valentine, question de bon matin, est-ce qu'il est possible de gagner en confiance en soi au fil du temps?
3: Et la réponse est oui, notamment grâce au sport. Je suis capable, c'est le message envoyé à notre cerveau lorsqu'on pratique une activité physique.
0: Et notre coach sportif maison nous aide justement ce matin à gagner en assurance avec le sport. On retrouve Nordina Tab à 6h15, 2 minutes pour être en forme. Et puis, on appelle ça la Slow TV, une télé contemplative qui s'invite notamment en ce moment sur la plateforme France.tv. Avec le sacre du temps, une expérience sensorielle totalement inédite pour vivre au rythme de la nature qui s'éveille au cœur de la Normandie. Alors, un concept inédit, mécanique de production qui sort évidemment des sentiers battus. Explication du producteur de ce format, Grégoire Olivreau, au micro de Patrice Gascoin. Vos coulisses télé, c'est à 6h20. Côté musique, ce matin, on vous annonce le duo Natacha Saint-Pierre, Pascal Obispo. Demain, c'est à partager ensemble juste avant les infos de 6h30. À ma montre, il est 6h11. Tout de suite, une actu de vos territoires que l'on doit à nos camarades d'ici Nord pour le relais de cette info et la chance qu'il y a de nouveau souris, Valentine, un joueur du PMU. Un parieur vient en effet de remporter la coquette somme de 247 972 euros en misant simplement 2 euros. C'est beau.
3: Ah oui, c'est très beau. Mmh. C'est la chance du débutant.
0: Bah non, on serait plutôt là sur la ténacité d'un habitué, si j'ose dire, un fidèle de l'établissement, le diplomate, qui se trouve à Méricourt, dans le Pas-de-Calais, et qui donc a été récompensé de sa persévérance.
3: La gérante du diplomate qui souligne qu'un parieur a déjà gagné chez elle il y a 3 ans. Ah. À l'époque, la somme s'élevait à 174 000 euros, également gagnée avec le PMU. C'est endroit où il faut jouer. Donc.
0: Exactement, vous avez raison, on va y aller tout de go. En tout cas, félicitations à notre nouveau winner en ce mois de mai. Presque 248 000 euros, on vous le rappelle. Moi, je vote pour qu'il offre à vie un café court par jour à tout Méricourt. Hop là.
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0: Un artiste qui peut désormais se vanter d'avoir une rue à son nom, Stokla. C'est à Las Vegas que vous pourrez parcourir la Bruno Mars Drive. Et c'est sur votre radio ici que vous découvrez ce matin son nouveau single. C'est tout aussi classe, je trouve, personnellement. Extrait de l'album de Romantic, Bruno Mars. Voici I Just Might.

0: Si vous venez d'arriver, soyez les bienvenus sur votre radio. Ici à l'écoute du dernier Bruno Mars. Il s'appelle I Just Might. 6h16 et une vitalité à toute épreuve grâce aux petits gestes conseillés par notre coach. Bonjour Nordine Attab.
1: Bonjour.
0: En ce dimanche, Nordine, vous nous le confirmez, oui, le sport au-delà du corps, ça agit aussi dans la tête et ça peut clairement aider à développer notre confiance en nous.
1: On pense souvent que la confiance arrive une fois qu'on est prêt. Mais en réalité, c'est souvent l'inverse. C'est en faisant qu'on construit la confiance. Et le sport, ou plus largement le mouvement, est un super terrain pour ça. On se confronte à de petites choses, des efforts, des sensations, des réussites et parfois des difficultés. Et à chaque fois qu'on passe à l'action, on envoie un petit message au cerveau. Hey, je suis capable. On va débuter par un premier exercice, se fixer un petit défi atteignable. Par exemple, tenir 20 secondes en gainage. Par contre, du gainage en appui sur les genoux. Vous savez, quand on met les coudes par terre, les genoux posés également et le corps est aligné. Et grâce à cet exercice-là, on va travailler le grand droit, la sangle abdominale notamment. Et l'objectif, c'est d'essayer de tenir 20 secondes. Et pourquoi pas d'effectuer 4 séries.
0: Donc la confiance, Nordine, ça vient pas nécessairement d'un gros changement.
1: Et non, elle vient de l'accumulation de petites victoires. Comme par exemple, effectuer une séance, tenir quelques secondes de plus, sortir marcher alors qu'on n'en avait pas forcément envie. Tout ça, ce sont des preuves concrètes. Tiens, en parlant de petits défis, on va en effectuer un deuxième. Par exemple, marcher avec une intention. Pas juste marcher, hein, mais se dire « Eh, je prends ce temps-là pour moi et j'y vais » en évitant les frictions. Alors, quand je dis friction, c'est-à-dire qu'on prépare, par exemple, ses baskets à l'avance, ses vêtements, on cale son petit réveil. Comme ça, il n'y a rien qui va nous déranger au niveau mental. Et à partir de là, on effectue 10 à 15 minutes de marche, ce qui va permettre de solliciter l'endurance fondamentale et bien entendu, renforcer le mental. Au final, la confiance, ce n'est pas quelque chose qu'on attend, c'est quelque chose qu'on construit pas à pas. Et la confiance, ça vient de l'action, pas de l'attente. On commence petit, mais on commence vraiment. Chaque mouvement compte. Au fond, bouger, ce n'est pas seulement renforcer son corps, c'est aussi apprendre à se faire confiance. Allez, à vous de jouer.
0: Merci Nordine Attab. Vous qui nous écoutez, si vous souhaitez d'autres pratiques pour développer votre confiance, sachez que vous pouvez retrouver Nordine sur notre site ici.fr. 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Gold en fait partie avec Laissez-nous chanter, bien sûr. D'accord.

0: Laissez-nous chanter un souvenir signé ici. Forcément, vous écoutiez Gold. Très bon dimanche.
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0: Et il est 6h22. Retrouvons tout de suite celui à qui aucune info média n'échappe. Bonjour Patrice Gascoigne.
2: Bonjour François-Xavier, bonjour à tous.
0: Alors Patrice, je n'apprends rien à personne, nous sommes actuellement au printemps et ce matin vous nous proposez de profiter du week-end un peu différemment, précisément en contemplant le sacre du printemps.
2: Toute la semaine on court dans tous les sens et si on ouvrait la fenêtre pour écouter le chant de la nature. Profitez du week-end ou des prochains jours pour prendre le temps de ressentir de la Slow TV. Un programme justement où l'on s'autorise à la contempler, cette télé. Jusqu'au 24 mai, sur la plateforme de France Télévisions, France.tv, découvrez le sacre du printemps. Pour ça, France Télévisions et Eden Productions ont disposé de discrètes caméras en Normandie, au plus près d'une nature en pleine effervescence. J'ai demandé au producteur de ce programme, Grégoire Olivreau, l'homme qui ralentit la télévision, comment, après nous avoir offert en Slow TV de suivre le brame du cerf, puis les grandes marées du Mont-Saint-Michel. Comment rendre télégénique le sacre du printemps, Grégoire Olivreau?
3: L'idée, c'est de poser 12 caméras en Normandie et d'alterner le micro et le macro, mais aussi le végétal et l'animal. Donc vous allez voir de près les plantes, des ruches, et puis très large, les paysages de printemps. Donc le sacre du printemps, ça va être 12 caméras au plus près de la chlorophylle.
2: Donc techniquement, ça suppose de tourner différemment, j'imagine, que de la télévision classique.
3: Oui, l'idée, c'est d'avoir un plan fixe sur une nature. Et donc le plan, il dure et la caméra ne se déplace pas. Ce qui fait que c'est nous qui décidons de l'alternance des caméras et nous avons un plan qui permet très régulièrement, mais avec le temps nécessaire, d'alterner les caméras et les 12 caméras.
2: Est-ce que finalement vous êtes dans une démarche anti-télévision?
3: À l'origine, c'était l'idée. La Slow TV, c'est un mouvement qui naît à la fin des années 2000 en Europe du Nord pour critiquer la télévision qui va trop vite. Une télévision où, dans le documentaire, on demande que le plan change vite pour ne pas ennuyer le téléspectateur, ou une télévision où, dans une émission, on interviewe très rapidement un invité pour surtout passer au suivant. Et à l'époque, c'était une façon de critiquer la télévision. Aujourd'hui, cette Slow TV, c'est une Slow TV contemplative et méditative.
2: Grégoire Olivreau, l'homme qui ralentit la télé, producteur de la Slow TV, le sacre du printemps, à voir gratuitement sur la plateforme France.tv, mais aussi dans les matinales de Ici Matin entre 6h et 6h30. Prenez le temps de vivre le sacre du printemps et de me retrouver demain pour de sacrées coulisses télé.
0: Merci Patrice Gascoigne, à demain effectivement. 6h24 sur votre radio Ici. Dans moins de 6 minutes maintenant, c'est le retour de l'info. Avec vous Valentine Letès, l'actu française et internationale résumée en 90 secondes. Et l'info du jour Valentine, c'est l'évacuation du MV Ondus.
4: Un défi logistique pour évacuer les 150 passagers qu'un contact d'un rare antivirus sans croiser la population de Tenerife. Reportage sur place dans 5 minutes.
0: Avant tout ça, vous demandez le programme sur votre radio Ici et nous vous répondons évidemment. Votre horoscope détaillé par Catherine Viguier. Et dans l'intervalle, 3 minutes 30 en compagnie de Natacha Saint-Pierre et Pascal Obispo qui sont là pour le titre Mourir demain sur votre radio Ici.

0: un week-end que l'on vous souhaite très agréable à l'écoute de votre radio ici, notamment en présence du duo Natacha Saint-Pierre et Pascal Obispo. Immense standard que vous n'avez pas oublié, vous non plus, mourir demain. Il est 16h28, bonjour Catherine Viguier.
1: Bonjour François-Xavier.
0: Avec vous l'horoscope de notre dimanche 10 mai 2026. Catherine, un dimanche qui va s'avérer plutôt agréable apparemment.
1: En fait, chacun aura sa chance à un moment de la journée.
2: Bélier, c'est vraiment une chouette journée, faite de bonnes surprises amicales entre autres.
3: Taureau, le soleil, c'est vous. Rappelez-vous cela si on tente de vous déstabiliser.
4: Gémeaux, sur le plan intellectuel, sur le plan humain aussi, grâce à un voyage peut-être, eh bien vous vous sentez bien.
5: Cancer, et si vous changiez votre emploi du temps pour partager un moment tendre avec un être aimé?
6: Lion, c'est une journée qui a son importance sur le plan relationnel avec peut-être, une rencontre marquante.
7: Vierge, votre richesse intérieure est précieuse. Elle sera fort valorisée en ce dimanche.
8: Balance, eh bien les artistes pourront prouver leur talent. D'autres, briller en amour, ce que vous adorez.
9: Cher Scorpion, vous aurez à cœur d'être quelqu'un de bien au sein de votre foyer.
10: Sagittaire, que vous soyez étudiant, prof, partout dans le monde, vous avez soif d'apprendre et de découvrir.
11: Capricorne, belle journée pour réaliser des affaires et pour ne pas tout miser sur les valeurs matérielles.
12: Cher Verseau, ce soir, vous passez à autre chose.
13: Mais en journée, le rôle que vous jouez est essentiel.
14: Poisson, vous avez besoin que l'on vous laisse tranquille. Dites-le,
15: ne gardez que les personnes bienveillantes à vos côtés.
16: Et pour nous tous, il y a toujours la possibilité d'un miracle.
0: Ah ben, on garde ça en tête pour sûr. Merci Catherine Viguier pour cet horoscope qui est à retrouver, comme chaque jour évidemment, en intégralité sur l'application ICI. Dimanche 10 mai 2026, merci de rester fidèle à votre radio ICI. Il est 6h30. Toute l'actualité en France et dans le monde, place aux 90 secondes. C'est avec vous, Valentine Lottès.
17: En approche des côtes de Tenerife, le MV Ondus et ses 150 passagers, dont 5 Français, tous cas contact à haut risque d'un rare hantavirus. 3 morts déjà à bord. Une grande opération d'évacuation jusqu'à l'aéroport de Tenerife aux Canaries se prépare ce matin. Détail dans un instant. Au cours d'un contrôle routier, un gendarme est mort hier en Meurthe-et-Moselle, percuté au nord de Nancy par une autre voiture avec à son bord un homme et une femme de plus de 70 ans. Une enquête est ouverte. Une centaine d'interpellations et 46 gardés à vue à Paris. Des militants de l'ultra-droite et de l'ultra-gauche, pourtant interdits de manifester hier, sur décision de justice au vu du risque de débordement au rassemblement prévu par le comité du 9 mai, un collectif nationaliste. Après un an derrière les barreaux, le journaliste français Christophe Glaise recevra dans quelques jours sa première visite consulaire en Algérie, où il est détenu depuis un reportage en Kabylie. Une annonce à l'issue d'un entretien entre le président algérien et la ministre française déléguée aux armées hier. Un retour tonitruant en compétition et déjà un stop. Le joueur de tennis français Arthur Fils est blessé à la hanche à 2 semaines du tournoi de Roland-Garros. Le 17e joueur mondial est contraint à l'abandon au Masters 1000 de Rome. 115 000 spectateurs attendus au Grand Prix de France de MotoGP ce dimanche. La dernière édition a été remportée par le français Johann Zarco sur ce même circuit Bugatti du Mans. Cette année, la pluie risque de perturber la course.
0: Et il est 6h32, l'info du jour Valentine, c'est l'évacuation du MV Ondus.
17: Le bateau de croisière sur lequel 3 passagers sont morts d'un rare hantavirus. À quelques minutes désormais d'un accostage dans l'archipel des Canaries, 150 passagers de 23 nationalités différentes sont à bord, en attente de rejoindre leur pays au cours d'une opération d'ampleur. Caroline Félix est supervisée par le patron de l'Organisation Mondiale de la Santé en personne.
18: Une nuée de journalistes du monde entier pour une conférence de presse au bord du bassin du port. Le directeur de l'OMS, Tedros Adhanom Ghebreyesus, explique qu'il a voulu se positionner en première ligne. Il déclare qu'il est là pour être aux côtés des habitants de Tenerife au plus près, qu'il aurait pu superviser de loin les opérations, mais qu'il a changé ses plans pour venir ici. C'est important pour le monde et pour les Canariens. Sa présence aussi pour tenter de prouver qu'il n'y a presque rien à craindre. Ce n'est pas le Covid, dit-il. Le risque pour la population est faible en raison de la nature du virus qui est déjà connu depuis longtemps, mais aussi parce que le gouvernement espagnol a pris toutes les dispositions. Le message donc, tout est sous contrôle, une réponse aux inquiétudes qui se sont exprimées ça et là dans l'archipel ces derniers jours. Le directeur de l'OMS ajoute que tous les passagers sont pour l'heure asymptomatiques. Le ministre de l'Intérieur espagnol détaille ensuite le personnel qui va accompagner les passagers du port à l'aéroport. 325 membres de la Guardia Civile, 33 policiers. Pas de contact entre habitants et passagers qui seront tous testés avant de quitter le MV Ondus. La conférence de presse a laissé une question en suspens. Que se passera-t-il si un des passagers est testé positif avant de descendre ? L'hôpital Nord de Tenerife a en tout cas préparé plusieurs chambres prêtes à accueillir des patients en état critique.
17: 5 Français se trouvent à bord du bateau de croisière et ils seront rapatriés dès aujourd'hui par un vol sanitaire, annonce le gouvernement. Ils seront placés en quarantaine à l'hôpital durant 72 heures, le temps d'une évaluation complète et avant d'organiser un retour chez eux.
0: Merci beaucoup Valentine Letesse. Le retour de l'info est prévu à 7h sur votre radio ici. Pour le moment, il est 6h34. Un petit mot de votre météo de ce dimanche 10 mai 2026. C'est une nette dégradation pour cette dernière partie du week-end. Dégradation qui est arrivée par le sud et par l'ouest du pays. Elle nous occasionne pour cette dernière partie du week-end, donc ce dimanche, des averses faibles sur la majeure partie de la France. Des nuages bas pour l'Alsace-Lorraine et la Haute-Marne. Et puis des orages sur la côte basque et les Pyrénées-Orientales. Seul en fait, le littoral aquitain devrait être préservé en matinée avec un bel ensoleillement. Pour cet après-midi, nos orages localisés du matin se généralisent à une grande partie des régions avec toujours à nos abords des côtes aquitaines qui devraient rester au sec ainsi que la côte d'Azur. Attention également à de possibles épisodes de grêle pour le Pays Basque et la région toulousaine en cours de journée. Vos valeurs, elles sont plutôt stables ce matin avec 13 degrés à Saint-Étienne, 14 à Concarneau, 15 degrés pour Amiens, 16 à Millau, 19 du côté de Bordeaux et d'Agen, 20 à Porto Vecchio dans la journée. Des maximales comprises entre 15 et 22 degrés, température la plus forte notamment relevée à Arcachon où vous nous écoutez bien sûr sur votre radio locale. 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
0: Quel est le point commun entre Garou, Claude François et Phil Collins, Valentine ?
17: Ils sont tous chanteurs ?
0: Ouais, c'est une bonne réponse. Elle prend pas de risque à la madame. Eh bien, figurez-vous que tous ont proposé une reprise d'un succès international daté de 1966 et que l'on doit au groupe de Supremes, star du prestigieux label américain Motown. Si je vous dis « You Can't Hurry Love », ça vous parle évidemment.
17: Phil Collins.
0: Eh ouais, la version de Phil Collins, exactement pour vous ce matin sur votre radio ici. Beau week-end.

0: nous. Merci de rester fidèle à votre radio ici auprès de vous ce matin. Phil Collins et You Can't Hurry Love.
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0: Bluetooth, affichage de l'heure, lampe intégrée, de petits plus qui font toute la différence, mais pas que, figurez-vous, parce que votre poste radio aux couleurs de votre radio ici, s'il vous plaît, va vous suivre absolument partout, de la chambre à la cuisine en passant par la salle de bain, Valentine.
3: Il fait même lampe de poche.
0: 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Et puis un petit peu avant 7h, Valentine et moi-même à l'antenne pour vous accueillir avec le message de votre composition. À vous de jouer, 0810 055 056. Accueillons également Monsieur Eddy avant 7h. Très joli classique, la dernière séance, c'est la musique du dimanche matin sur votre radio ici. Et à 6h39, cette question, comment nos données de santé sont-elles protégées? Explication ce matin dans Vie numérique, vie privée, avec vous Valentine Letès. Et ce, après plusieurs fuites de données massives dans le secteur.
3: Des dizaines d'hôpitaux piratés chaque année, l'attaque il y a quelques mois d'un logiciel utilisé par les médecins. Voilà à quel point nos données de santé, des données sensibles, sont précieuses. Elles font donc l'objet d'une double réglementation pour assurer leur protection. Le règlement européen sur la protection des données, d'abord, le fameux RGPD, qui impose à ceux qui les traitent et les collectent de mesurer les risques et de mettre en place une protection en conséquence.
0: D'accord.
3: Puis, le droit français, beaucoup plus précis. Pour toute information collectée dans le cadre d'un parcours de soins à l'hôpital ou par un médecin, dès qu'elle permette de vous identifier, par exemple, si Madame Dupont prend du Doliprane pour des migraines récurrentes, ces données sont obligatoirement stockées sur un serveur certifié HDS pour hébergeur de données de santé, la garantie d'un haut niveau de sécurité et d'une localisation du serveur dans l'espace économique européen.
0: Et ça, c'est fiable à 100%, Valentine ?
3: Obtenir cette certification coûte cher et prend du temps. Si un serveur la possède, vous n'aurez donc pas de mal à le savoir.
0: Ouais.
3: Mais ça ne protège pas nos données du risque d'ingérence étrangère, prévient la CNIL, la Commission nationale de l'informatique et des libertés. Je vous donne un exemple. Si une société stocke en France des données sur un serveur HDS, mais que sa maison mère se trouve aux États-Unis, l'administration américaine peut exiger l'accès à ces données, peu importe où elle se trouve dans le monde.
0: Ah.
3: Voilà pourquoi la France a justement fait le choix de se séparer de l'américain Microsoft pour son projet de Health Data Hub, le stockage de données de santé pour la recherche médicale.
0: Merci beaucoup Valentine. Et pour savoir si vos données sont en sécurité sur votre dossier médical partagé, rendez-vous sur ici.fr, page vie numérique, vie privée. Votre chronique qui revient samedi prochain à 6h38 avec Valentine Letès sur votre radio ici.
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0: 6h43, bonjour et bienvenue sur votre radio ici qui vous donne rendez-vous tout de suite avec l'histoire grâce à Stéphane Bern, le meilleur de voyage dans le temps et ce matin au temps de la Résistance et de la TSF.
9: Ami, entends-tu? Vous connaissez le chant des partisans. L'hymne de la Résistance n'est pas né dans un maquis. mais dans un salon londonien sur un air russe. Londres, début 1943. Dans le salon de Lyuba Krasin, un aristocrate russe en exil, Anna Marley joue à la guitare un air qu'elle a composé 2 ans auparavant. La marche des partisans, inspirée par la bataille de Smolensk. Parmi les invités, un résistant français l'écoute, bouleversé. Il s'appelle Emmanuel Dacier de la Vigerie. Il promet de revenir le lendemain avec 2 écrivains pour adapter la chanson en français. Il veut en faire un chant pour la résistance. Le lendemain, au même endroit, Joseph Kessel et son neveu, Maurice Druon, s'attellent à la tâche. En quelques heures, ils écrivent les paroles. Et ce n'est pas du Patrick Sébastien. Le ton est grave, les mots sont clairs, c'est un appel à la lutte. Anna Marley réunit alors quelques musiciens et 2 siffleurs pour l'enregistrement. Astier veut que ça sonne comme des résistants en marche, pas comme des musiciens de studio. Et il décide de les remplacer. Le chant est sifflé à la radio et devient l'indicatif de l'émission « Honneur et patrie » diffusée par la BBC. Dans les maquis, il sert alors de signe de reconnaissance. Un air qui galvanise, qui fédère. Et pour le coup, ce sont les oreilles des nazis qui se mettent à siffler. Les paroles, elles, sont publiées dans la revue clandestine « Les cahiers de libération ». Dans un sens, le chant des partisans est le premier tube qu'on a pu entendre à la radio. Et comme souvent avec les tubes, il a d'abord cartonné sur une radio anglaise.
0: Merci pour ce rappel, My Dear, Stéphane Bern. Voyage dans le temps à retrouver pour vos inédits demain, lundi. Ça se passe évidemment juste avant les infos de 8h sur votre radio ici. Il est 7h moins le quart à la une de Rustica cette semaine, ma chère Valentine.
3: Réussir tous les légumes d'été grimpants. On les sème dès maintenant et ces plantes comestibles peuvent atteindre pour certaines jusqu'à 2,50 m de haut.
0: À peu près comme votre taille en fait. Hein.
3: C'est ça, 2,50 m.
0: Quoi deux.
3: Divisé par deux.
0: Ouais, c'est ça, vous avez raison, c'est dans ce sens-là en fait. Allez, on prend un escabeau et surtout on se régale en écoutant les conseils d'Alain Delavie, directeur des rédactions de Rustica. Il sera là après Jean-Louis Aubert. Je vais...

0: 6h48 sur votre radio ici, toujours à vos côtés, accompagné également par Jean-Louis Aubert ce matin pour vous chanter Merveille.
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0: Réussir tous les légumes d'été grimpants, s'il vous plaît. C'est à la une de Rustica cette semaine et nous vous donnons un aperçu de ce dossier ce matin en compagnie d'Alain Delavie qui est à mes côtés. Bonjour Alain.
3: Bonjour François-Xavier.
0: Alain, petit rappel important pour commencer bien sûr, qu'est-ce que l'on appelle des légumes d'été grimpants?
3: Eh bien, ce sont toutes les espèces qui ont besoin d'un support pour hisser leur longue tige. Mmh. Je pense en particulier à toutes les tomates, je pense aussi aux haricots, je pense aux courges, et puis il y a d'autres légumes un petit peu moins courants et souvent tropicaux, comme la chayotte ou la baselle.
0: La chayotte et la baselle, qu'est-ce que c'est? Dites-nous en un mot.
3: Alors, la chayotte, c'est un légume que l'on trouve souvent dans les épiceries asiatiques ou dans les rayons un peu exotique des supermarchés.
0: Okay.
3: En fait, ça ressemble à une grosse poire verte un peu côtelée.
0: Ah oui.
3: Et ça se mange un peu comme une courgette. Voilà. Donc c'est très bon quand c'est accompagné de sauce avec du goût, parce qu'en soi, la chayotte n'a pas tellement de goût, mais c'est très bon quand même.
0: Et la baselle?
3: La baselle, c'est un épinard grimpant, mais un épinard exotique avec des feuilles plus épaisses.
0: On en apprend des choses avec vous, mon cher Alain. Alors comment est-ce qu'on peut accrocher, et justement sur quel type de support, nos fameux légumes d'été grimpants, Alain?
3: Alors, le plus classique, c'est d'avoir des tuteurs, alors qui sont adaptés au niveau de la longueur, au développement de la plante, des tuteurs pour les tomates, pour les haricots. Ces tuteurs, on peut les mettre simples. C'est le cas pour la tomate qui va grimper tout autour de ce tuteur et se hisser. Alors, voyez, assez grand, hein, une tomate, ça monte facilement à 1m50 en fin d'été, donc il faut quand même un bon tuteur.
0: Ouais, c'est ça.
3: Ah oui, ça grimpe. Le haricot grimpant, on va même dire 2 mètres, voire 2m50.
0: Wow.
3: Et donc, à ce moment-là, on va utiliser un type, c'est-à-dire qu'on va utiliser 3 ou 4 ou 5 tuteurs que l'on va former comme attaché dans le haut pour former un tipi. Après, vous pouvez utiliser un grillage fixé sur des poteaux assez solides. En fait, tout est possible. Vous pouvez utiliser des filets aussi pour faire grimper vos plantes. L'avantage du filet, par exemple, c'est qu'en fin de saison, on défait le filet, puis on va d'un seul coup arracher toutes les branches qui ne vont pas rester pendant l'hiver. C'est à vous de voir, suivant l'envie de légumes que vous avez, si vous en avez beaucoup, vous allez mettre des filets, effectivement, ou des grillages. Si vous n'avez que quelques pieds de tomates, 1 ou 2 tuteurs, 3, 4 tuteurs, ça suffit.
0: Et on rassure nos auditrices et nos auditeurs, il n'y a pas besoin de faire de saut à la perche pour ces fameux légumes d'été grimpants. Merci beaucoup, Alain Delavie, d'avoir été à mes côtés ce matin.
3: Merci à vous, bonne journée.
0: Alain Delavie, directeur de la rédaction de Rustica, votre magazine d'ores et déjà disponible, bien sûr, chez votre marchand de journaux. 6h51, avec Eddie Mitchell, qui, quant à lui, s'occupe de vous faire profiter d'une projection privée. La dernière séance, ici.

0: 1978 est le souvenir inaltérable de la dernière séance, interprétée bien sûr par Eddy Mitchell sur votre radio ici. Il est 6h55, nous prenons la direction de la Vienne ce matin et nous nous arrêtons à Vivonne pour y retrouver François. Bonjour François.
1: Bonjour François.
2: Oui, c'est François, mais si je suis pas, il y a une erreur dans ma région. Moi, je suis de Frontignan, dans l'Hérault.
1: On n'est pas du tout dans la Vienne.
2: dans l'Hérault.
1: Finalement, à vous entendre, on l'aurait deviné, parce que c'est un accent du Sud que vous avez, François.
0: Ouais, et on embrasse bien fort Florentin, parce que nous, on dénonce qu'il est au standard aujourd'hui. Bon, il a pas fait beaucoup dodo, donc évidemment.
2: Non, mais en plus, il est très gentil. Il est très, très,
0: c'est vrai,
2: gentil.
0: C'est un amour.
2: Oui.
0: François, on est ravis néanmoins de vous accueillir, même si vous êtes à Frontignan, vous êtes le bienvenu, sachez-le. Quel est votre message en ce dimanche, dites-nous?
2: Alors moi, c'est dimanche et je voulais saluer mes collègues qui sont au travail. Moi, je suis infirmier à domicile. Mmh. Et malgré la pénurie d'essence, malgré les mesures, encore une fois de plus, on est les oubliés du Ségur de la Santé. Ouais. Depuis 2009, nous ne sommes pas augmentés. Si, nous allons l'être, mais quelques centimes, mais que dans 6 mois, parce que, voilà, si réglementairement, il faut que ça paraisse au journal officiel. Mmh. Mais ce sont que des petits centimes. Et là, avec la pénurie d'essence, on est les oubliés. Encore une fois de plus, on nous promet, mais on ne nous promet rien, en fin de compte.
1: Donc, un coup de gueule et un message d'espoir, François, pour tous vos collègues infirmiers à domicile.
2: Tout à fait. Et encore, je vous dis, et encore, on a la vocation pour aller faire
0: les visites.
2: Et nous, 10 kilomètres pour aller faire une piqûre.
0: En tout cas,
2: plus de notre poche.
0: François,
2: plus de notre poche. Oui.
0: Bah oui, bien sûr. On pense à vous très fort. On vous embrasse bien fort. On vous envoie à la maison directement votre poste radio avec Valentine. On vous envoie tout plein de courage également et on vous souhaite une très belle journée à Frontignan. On est d'accord.
2: Et merci François Xavier.
0: Bonne journée.
2: Et à Valentine aussi.
0: À bientôt. Bonne
2: journée.
0: Il y a 6h57, et celui qui, chaque dimanche matin, vous offre certes le meilleur de sa revue de presse décalée, mais surtout, qui vous met des points sur les i. Willy Rovelli, bonjour.
3: Bonjour. Et on commence avec le secrétaire du Parti Socialiste, Olivier Faure, qui est enfariné hier à Amiens lors du défilé du 1er mai. N'empêche, pauvre Farine, elle pensait finir dans un gâteau, elle finit sa vie sur la gueule d'Olivier Faure quand même. Quelle vie de merde. Marine Le Pen en meeting à Mâcon, heureusement, elle n'a rien reçu, sinon ça aurait été Farine Le Pen.

0: fille de 5 ans en direct sur TikTok. Mais écraser ses œufs sur la tête d'un enfant, ça se fait depuis longtemps en France. Hein. Bah, par exemple, à Bétaram, les salles des sports Basic Fit ouvriront toute la nuit sans personnel. Et bientôt, la version encore plus low cost, sans tapis de course et sans appareil de musculation. Voilà. Gérard Larcher envisage d'ouvrir une salle de sport low cost pour prendre du poids. Basic Fit. Donald Trump de nouveau visé par un attentat. C'est plus facile de rentrer armé dans un deal organisé par Trump que de passer les portiques des gares avec ton QR code de merde qui passe jamais là. Éclairez plus votre téléphone, mais c'est ce que je fais, connard. Donald Trump qui a reçu cette semaine la visite de Charles III à la Maison Blanche, la rencontre entre grande oreille et grande gueule. À Compiègne, le passager d'un train sous OQTF qui s'appelait Monsieur Boa, c'est son nom, Monsieur Boa, sort son sexe quand le contrôleur lui demande son ticket.
1: Non, pas possible.
0: Bah oui, mais bon, après quand on s'appelle Boa, on a envie de le montrer, t'es malin toi. Non mais le pauvre, ça se trouve, il croyait que UQTF, ça voulait dire obligation de quitter ton froc. Enfin, la question du jour, ah, Olivier Faure enfariné, est-ce que du coup il était au fort et au moulin? Eh bah vous avez dosé. Allez, passez un bon dimanche. Et à tout à l'heure midi.
2: Pour le déjeuner, en compagnie bien sûr de Willy Rovelli, Nicolas et Fabien sur votre radio ici, comme chaque week-end. On va faire tout de suite la place qu'elle mérite à l'équipe d'ici matin qui vous attend de pied ferme dans votre région.
3: Bonjour tout le monde, la place que nous méritons, oui nous méritons toute la place. Ici Gascogne avec une équipe résolument féminine. Ce matin, Séverine qui s'occupe de la réalisation. Laurence vous accueille et aux infos, c'est Clara. Bonjour Clara.
4: Bonjour Nathalie, bonjour à toutes et tous.
3: Et puis Nathalie pour tout le reste.
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3: Ici Gascogne, première radio de proximité dans les Landes, il est 7h. Les infos, Clara Vincent.
4: Basketland n'a pas su convaincre hier après-midi à Bourges. C'était le coup d'envoi de la finale aller du championnat de France. Les Landaises ont été largement battues, 67 à 49, soit 18 points d'écart. Elles ont été menées quasiment de bout en bout par Bourges. Un adversaire coriace, reconnaît Camille Droguet, la capitaine de Basketland.
6: Clairement, physiquement, je trouve qu'elles nous ont pris à la gorge. Tout était difficile, tous nos déplacements étaient contestés, ce qui fait que elles ont été hyper présentes au rebond off. Et que nous, des fois, en attaque, je pense qu'on a eu un peu de mal à aller chercher ce qu'on voulait parce qu'on a été beaucoup repoussés. On commence pas très bien, après on revient en mettant un peu d'intensité tout terrain, en réussissant à piquer des ballons, à courir, à se projeter vers l'avant, donc ce qui fait un peu plus notre jeu. Bah, le truc c'est que ça demande énormément d'énergie de faire ça, donc je pense qu'elles ont gagné un peu la bataille de l'énergie quoi. Je me dis que justement là c'est les derniers matchs, donc c'est le moment de jeter un peu toutes ses forces dans la bataille, peut-être ce qu'on n'a pas fait ce soir quoi. Je pense qu'on est deux équipes qui se valent avec Bourges honnêtement en termes de basket. Là, je me dis que c'est vraiment cool qu'on ait fini première de la saison régulière pour avoir notre public avec nous, être un peu plus à la maison. Il y a encore du chemin à parcourir, quoi. On baisse pas la tête, en tout cas.
4: Surtout que rien n'est joué pour gagner ce championnat. Il faut remporter deux matchs, peu importe l'écart de points. Alors, rendez-vous dès vendredi prochain pour la finale retour. Et si Basketland l'emporte et qu'il y a belle, ce sera dès dimanche dans la foulée, dès dimanche prochain, à Mitterrand aussi.
3: À l'approche de l'été, les autorités renforcent les contrôles sur les établissements recevant du public.
4: Oui, c'est-à-dire ces bars, salles de spectacle ou encore boîtes de nuit. Le but, c'est de ne plus connaître de pareils drames que celui de Cran Montana en Suisse la nuit du Nouvel An. Souvenez-vous, cet incendie mortel dans un bar de nuit qui a fait 41 morts et 115 blessés. Eh bien, le mois dernier, dans les Landes, des contrôles ont conduit à la fermeture de deux établissements sur la côte landaise. Le Bacois, une discothèque basée à Hossegor, et le Circus, une salle de concert associatif située à Cap-Breton. Les autorités faisaient état de manquements aux règles de sécurité incendie. Alors, si le Bacois d'Hossegor a pu rouvrir dans la foulée après une remise aux normes, pour le Circus, ça s'avère plus compliqué. Les travaux à engager sont bien plus importants aussi. La salle a-t-elle lancé une cagnotte en ligne pour l'aider à financer ses travaux? Le Circus a besoin de 11 000 euros et la cagnotte s'est remplie très rapidement. Domitille Treille du Circus.
7: Alors effectivement, on a lancé une cagnotte parce que la trésorerie de l'association ne permet pas de réaliser les travaux dans les temps impartis. Alors on s'attendait à ce qu'on soit quand même assez soutenu parce que c'est un lieu qui existe depuis 13 ans, qui fédère beaucoup de monde en termes de public, d'artistes, de partenaires locaux. Après, je vous avoue que quasiment 7 000

0: euros en même pas 48 heures, on s'attendait quand même pas à cet engouement-là. Et on est vraiment heureux.
1: Il en manque encore un tout petit peu.
0: C'est ça. Il en manque un tout petit peu. Il faut savoir que le montant qu'on a demandé sur la cagnotte de 11 000 euros, on va dire que c'est la première étape d'un palier pour pouvoir réouvrir. Après, il y aura des dépenses qui vont venir dans un second temps. On envisage notamment de se faire suivre par un bureau d'études à l'avenir pour justement encadrer toutes ces questions de sécurité incendie et suivre au plus proche les évolutions des normes.
2: Et ce matin, la cagnotte atteint presque les 10 000 euros, 9 800 précisément. Si vous voulez aider le Circus, le lien de cette cagnotte est disponible sur leurs réseaux sociaux ou bien directement sur le site Hello Asso. Ils vont enfin pouvoir retrouver terre, les passagers du MV Ondus, ce bateau de croisière touché par un foyer d'antivirus. 3 personnes en sont mortes. L'évacuation de ces 150 passagers, dont 5 Français, doit se tenir aujourd'hui à Tenerife, une île des Canaries. L'arrivée du bateau était prévue à l'aube ce matin, entre 4h et 6h. Le directeur de l'OMS, Organisation Mondiale de la Santé, est sur place depuis hier soir. Il va superviser le débarquement des passagers. L'OMS qui assure qu'une propagation mondiale du virus reste, je cite, absolument faible. On revient au sport avec, en rugby, l'équipe de Peyrorade aux portes de la qualification pour les quarts de finale de Fédéral 1. Le match retour du 8e de finale se joue cet après-midi à domicile. Dimanche dernier, à l'aller, Peyrorade l'avait emporté à Tours 18-21. Cette fois, c'est aux Landais de recevoir. Coup d'envoi à 15h cet après-midi. On revient sur les enjeux de ce match dans l'info d'ici à 7h32.
3: On connaît le parcours du Tour des Landes cycliste.
2: Et oui, les organisateurs de la course ont dévoilé les différentes villes-étapes hier en fin de journée. La première de ces 3 étapes se tiendra à Saint-Jour-de-Marenne. Les cyclistes feront ensuite étape à Auzour et la dernière étape partira de Gamarde-les-Bains. La 37e édition de ce Tour des Landes aura lieu les 29 et 30 août prochains. Et puis en tennis, Arthur Fils contraint d'abandonner hier à Rome. Le numéro 1 français n'a pas pu terminer son premier match dans les Master 1000 italiens. Il a expliqué souffrir de la hanche et il préfère se préserver à 2 semaines de Roland-Garros.
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2: La météo, Nathalie.
5: Quand le soleil aura décidé de se pointer, il devrait être de plus en plus présent. Mais en début d'après-midi, des cumulus se forment et pourraient provoquer des orages. En fin de journée, l'atmosphère redevient stable et les nuages se dissipent. Pour les températures, un petit peu en baisse par rapport à hier, 20 à 23 degrés.
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5: Laurent Voulzy, mes nuits sans Kim Wilde. Bonne matinée. Allez-y doucement, on est dimanche. Oh.

0: Mes nuits sans Kim Wilde, ou les nuits sans Kim Wilde, c'est un petit peu pareil. C'était Laurent Voulzy. Ici Gascogne, 7h11. Allez, on joue. Vous allez entendre une voix, vous allez me dire à qui elle appartient et vous repartirez, je vous le souhaite en tout cas, avec deux places pour le match de Pro D2 Stade de Montois à Agen vendredi prochain le 15 mai à 21h. Rencontre à vivre en direct sur Ici Gascogne en même temps que le déplacement de Dax à Vannes. Deux places de rugby de Pro D2 Stade Montois à Agen pour vendredi prochain si vous me dites qui est l'auteur de cette voix.
1: Bon été, ça va, parce que tu as 0-0-1. Mais l'hiver, ça descend, ça descend, ça descend. Moins 10, moins 20, moins 20, moins 30. Tu dis, je reste couché, il te foutu de moins 40, tu vois.
2: C'est le Nord. Tu m'as demandé, mon petit, c'est le Nord.
0: C'est un petit peu exagéré, parce que moins 40 dans le Nord, ça arrive rarement. Mais il était dans l'exagération. De qui s'agit-il? 05 58 46 50 50. Si vous l'avez, vous repartez avec deux places pour le match de rugby, le Stade Montois à Agen, vendredi 15 mai, vendredi prochain à 21h.
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0: À travers un mot ou une expression, Jérôme Prodhomme nous éclaire sur les bizarreries de la langue française et elle n'en manque pas.
8: Pourquoi on dit « un tien vaut mieux que deux, tu l'auras » ? L'expression est très ancienne, on la retrouve dans un roman du Moyen-Âge. Une des fables de La Fontaine l'illustre à merveille, elle s'appelle « Le petit poisson et le pêcheur ». Petit poisson deviendra grand pourvu que Dieu lui prête vie. Mais le lâcher en attendant, je tiens pour moi que c'est folie. Car de le rattraper, il n'est pas trop certain. Un carpeau, qui n'était encore que fretin, fut pris par un pêcheur au bord d'une rivière. « Tout fait nombre, » dit l'homme en voyant son butin. « Voilà commencement de chair et de festin, mettons-le en notre gibecière. » Le pauvre carpillon lui dit en sa manière
9: « Que ferez-vous de moi? Je ne saurais fournir plus qu'une demi-bouchée. Laissez-moi carpe devenir, je serai par vous repêché. Quelques gros partisans m'achètera bien cher au lieu qu'il vous faut en chercher. Peut-être encore 100 de ma taille. Pour faire un plat? Pfff, quel plat, croyez-moi, en rien qui vaille. »
8: Rien qui vaille? Eh bien soit, repartit le pêcheur. Poisson, mon bel ami, qui fête le prêcheur, vous irez dans la poêle. Et vous aurez beau dire, dès ce soir, on vous fera frire. Un tien vaut, se dit-on, mieux que deux, tu l'auras. L'un est sûr. Et l'autre ne l'est pas. Voilà pourquoi, quand on ne veut pas écouter de vaines promesses, on dit « un tien vaut mieux que deux, tu l'auras », alors qu'on ne sait plus vraiment pourquoi. Encore que vous, maintenant, vous savez.
0: Quel jeu d'acteur formidable. Merci beaucoup, Jérôme Prodhomme, vous revenez samedi prochain à 7h6, il est 7h15. Mon sourire, c'est le nouveau titre de Zaz.

0: Son album est sorti l'année dernière, en 2025. Il s'appelle Sain et Sauf. Et c'est de cet album qu'était extrait Mon sourire, c'était Zaz à 7h18.
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0: Et nous accueillons Mathieu. Bonjour Mathieu.
3: Et bonjour.
0: Vous êtes à Mazerolles. Le lever se passe bien. Je sais que vous êtes encore dans votre lit, c'est pour ça que je vous demande.
3: Pour l'instant, je ne suis pas encore levé, donc bon, il va bien se passer.
0: Oui, bon, ben, il n'y a pas de raison que ça se passe mal. Hein. Vous osez nous appeler en étant encore couché?
3: Bah bien sûr, mais j'écoute la radio et voilà, je suis encore couché.
0: Mais non, mais c'est parfait, c'est très bien. Vous nous faites envie, mais bon, on ne dira pas plus. Alors, on va réécouter la voix mystère, le festaire mystère.
4: Bon été, ça va, parce que tu as 0, 0, 1. Mais l'hiver, ça descend, ça descend, ça descend. -10, -20, -20, -30. Tu dis, je reste couché, il te faut du -40, tu vois.
5: C'est le nord. Tu m'as demandé, mon petit, c'est le nord.
0: Alors Mathieu, de qui s'agit-il?
3: Voilà, lui aussi, il reste couché parce que c'est le nord. C'est Galabru.
0: Galabru, Michel Galabru. Dans quel film?
3: Oh, ouf. Là, je me souviens plus.
0: Bienvenue chez les Ch'tis.
3: Ah, mais oui, c'est vrai.
0: Et oui, il parle du nord.
3: Oui. Le nom. Mais oui, le nom, mais oui, mais...
0: Bon, en tout cas, vous avez gagné, c'était bien Michel Galabru. Vous venez de gagner 2 places de rugby, le Stade Montois face à Agen, vendredi 15 mai, rencontre à vivre en direct sur Ici Gascogne. Grâce à vous, ils pourront peut-être gagner?
3: Eh ben, on va essayer de bien les encourager, oui.
0: Ben oui, c'est bien. Bon, mais parfait, je vous souhaite un bon réveil, un bon lever et un bon dimanche.
3: Eh bien, merci, pareillement.
0: Merci, au revoir Mathieu, au revoir.
3: Au revoir.
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0: Hear Me Tonight, c'était Lady et Mojo à 7h24.
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0: Ici Gascogne, nous accueillons Frédéric à Sainte-Colombe. Bonjour Frédéric.
3: Oui, bonjour.
0: Vous êtes vice-président du club de basket de l'ASCH. C'est toujours aussi facile à dire,
3: oui.
0: Club de basket.
3: Oui, bien ça. Bien ça.
0: Et vous organisez la foire de l'Ascension. C'est jeudi prochain, donc.
3: Oui, c'est bien ça. Jeudi 14 mai. Mmh. Nous organisons comme tous les ans. Ça va faire 30 ans. Mmh. C'est la 29e foire, en fait.
0: Wow.
3: Pour le Covid, on avait fait une impasse en 2020.
0: Mais oui, c'est
3: donc,
0: normal.
3: Voilà. Tous les jeudis de l'Ascension, et donc cette année c'est le jeudi 14 mai, nous organisons un vide-grenier, brocante, artisanat d'art et quelques métiers de bouche.
0: Mais
3: voilà,
0: la
3: journée.
0: Ça veut dire que c'est la 29e édition, vous venez de le dire, ça fait 30 ans, ça veut dire que c'est une habitude. Aujourd'hui, les gens viennent, on retrouve presque toujours les mêmes finalement, mais il y a beaucoup de monde, j'imagine aussi.
3: Oui. Déjà, les exposants sont assez fidèles, ils reviennent d'année en année.
0: Ça, c'est bien.
3: Il y a du renouvellement aussi qui se fait, mais les visiteurs aussi. Les visiteurs sont toujours présents en masse parce que, depuis, nous avons une bonne réputation, parce que nous faisons aussi pas mal de publicité pour que, on puisse être vu et on est récompensé par le nombre de visiteurs aussi. Qui viennent en journée, quoi.
0: Il y a une restauration sur place le midi.
3: Oui, tout à fait. Mmh. Pendant que vous pouvez chiner, vous pouvez aussi vous restaurer. Il y a des sandwichs, buvettes, café, frites, et notamment le midi en plus, qui veulent prendre un peu plus de temps. On propose un repas à 14 euros le midi avec entrecôte frites, salade, fromage et un dessert. Voilà, et 20 cafés compris.
0: Et l'entrée est gratuite et il y a un parking à proximité. C'est la foire de l'Ascension à Sainte-Colombe, c'est à côté d'Ajetmo. Et c'est jeudi prochain, le 14 mai. Merci beaucoup Frédéric, bonne journée, bonne foire.
3: Merci.
0: À bientôt.
3: Merci à vous, merci.
0: Au revoir. Bonne journée.

0: Mike and the Mechanics, c'était Over My Shoulder. Les infos arrivent dans quelques secondes, voire même dans quelques minutes. Non, dans quelques secondes. C'est Valentine Lettès pour les infos. La voici.
1: Dès aujourd'hui, les 5 Français à bord du MV Ondus seront rapatriés par un vol sanitaire. Le gouvernement l'annonce à 2 heures du début des opérations d'évacuation aux Canaries, où le bateau de croisière s'apprête à jeter l'ancre après la mort de 3 passagers à son bord d'un rare hantavirus. Avec une immense peine, le ministre de l'Intérieur annonce la mort d'un gendarme percuté hier au nord de Nancy. Au cours de l'interception d'un véhicule sur la route, le motard a été renversé par une voiture. Près d'une centaine d'interpellations hier à Paris. Malgré l'interdiction par la justice de la manifestation du comité du 9 mai, un collectif de l'ultra-droite, et de sa contre-manif organisée par des antifascistes, des militants se sont réunis dans les rues de la capitale. 46 sont en garde à vue. L'espoir pour la famille de Christophe Glaize, condamné pour apologie du terrorisme et détenu depuis près d'un an maintenant en Algérie. Le journaliste français recevra dans les prochains jours sa première visite consulaire, signe d'un réchauffement des relations entre Paris et Alger. Des vagues jusqu'à 2 mètres de haut sur toute la côte des Alpes-Maritimes ce dimanche. À cause d'une très forte houle, la préfecture appelle habitants et touristes à éviter les sentiers côtiers et les criques, les zones les plus exposées. Sous réserve d'une confirmation du résultat, le club du Mans rejoindra la Ligue 1 de football la saison prochaine. Son match contre Bastia a été interrompu à la 91e minute pour cause de fumigène hier soir. Mais le score est sans appel, le Mans l'emporte 2-0.
0: 7h32, ici Gascogne dans l'info d'ici, Clara, du rugby.
2: Cet après-midi, Peyrorade reçoit Tours pour le 8e de finale retour de Fédéral 1. Dimanche dernier, à l'aller, le club l'avait emporté à Tours, de quoi espérer une montée peut-être en National 2. En revanche, dimanche dernier, Tyros a été éliminé en quart de finale de National 2, dominé par Vienne. On fait le point sur ces deux rencontres avec Pierre-Albert Blanc.
3: Tyros a été logiquement battu à Vienne, 35-19, on s'y attendait. Les Landais n'ont pas tenu face au très solide et très engagé jeu d'avant des Dauphinois. Vienne et son pack Maus costaud a torpillé un 15 Gascon qui n'a pas fondu pour autant, mais qui a dû s'incliner devant une équipe qui vise l'étage du dessus et dispose des moyens de ses ambitions. Le beau parcours des Tyrossais monté à l'intersaison ne doit pas être occulté par cette élimination, laquelle dit tout de même les carences tyrossaises qu'il faudra combler pour aller plus loin à l'avenir. La montée n'était pas l'objectif des Tyrossais et ne le sera pas non plus l'an prochain, mais la conquête du titre restera encore une fois l'ambition de ces Missins. À l'étage inférieur, en Fédéral 1, Peyrorade continue d'explorer les domaines de son possible. Les Verts et Blancs des Arrigans, qui ont caracolé en tête de leur championnat ordinaire, ont toujours de l'appétit. Ils sont allés bellement s'imposer dimanche dernier lors de leur 8e de finale aller, 21-18 à Tours, ce qui n'est pas mince exploit, même si le 15 d'Indre-et-Loire n'est pas élément patrimonial du terroir ovale traditionnel. Peyrorade a les clés de son destin immédiat et retrouverait en quart de finale le vainqueur de la rencontre qui va opposer aujourd'hui les Guyennais de Saint-Médard-en-Jalle aux Périgourdins de Sarlat, deux sacrés clients qui savent manier la bechigue.
2: Peyrorade qui reçoit Tours pour le 8e de finale retour de Fédéral 1. C'est donc cet après-midi, coup d'envoi à 15h.
0: On se retrouve tout à l'heure pour les infos de 8h. Clara, avec quoi au programme ?
2: Eh bien, on reviendra notamment sur la défaite de Basketland hier après-midi à Bourges pour la finale aller du championnat de France. Et puis on parlera aussi d'une salle de concert associative basée à Cap-Breton qui est tombée sous le coup d'une fermeture administrative le mois dernier. Elle vient de lancer une cagnotte en ligne pour l'aider à financer ses travaux de remise aux normes.
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2: Le temps, Nathalie, ça donne quoi ?
0: Eh bien, la matinée est de plus en plus ensoleillée. Ça y est, le soleil est sur le Marsan. J'espère qu'il en est de même à Saint-Paul-les-Dax. Bonjour, Christine.
5: Oui, bonjour.
0: La boulangerie Pelée à Saint-Paul-les-Dax. Vous avez du soleil ?
5: Alors, pas encore, mais le ciel est bien. Voilà, il est bleu, il y a quelques petits nuages, mais on sent qu'il arrive, le soleil.
0: On vous l'envoie. On vous l'envoie. Il n'y a pas de raison que nous, on l'ait, que vous ne l'ayez pas. Les températures ?
5: Oh, là, on a 13 degrés, mais c'est bien. Hein, voilà.
0: Bah,
5: ça va, on sent qu'il va... Il va faire vraiment beau.
0: Oui.
5: Alors, on a besoin de soleil aujourd'hui parce que c'est la Jeanne Race. On en a beaucoup parlé dans votre radio cette semaine. Et donc, j'invite tout le monde à venir à Metz pour cette course en faveur de Jeanne. Une petite jeune fille handicapée qui a vraiment besoin qu'on la soutienne. Donc ça va être une journée très festive. On va être accueillis par nos amis des Géchassiers. Donc on vous attend nombreux, oui.
0: C'est à Metz, hein, c'est ça.
5: C'est à Metz, oui.
0: D'accord.
5: Une course et une marche qui commence ce matin à 10h.
0: Mais vous êtes la porte-parole de cette association ou c'est
5: ça? Alors, en fait, je fais partie de la team.
0: D'accord.
5: Voilà, et c'est vrai que c'est une association qui nous tient vraiment à cœur parce que cette petite jeune fille, elle nous donne plein de bonheur.
0: Ouais.
5: Voilà, de la voir se battre et chaque petite étape pour nous, c'est vraiment très important.
0: Eh ben écoutez, voilà. Bravo Christine, et puis ben on lance l'appel si vous voulez aider Jeanne. Allez oui. Donc courir à Metz, ce sera une journée festive. Merci beaucoup Christine.
5: Merci à vous, bonne journée.
0: Merci vous aussi, au revoir.
5: Au revoir.
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0: Hélène, c'est Julien Clerc à 7h36. Bonne matinée, ici Gascogne.

0: Hélène, c'était Julien Clerc. Ici Gascogne à 7h39.
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0: C'est avec plaisir que nous accueillons Louyane de Buros.
3: Adichat. Roger Perreux qui va mieux, il a dû s'en remettre maintenant. L'eau du chien qui est amassée toute humide, à même n'aurait pas jamais pensé. Il a pris une autre humide, mais pas par, comme on aurait pu le penser, une vache de course hollandaise. Qu'est-ce que c'est que cette humide, là tu une rouge sauvage. Il était du côté de Pelon, là-bas où il habite. Et j'avais donc j'avais la palomère du fil de fer et du clos de l'escachalaire dans le corps. Et bien, il était en train de se balader tranquillote. Et tout d'un coup, il est arrivé, mais comme il va que des courses, une femelle à sanglier. Et là, il s'est ramassé une tumade. Elle l'a pris, mais entre le genou et la cheville. Le type qui est parti, le capé d'un costat, le du chien de l'autre, mirevro qui occupe l'aide, et là, et bien parti, il fallait se relever. Et ne savait qu'il y a, et il n'a pas eu le temps, on rebelote, l'aller est repassé, elle a fait demi-tour, et qu'il est tourné, foutre une patate dans le joint. Le du chien de partir, quatre pattes, impossible de se relever, et qu'il y a. Et bien après mes appels, il a réussi à se faire entendre du grand François, le grand François qui est arrivé sans trompe ni corps de chasse, et qui est arrivé pour le requiller. Et je pense que notre ami Duchesne, s'il n'a jamais fait un seul écart à la course du mardi en amateur à Gabarit, et bien le seul qu'il aura fait à Pelon, il vaut tous les autres qu'il n'aura jamais réalisé. C'est bien Duchesne.
0: Adichat, Louyane, on vous retrouve samedi prochain, même lieu, même heure, 7h41.
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3: Ici Gascogne, c'est Florent Pagny qui arrive à 7h43.

0: Je sais qui je suis, c'était Florent Pagny, 7h47, bonne matinée. Chaque week-end, Benjamin Cuc, journaliste spécialiste de l'automobile, pour votre radio ici, Gascogne, nous aide à rouler malin. Aujourd'hui, Benjamin, en pleine période de déclaration de revenus, on parle voiture et frais que l'on peut parfois déduire, car les frais kilométriques, le stationnement et certains frais professionnels, il y a quand même des choses à connaître.
1: Oui, et il faut comprendre une chose très simple. Tout repose sur le choix entre forfait automatique et frais réels. Par défaut, l'administration applique un abattement de 10% sur vos revenus. Mais si vous utilisez beaucoup votre voiture pour aller travailler ou pour travailler, vous pouvez opter pour des frais réels. Et là, vous utilisez le barème kilométrique officiel, publié chaque année sur impots.gouv.fr, simulateur trait d'union barème trait d'union kilométrique. Ce barème dépend de la puissance fiscale de votre voiture et du nombre de kilomètres parcourus chaque année. Et surtout, il inclut tout. Carburant, entretien, assurance et même l'usure du véhicule. Concrètement, vous multipliez vos kilomètres par ce barème et vous obtenez directement le montant à déduire, avec une prime de 20% pour les rouleurs électriques. Résultat, plus vous roulez pour le travail, plus la déduction augmente. Et dans beaucoup de cas, c'est bien plus avantageux que les 10% automatiques.
0: Mais Benjamin, il y a forcément une subtilité avec le stationnement.
1: Oui, et c'est là que ça devient intéressant. On ne peut jamais déduire une amende, qu'elle soit d'excès de vitesse, d'un stationnement gênant ou une contravention classique. Mais avec le forfait post-stationnement, le fameux FPS, c'est un cas particulier. Depuis la réforme du stationnement, ce n'est plus une amende pénale, mais une redevance d'occupation du domaine public. Donc si ce FPS est lié directement à un déplacement professionnel, et si vous êtes aux frais réels, il peut tout à fait être intégré à vos frais déductibles.
0: Donc tout n'est pas déductible, vous venez de le préciser, mais est-ce qu'il faut garder les justificatifs ?
1: Exactement. La règle est simple, ce qui est une dépense professionnelle peut être déduit. Ce qui est une sanction ne peut pas l'être. Donc on garde les justificatifs, tickets de stationnement, frais de péage, factures, trajet, calendrier professionnel. Et surtout, on ne mélange pas les trajets personnels et les trajets professionnels. Si votre voiture coûte cher, elle peut aussi alléger un peu votre impôt. Encore faut-il connaître les règles et déclarer proprement. Bonne route.
0: Merci Benjamin Cuc, journaliste spécialiste de l'automobile. Et rendez-vous samedi prochain à cette heure-ci avec tous vos conseils pour rouler malin.

0: Laura Bradigan avec Self Control. Nous accueillons Corinne. Bonjour Corinne.
1: Bonjour, bonjour.
0: Vous faites partie de l'association Mawana
1: oui,
0: Production, et vous allez nous parler d'un stage de danse fusion, dance hall, et d'Afrique de l'Ouest. Faut m'expliquer là, hein, parce que...
1: Oui, nous organisons le dimanche 17 mai à Mont-de-Marsan, chez Chorégraphie, un stage de danse fusion qui englobe le dancehall et la danse d'Afrique de l'Ouest. Donc les animateurs seront Sanka et moi-même. Et on aura aussi la chance d'être accompagnés de musiciens percussionnistes en live.
0: Wow.
1: Donc voilà. Ouais. Donc le stage durera 3 heures. Et se passera à Mont-de-Marsan.
0: Alors, c'est quoi dance hall? Ça veut dire quoi? Qu'est-ce que ça regroupe?
1: Donc, ce sont des danses d'origine jamaïcaine.
0: Ouais.
1: Et c'est un mélange de hip-hop et de raga.
0: D'accord.
1: Et les danses, ça sera plutôt porté sur les danses d'Afrique de l'Ouest. Et ça sera une fusion de ces deux styles de danse.
0: D'accord. Ils fusionnent bien ces deux styles de danse ou il faut être
1: oui,
0: doué?
1: Oui, le dancehall vraiment est d'origine africaine. Mmh. Et donc les deux se marient très bien et se complètent très bien.
0: D'accord. Alors moi j'ai dans la tête pour les danses d'Afrique de l'Ouest les femmes qui tapent du pied, vous voyez, qui jouent beaucoup avec les pieds, si bien que ça fait même des percussions. Est-ce que ça ressemble à ça?
1: C'est plutôt cérémoniel, c'est-à-dire que en Afrique ils dansent pour fêter les baptêmes, les événements, de la vie quotidienne, tous les éléments de la vie quotidienne en dansant.
0: Ouais.
1: Ils se regroupent avec les percussions, les djembés, les tambours. Voilà, c'est un rythme qui vient de la terre et des ancêtres.
0: Très bien. Alors, qu'est-ce qu'on fait si on veut participer à ce stage, Corinne?
1: Donc, il faut m'appeler au 06 89 26 26 30.
0: 06 89 26 26 30, oui.
1: Voilà, et on organise aussi un deuxième événement, donc un stage de yoga.
0: Oui.
1: Puisque, voilà, on organise ce stage de yoga avec l'école Natara Yoga, au gîte La Parenthèse à la Bastide d'Armagnac, le week-end du 6 et 7 juin.
0: D'accord, ok.
1: Donc c'est un stage de yoga, de Hatha Yoga, yoga oui. D'énergie, méditation.
0: Alors on va peut-être pas tout mélanger, Corinne, hein, parce que là, c'est pour vous, hein, parce que si on mélange tout, on va se concentrer sur l'association Mawana Production qui organise un stage de danse fusion dancehall et d'Afrique de l'Ouest le 17
1: tout à
0: mai.
1: Fait.
0: C'est dimanche prochain. Merci beaucoup, Corinne. Bonne journée. Au revoir.
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0: Salut Morand Tube, tout de suite avec vous, Fred Ballard. Et

0: elle fait genre, elle n'a pas prévu ce qu'elle voulait dire et faire depuis 2 semaines. Hein. Tu prendras bien une petite tranche de brioche et nous, bon, monsieur de la brioche. Et quand t'es à la 4e tranche bien tartinée, c'est là qu'elle fera. Et qu'elle te suggère de faire quelque chose. Et si jamais tu oses dire non, ça nique l'ambiance de la maison pendant 120 ans. C'est vrai ou pas?
1: Alors, sur les 120 ans, on est peut-être un petit peu généreux, mais Edgary a mis le doigt et la vanne sur une spécificité féminine. Nous n'aimons pas voir les hommes en position horizontale quand nous sommes déjà à la verticale depuis 3 heures. Mais les garçons, eux aussi, ont un rythme de vie qui leur est propre.
2: Bah, ça a toujours faim, les garçons. Toujours faim, n'importe quelle heure. T'as faim?
3: Ouais.
2: Et quand tu leur demandes qu'est-ce que ça veut manger, les garçons, ça veut toujours manger la même sauce. De la viande et des patates.
1: Voilà, et forcément, quand on ne se nourrit que de barbacs et de féculents, le rythme est plus lent quand il s'agit de monter une bibliothèque. Mais bon, gardons espoir, un petit fou rire nerveux, et ça repart.
4: Merci Fred Ballard, et à samedi prochain.
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4: 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Il est 8h. Les infos, Clara Vincent.
6: Ça l'a pas fait hier après-midi pour Basketland. Les Landaises se sont fait dominer à Bourges pour la finale aller du championnat de France. Une défaite assez lourde, 67 à 49, soit presque 20 points d'écart. Les regards se tournent maintenant vers la deuxième manche, vendredi prochain à domicile. Et la coach de Basketland, Julie Barenne, attend de ses joueuses une forte réaction.
7: Bourges a très très bien joué, nous a fait des jouets, donc offensivement on souffre. On a 49 points, donc on met pas beaucoup de tirs, donc c'est forcément un match qui est très compliqué. Hein. C'est une victoire pour moi logique et les 20 points sont complètement logiques. Bon, je pense qu'elles sont dessus, oui, bah affectées, hein. Tu prends 20 points, donc ça fait jamais plaisir. C'est s'en foutre, ça serait hyper inquiétant. Donc je préfère qu'elles soient affectées par la défaite, parce que je pense qu'elles ont conscience aussi qu'on n'a pas fait ce qu'on devait faire et que ben, ça fait toujours chier de perdre de perdre de 20 points, mais ça fait partie du jeu. Et ce sera à nous d'être capables de level up notre niveau, parce que sinon on ne gagnera pas. C'est aussi simple et clair que ça. Par contre, il ne faut pas se dire que c'est qu'une première mi-temps, qu'on est à la maison, qu'on va gagner. Si on joue comme ça, on ne gagnera pas. Donc c'est à nous d'aller et chercher les ressources, on a le temps. Et il faut que du coup ce soit à bon escient et qu'on y mette les ingrédients qu'on veut y mettre pour pouvoir gagner, si on veut gagner.
6: Car rien n'est perdu. Pour remporter ce match, il faut en effet remporter 2 matchs, peu importe l'écart de points. La deuxième manche de cette finale de championnat, c'est donc vendredi prochain à la maison. Et en cas de victoire de Basketland, la Belle se jouera aussi à domicile dans la foulée dimanche prochain.
4: Ils ont dû fermer pour manquement aux règles de sécurité incendie.
6: Une discothèque et une salle de spectacle associative landaise, le Bakoua à Hossegor et le Circus à Cap-Breton. Leur fermeture avait été décidée le mois dernier suite à des contrôles inopinés. À l'approche des fêtes, les autorités les ont renforcés, ces contrôles. Décision prise aussi après le drame de Crans-Montana en Suisse le soir du Nouvel An, où 41 personnes avaient trouvé la mort dans l'incendie d'un bar de nuit. Alors si la discothèque Le Bakoua d'Hossegor a pu rouvrir dans les jours qui ont suivi sa fermeture après une remise aux normes, ça va prendre plus de temps en revanche pour le Circus à Cap-Breton. Les travaux à engager sont importants et l'association a bien pris la mesure de la situation, Paul Ferrier.
8: C'était le 17 avril dernier, vendredi soir, 22h, on est en plein concert. Une commission de sécurité débarque dans la salle, raconte Domiti Trey, c'est la chargée de production au sein de l'association Le Circus.
9: On était en pleine première soirée du Sidéral Festival. Ils ont prononcé une fermeture administrative immédiate.
8: Et pour autant, après le drame du Nouvel An en Suisse qui a déclenché ses contrôles, les autorités, et malgré la brutalité de l'annonce en plein concert, l'équipe du Circus comprend.
9: Bien sûr, Crans-Montana, c'est très grave et on n'a pas du tout envie que ça nous arrive ici. Donc c'est évidemment un sujet qu'on ne prend pas à la légère et qu'on n'a jamais pris à la légère non plus. Donc effectivement, même si c'est un très gros coup dur pour l'association, on va se mettre aux normes le plus rapidement possible.
8: Dans l'histoire du lieu, en 13 ans, c'est seulement le 3e contrôle de sécurité incendie. Un à l'ouverture en 2013, un en 2023, et donc ce dernier. Un rythme classique, explique Clément Lavor, assistant de production, mais qui ne permet pas aux équipes non professionnelles de rester à jour des normes qui changent.
10: C'est à nous de nous tenir au courant de la réglementation entre deux, et le premier poste c'était une porte coupe-feu, qui avait été considérée comme coupe-feu en 2023, qui ne l'est plus considérée aujourd'hui. Le deuxième poste c'est l'alarme. Ça avait été accepté en 2023, ça ne l'est plus aujourd'hui, donc l'évolution de la réglementation, elle peut se faire d'une année sur l'autre. C'est peut-être là qu'il y a eu le manquement, c'est se tenir au courant de cette évolution de la réglementation.
8: Alors après ces premiers travaux de mise aux normes, l'équipe du

0: Circus réfléchit ensuite à faire appel à un cabinet spécialisé afin de ne plus être pris à défaut face à l'évolution de la réglementation.
1: Et pour l'aider à financer ses travaux de remise aux normes, le Circus a lancé une cagnotte en ligne. Près de 10 000 euros ont déjà été récoltés sur le site Asso. Hello Asso, pour y contribuer. Le lien est donc à retrouver soit sur ce site, soit sur les réseaux sociaux du Circus. Les cinq Français à bord du MV Ondus vont être rapatriés par vol sanitaire aujourd'hui. C'est ce que fait savoir le gouvernement ce matin. Ce bateau de croisière touché par un foyer d'antivirus vient d'arriver sur l'île espagnole de Tenerife dans les îles Canaries. L'évacuation de ces 150 passagers doit débuter dans les prochaines heures sous la supervision de l'OMS, l'Organisation Mondiale de la Santé. Et une fois arrivés en France, les cinq passagers français seront placés en quarantaine à l'hôpital durant 72 heures avant leur retour chez eux, précise le gouvernement. Retour chez eux où ils devront encore respecter une période d'isolement de 45 jours.
2: Le Tour des Landes dévoile ses villes étapes.
1: Et oui, la course cycliste passera par Saint-Jean-de-Maurienne, Auzours et Gamarde-les-Bains. Les organisateurs ont dévoilé le parcours hier. Cette 37e édition du Tour des Landes aura lieu les 29 et 30 août prochain. Et puis en rugby, Peyrorade est aux portes de la qualification pour les quarts de finale de Fédéral 1. Le club landais reçoit Tours cet après-midi pour le match retour du 8e de finale. Coup d'envoi à 15h. Dimanche dernier, à l'aller, Peyrorade s'était imposé 18 à 21.
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1: La météo, Nathalie.
2: Le soleil est bien présent. Enfin, il y a des petits nuages qui font que le ciel est beau. Mais pourtant, en début d'après-midi, des cumulus se forment et peuvent provoquer des orages. En fin de journée, l'atmosphère redevient stable et les nuages se dissipent. Pour les températures, il fera 20 à 23 degrés. Il fait actuellement 13 à Mont-de-Marsan, 14 à Mimizan. Ça fait pas beaucoup de différence, hein, que vous soyez sur le littoral ou que vous soyez à l'intérieur des terres. C'est après que ça va bouger un peu plus. En tout cas, probablement de la pluie pour cet après-midi. Je dis bien probablement. Je ne m'avancerai pas davantage.
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2: Alain Bachung avec Osée Joséphine à 8h06. Bonne matinée, bon réveil.

0: Osez Joséphine, c'était Bachung.
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0: Ici Gascogne, 8h09, on joue. Alors vous le savez, quand il s'agit de se balader lors d'une feria, il y a des beaux dégâts que vous traversez, chacune a sa propre musique. Et ça donne une espèce de gloubi-boulga. À vous de découvrir l'un des deux interprètes de ce gloubi-boulga, comme je l'appelle. Mais bon, c'est pas tout à fait le terme, mais bon, ça veut bien dire ce que ça veut dire. Et lorsque vous avez découvert l'un des deux interprètes, vous repartez avec le cadeau.

0: Alors, de qui s'agit-il? Vous avez l'un des deux interprètes, vous nous appelez au 05 58 46 50 50 et vous repartez avec deux places pour samedi prochain, le 16 mai, à la gare du Midi de Biarritz pour voir Les Aventuriers de Minuit, une nouvelle comédie policière pleine de rebondissements quand Jules Verne et Arthur Conan Doyle défient le crime 1893. 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C'est ce que je voulais vous dire exactement. 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Vous avez deux places à la gare du Midi de Biarritz. 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

0: Chanteur, guitariste et artisan du son, David Épine n'est pas un nouveau venu dans la musique. 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
0: David Épine,
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4: Ici Gascogne, 8h13. Comment nos données de santé sont-elles protégées? Explication dans Vie numérique, vie privée, avec vous Valentine Lottès, après plusieurs fuites de données massives dans le secteur.
5: Des dizaines d'hôpitaux piratés chaque année, l'attaque il y a quelques mois d'un logiciel utilisé par les médecins. Voilà à quel point nos données de santé, des données sensibles, sont précieuses. Elles font donc l'objet d'une double réglementation pour assurer leur protection. Le règlement européen sur la protection des données, d'abord, le fameux RGPD qui impose à ceux qui les traitent et les collectent de mesurer les risques et de mettre en place une protection en conséquence. Puis, le droit français, beaucoup plus précis. Pour toute information collectée dans le cadre d'un parcours de soins à l'hôpital ou par un médecin, dès qu'elles permettent de vous identifier, par exemple si Madame Dupont prend du Doliprane pour des migraines récurrentes, ces données sont obligatoirement stockées sur un serveur certifié HDS pour hébergeur de données de santé, la garantie d'un haut niveau de sécurité et d'une localisation du serveur dans l'espace économique européen.
4: Et c'est fiable à 100% Valentine ?
5: Obtenir cette certification coûte cher et prend du temps. Si un serveur la possède, vous n'aurez donc pas de mal à le savoir. Mais ça ne protège pas nos données du risque d'ingérence étrangère, prévient la CNIL, la Commission nationale de l'informatique et des libertés. Je vous donne un exemple. Si une société stocke en France des données sur un serveur HDS, mais que sa maison mère se trouve aux États-Unis, eh bien l'administration américaine peut exiger l'accès à ces données peu importe où elle se trouve dans le monde. Voilà pourquoi la France a justement fait le choix de se séparer de l'américain Microsoft pour son projet de Health Data Hub, le stockage de données de santé pour la recherche médicale.
4: Pour savoir si vos données sont en sécurité sur votre dossier médical partagé, rendez-vous sur ici.fr, page vie numérique, vie privée. C'est une nouveauté, c'est Vanessa Paradis, les épines du cœur. Ici Gascogne, bonne matinée.

0: Les épines du cœur, extrait du dernier album de Vanessa Paradis qui date de l'année dernière, Le retour des beaux jours.
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0: Bonjour Marie-Claire.
3: Bonjour Nathalie.
0: Vous habitez Biarritz, vous connaissez donc bien, voire très bien, la gare du Midi.
3: Oui, bien sûr.
0: Bien sûr. Formidable, formidable lieu de théâtre, de chansons, de danse. Alors, on va réécouter les deux sonos qui sont mixés entre elles et vous allez me donner l'un des deux interprètes, voire les deux.

0: Marie-Claire, de qui s'agit-il?
1: Bambou à l'Enchantfort.
0: Oui.
1: Et j'avoue que l'autre, je ne l'avais pas reconnu, mais bon, Michael Jackson.
0: Ah oh c'était Dirty Diana, c'était Michael Jackson. Bravo, en tout cas, vous venez de gagner deux places pour cette comédie policière pleine de rebondissements en 1893. Jules Verne et Arthur Conan Doyle défient le crime. Alors bien sûr, hein, ce sera des rebondissements de Londres à la mystérieuse lande de la frontière écossaise, d'énigmes en tribulation. Les deux écrivains vont voyager au pays du frisson, du rire et de l'aventure. Je vous félicite, Marie-Claire. Très bonne journée.
1: Merci beaucoup. Au revoir, Nathalie.
0: Merci à vous. Au revoir.
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0: Notre passionné ce week-end nous fait découvrir un instrument étrange, une espèce d'objet musical identifié. Cependant, il s'agit bien du hanpan. Marjorie Courtiot habite Cap Breton et elle se produit un peu partout pour son plaisir, mais pas que.
3: Quand je me produisais le soir à la plage au front de mer comme pour mon plaisir, il me jetait des pièces dans la housse parce que, en fait, la housse, je la laissais ouverte comme ça à côté et il pensait que je faisais la manche alors que c'était pas forcément le but du tout. Bon, c'était appréciable, on allait manger une glace après. Et puis, des gens me demandaient, et comment on fait? J'ai dit, t'as qu'à passer à la maison, je te montrerai. Puis, en mode, comme ça, parce que je suis pas prof, donc. Ouais. Et jusqu'au jour où j'ai des amis qui m'ont dit, mais tu peux, il faut arrêter de faire ça comme ça, il faut que
0: gratuitement,
3: il faut que tu aimes cette passion, peut-être que cette passion peut devenir un job, donc et monétise tes compétences. Donc du coup, je me suis lancée un petit peu comme ça. Et ça a beaucoup plu et on m'a trouvé très pédagogue, patiente et tout. J'ai dit bon bah pourtant c'est pas ce que j'avais l'impression de moi. Oui. Je suis toujours speed à faire plein de trucs en même temps. Et en fait la passion de transmettre et de voir les regards des gens s'illuminer quand ils mettent les mains dessus, quand ils entendent qu'ils produisent des sons, quand ils voient qu'ils arrivent à reproduire une mélodie, la satisfaction. Mmh. Je me suis dit ouais, c'est trop bien, c'est exactement ce que j'ai vécu et si d'autres personnes peuvent le vivre, c'est trop cool. Donc voilà, donc je me prétends maintenant professeur autodidacte en transmission orale. Voilà.
0: Yes.
3: Voilà. J'ai créé un label. Non, parce qu'en France, malheureusement, il faut avoir des diplômes de partout. Ouais. Enfin, il faut montrer des diplômes de partout. Il faut dire qu'on a fait telle et telle et telle formation. Aujourd'hui, quand on dit je me suis fait toute seule ou tout seul, on vous regarde un peu en mode mais t'es perché, toi, tu sors d'où, quoi. Ouais. Donc, je dis je suis professeur en transmission orale et ça a bien marché auprès des gens parce que le fait que ça soit tout à l'oral, bon, à la fin du cours quand même, quand on vient en stage avec moi, on a un petit récap écrit parce que les gens, ils ont besoin de notes. Puis pour qu'ils aient l'esprit tranquille pendant le stage. Mais ça désacralise le truc. Et les gens qui n'ont jamais fait de musique, jamais fait de solfège, se sentent aussi légitimes que les gens qui connaissent déjà la musique. Mmh. Parce que c'est un instrument où on joue avec les mains, donc c'est très accessible, c'est très tactile, charnel, c'est intuitif. Donc voilà, ça permet à tout le monde de venir, de se dire « je sais jouer d'un instrument ».

0: Marjorie Courtiot organise des stages tous les mois. Allez voir son site internet ou ses réseaux sociaux pour vous tenir au courant.
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0: Dire Straits avec Sultans of Swing à 8h23. Bonne matinée, bon réveil, bon café, bon thé, bon lait de vache aussi. Pourquoi

0: Schweitz avec Sultans of Swing. Et voilà.
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0: 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Vous avez vu la bonne humeur, vous avez vu la musique. Il vous manque l'actu qui n'est pas local, mais l'actu local arrive. Il est 8h30, le 90 secondes en France et dans le monde. Valentine Lottès.
5: Évacuation imminente sur l'île de Tenerife. Des 150 passagers du MV Ondus, 3 d'entre eux sont morts d'un rare antivirus. 5 Français à bord de ce bateau de croisière rapatrié dès aujourd'hui par un vol sanitaire, annonce le gouvernement. La mort d'un gendarme en Meurthe-et-Moselle. Au cours de l'interception d'un véhicule hier au nord de Nancy, le motard a été percuté par une voiture. À son bord, un couple d'environ 70 ans transporté à l'hôpital. Une enquête est ouverte. Une centaine d'interpellations et 46 gardés à vue à Paris. Des militants de l'ultra-droite et de l'ultra-gauche, pourtant interdits de manifester hier sur décision de justice, au vu du risque de débordement à ce rassemblement prévu par le comité du 9 mai, un collectif nationaliste. 178 ans après, la France commémore l'abolition de l'esclavage aujourd'hui. Mais à Vierzon, c'est terminé. La nouvelle municipalité d'extrême droite supprime la cérémonie dans la ville du Cher. Ce fait historique, explique le maire, attire trop peu de monde. L'élu invoque aussi des besoins d'économie. Soirée de suspense ce soir sur les terrains de football avec 8 matchs de Ligue 1 en simultané à 21h pour peut-être couronner le champion de France dès ce soir et surtout départager les candidats à la Ligue des Champions, Lyon, Lille et Rennes. Objectif grand chelem désormais pour le 15 de France féminin de rugby. Les Françaises l'ont emporté hier sur les Écossaises 69 à 28 dans ce tournoi destination. Dernier match face aux Anglaises la semaine prochaine.
0: Ici Gascogne, 8h32 dans l'info d'ici, Clara Vincent, coup d'œil sur ce qui se passe chez nos voisins.
6: Oui, direction le Béarn pour commencer, à Pau, où une clinique et une maternité vont fermer. Un plan social a été annoncé en milieu de semaine. Plus de 160 emplois sont menacés sur les 542 postes en CDI. Plusieurs professions sont concernées, notamment des aides-soignants, mais aussi des infirmiers, des agents d'entretien et des sages-femmes. L'une d'elles était l'invitée de nos confrères d'ici Béarn Bigorre hier matin. Elle craint pour son avenir, pas certaine de pouvoir retrouver du travail, malgré les solutions proposées par la direction, des solutions de formation ou encore d'aide à la création d'entreprises. La sage-femme craint aussi pour l'hôpital de Pau, qui risque, dit-elle, d'être surchargé avec ses fermetures et de ne pas pouvoir assurer tous les accouchements. Une réunion doit avoir lieu demain après-midi avec les syndicats et la préfecture. L'interview de cette sage-femme est à retrouver sur le site d'ici Béarn Bigorre.
0: Direction la Dordogne à présent.
6: Qui vient d'inaugurer un tout nouveau centre de tri. C'est en périphérie de Périgueux. Il a été inauguré ce jeudi, ce centre, mais il est mis en service depuis fin février. Une cathédrale industrielle, c'est comme ça qu'il est présenté. Il doit permettre ce centre de tri de trier 45 000 tonnes de déchets chaque année. C'est le double de ce qui se faisait jusqu'ici avec les deux anciens centres de tri. Équipé d'intelligence artificielle, de capteurs thermiques et d'un nombre de machines triplé, ce nouveau centre de tri se veut un modèle pour le département de la Dordogne qui espère désormais pouvoir réduire l'enfouissement des déchets et par là même limiter son impact écologique. Les photos de ce nouveau centre sont à retrouver sur le site de nos confrères d'ici Périgord.
0: À suivre dans les infos de 9h, Clara.
6: On revient sur la défaite hier après-midi de Basketland à Bourges pour la finale aller du championnat de France. Et puis on parle de cette salle de spectacle associative à Cap-Breton qui a dû fermer ses portes le mois dernier en raison d'un manquement aux règles de sécurité. Elle vient de lancer une cagnotte en ligne pour l'aider à financer ses travaux de remise aux normes afin de pouvoir rouvrir au plus vite.
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6: La météo, Nathalie.
0: La météo, normalement, on devrait avoir du soleil jusqu'en milieu d'après-midi. Normalement, si tout va bien. Mais les pluies pourraient débarquer. Ensuite, nous allons sur le littoral pour savoir comment ça se passe avec Julia du sémaphore de Messanges. Bonjour, Julia.
7: Bonjour, bonjour à tous.
0: Alors, quel est le temps? Voilà, le temps. Fait-il beau? Fait-il moche? Fait-il gris? Fait-il bleu? Fait-il... voilà.
7: Eh bien, il fait bleu pour l'instant. Nous avons un ciel qui est relativement découvert. On a quelques nuages d'altitude moyenne, mais pour l'instant, pas de pluie à l'horizon.
0: Du vent?
7: On a très peu de vent. Actuellement, on a là à peine 20 km/h.
0: Oui, ça va.
7: De sud.
0: Oui, voilà, du vent de sud. L'état de l'océan?
7: Et il est très calme. Là, nous avons actuellement environ 60 cm avec une petite houle qui est assez jolie. Elle risque de se gâter dans la journée avec potentiellement l'arrivée du vent en cours de journée, des pluies et peut-être des orages.
0: Non, mais ce sont des houlettes en ce moment, hein.
7: Exactement.
0: Des vaguelettes. La visibilité, Julia?
7: Elle est très bonne. On voit les Pyrénées ce matin.
0: Ah,
7: on a une vingtaine de kilomètres.
0: Super. Les horaires de marée, les coefficients, s'il vous plaît.
7: Alors, nous aurons une marée haute à 11h56 avec un coefficient de 35 et puis une marée basse ce soir à 17h56.
0: Et le soleil se couche à
7: 21h18 aujourd'hui.
0: Eh bien, merci beaucoup, Julien. On se retrouve dans une heure.
7: À tout à l'heure.
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0: France Gall avec Résiste. Bonne matinée, bon réveil. Il est 8h36 ici Gascogne.

0: Portugal avec Résiste.
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0: Se réinventer comme tous les dimanches, le programme télé d'ici Nouvelle-Aquitaine dédié à la transition écologique. Ce matin, la mobilité en France, 8 actifs sur 10 utilisent sa voiture pour aller travailler. Mais est-ce si facile de la délaisser et de réduire son impact environnemental? Tout dépend de l'endroit où l'on habite. En milieu rural, c'est évidemment plus difficile. En Nouvelle-Aquitaine notamment, les transports représentent le premier poste d'émission de gaz à effet de serre. La Nouvelle-Aquitaine compte plus de 4 millions de voitures, plus de la moitié à plus de 10 ans, des véhicules souvent polluants. À Piégut-Pliviers en Dordogne, une association solidaire a pris les choses en main pour le transport. Son nom, le VIM. Mais qu'est-ce que c'est exactement? Olivier Demacon est un des bénévoles. Il est avec Colline Rangère.
3: Le VIM, c'est une association qui propose du transport solidaire.
4: C'est ce que vous allez faire aujourd'hui.
3: Exactement.
4: Donc votre voiture est ici, c'est quoi le programme?
3: Le programme, c'est d'emmener une passagère pour un rendez-vous médical sur le centre médical d'Angoulême.
4: Donc là, cette dame, elle a anticipé son rendez-vous, elle vous a appelé, comment ça se passe?
3: Alors, elle m'appelle pas directement, on a une plateforme avec des standardistes, elle appelle le standardiste qui va choisir le conducteur, la conductrice disponible, en fonction de la proximité, et puis elle va lui confirmer ce transport.
4: Vous n'êtes pas conducteur et conductrice à plein temps dans cette association, vous avez une vie à côté?
3: Je suis jeune retraité, donc je profite de ce statut pour redonner un peu de mon temps à la communauté. C'est un vrai service, il y a une grosse demande ici sans voiture, on n'a pas de vie.
0: Et ça change la vie d'une utilisatrice, Nicole, qui utilise ce service et qui nous en parle.
5: On peut dire que là, franchement, c'est une association, on peut les remercier. C'est-à-dire que là, je suis dans l'année de mes 90 ans et la voiture, elle faisait comme moi, elle était vieille. Il y avait des réparations. Donc je me suis mis quand même, j'ai dit, je vais pas mettre encore beaucoup de frais là-dedans.
4: Et là, monsieur, pour un trajet comme celui-ci, donc on a 50 minutes de route à peu près pour aller jusqu'à Angoulême, madame va devoir débourser combien, qu'on se rende compte
3: Alors c'est basé sur les kilomètres, on est sur un barème national de 35 centimes du kilomètre, ça fait à peu près 40 euros aller-retour. Mais c'est vrai que la vraie valeur ajoutée, c'est l'attente, puisque ça, on ne la contrôle pas. Mmh. Et sur des rendez-vous médicaux, ça peut durer. Donc, en fait, c'est plutôt tenir le bras des personnes, les amener jusqu'au comptoir, prendre un ticket, les amener même dans leur salle d'attente, et puis demander au service sur place de me rappeler quand l'examen est terminé.
0: Et ces trajets renforcent les liens sociaux, et c'est une donnée importante aussi. 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
6: Marni, it's all about me.
7: Stop, admit me, back to me, baby, it won't.
6: Originaire de Mont-de-Marsan, Marni est une artiste accompagnée par le dispositif landais XL Tour.
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6: It's All About Me est un morceau mélancolique et intime, né d'un travail d'introspection autour de la difficulté à gérer certaines émotions. Le titre s'accompagne d'un clip réalisé par une chorégraphe dans lequel Marni effectue une danse contemporaine, le corps comme vecteur de communication.
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6: Marni, it's all about me.
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0: Richard Marx, Right Here Waiting. Oh, je l'ai bien dit. Allez, on va faire du sport. Ici Gascogne, 8h49 aujourd'hui. Dans deux minutes pour être en forme, Nordine Atab nous montre que le sport agit aussi dans la tête et peut aider à développer la confiance en soi.
1: On pense souvent que la confiance arrive une fois qu'on est prêt. Mais en réalité, c'est souvent l'inverse. C'est en faisant qu'on construit la confiance. Et le sport, ou plus largement le mouvement, est un super terrain pour ça. On se confronte à de petites choses, des efforts, des sensations, des réussites, et parfois des difficultés. Et à chaque fois qu'on passe à l'action, on envoie un petit message au cerveau. Hey, je suis capable. On va débuter par un premier exercice, se fixer un petit défi atteignable. Par exemple, tenir 20 secondes en gainage. Par contre, du gainage en appui sur les genoux. Vous savez, quand on met les coudes par terre, les genoux posés également et le corps est aligné. Et grâce à cet exercice-là, on va travailler le grand droit, la sangle abdominale notamment. Et l'objectif, c'est d'essayer de tenir 20 secondes. Et pourquoi pas d'effectuer 4 séries.
0: Donc, la confiance en soi ne vient pas d'un gros changement.
1: Et non, elle vient de l'accumulation de petites victoires. Comme par exemple, effectuer une séance, tenir quelques secondes de plus, sortir marcher alors qu'on n'en avait pas forcément envie. Tout ça, ce sont des preuves concrètes. Tiens, en parlant de petits défis, on va en effectuer un deuxième. Par exemple, marcher avec une intention. Pas juste marcher, hein, mais se dire « Eh, je prends ce temps-là pour moi et j'y vais » en évitant les frictions. Alors, quand je dis friction, c'est-à-dire qu'on prépare, par exemple, ses baskets à l'avance, ses vêtements, on cale son petit réveil. Comme ça, il n'y a rien qui va nous déranger au niveau mental. Et à partir de là, on effectue 10 à 15 minutes de marche, ce qui va permettre de solliciter l'endurance fondamentale et bien entendu, renforcer le mental. Au final, la confiance, ce n'est pas quelque chose qu'on attend, c'est quelque chose qu'on construit pas à pas. Et la confiance, ça vient de l'action, pas de l'attente. On commence petit, mais on commence vraiment. Chaque mouvement compte. Au fond, bouger, ce n'est pas seulement renforcer son corps, c'est aussi apprendre à se faire confiance. Allez, à vous de jouer.
0: Merci Nordine Atab et vous revenez samedi prochain, même lieu, même heure. Jack et Carla avec La Recette. Bonne matinée.

0: Jack et Carla, la recette. Oui, nous avons Bernard. Bonjour Bernard.
1: Oui, bonjour.
0: Alors, aujourd'hui, quand est-ce que ça a lieu, ça... Le 17 mai, dimanche prochain. Dimanche prochain sera un grand jour. Vous allez nous expliquer pourquoi.
1: Alors, ce sera un grand jour, ça se passe à Saugus, au port de Saugus, le 17 mai, à 11h du matin, et il y aura le tour de clé des moteurs qui sera donné pour la gabarre de la Dour qui a été reconstruite par Adoura, l'association Adoura. Mm-hmm. Donc c'est un grand moment, parce qu'au bout de 8 ans de travaux, ce sera vraiment, c'est vraiment l'envol de la galupe qui voguera de ses propres hélices sur la Dour désormais.
0: C'est joli ça.
1: Donc à 11h sur le port de Saugus le 17 mai, voilà. Mais ça se passe dans le cadre d'un festival plus élargi, le festival d'histoire d'Adour qui dure 4 jours. Et ça c'est le dernier jour et donc il y a à 11h ce grand moment avec des élus du département et des villages autour. En plus, il y aura bien sûr buvette, restauration, food truck, etc. Et à 15h, un grand concert organisé par Land de musique amplifiée avec 70 choristes et 30 musiciens. Donc ce sera une grande journée autour du port de Saugus le 17 mai.
0: D'accord, voilà. Très bien. Mais l'hymne à la Dour, c'est le nom du festival ou c'est le nom de la
1: galerie? Non, c'est autre chose. L'hymne à la Dour, c'est un spectacle.
0: On vous entend très mal, hein, Bernard.
1: Alors, bon, voilà, écoutez, c'est un spectacle, l'hymne à la Dour, c'est un spectacle qui a été organisé par Adoura, à Peyrorade, il y a quelques jours.
0: D'accord. Okay.
1: Et voilà. Et, qui tournait autour de la Dour. Et il y a également, dans le cadre de ce festival Histoire d'Adour, qui a lieu pendant les 4 prochains jours, là, à la fin de la semaine prochaine, il y a aussi l'Académie Gasconne qui va également faire un chapitre spécial sur la Dour. Donc, la Dour va redevenir vivante, je dirais, au travers de toutes ces associations, parce qu'il y a également un groupe d'associations de la Dour qui se sont fédérées et ils seront tous là le 17 mai également sous un chapiteau. Toutes les associations qui tournent de près ou de loin autour de la Dour, du fleuve, de ses activités. Voilà.
0: Très bien, vous faites revivre le fleuve comme vous avez fait revivre cette galupe, la Bayoune, c'est ça?
1: Voilà, c'est ça, c'est la Bayoune. Et également, ce que j'ai oublié de dire qui est important, c'est qu'au même moment où on me donnera les tours de clé, il y aura la mise à l'eau du Barthé, qui est le troisième bateau d'Adoura. C'est un bateau qui était autrefois utilisé pour aller dans les barques quand elles étaient inondées, pour aller récupérer des animaux isolés. Ce bateau il a été construit par les charpentiers d'Adoura, de chez nous, ici, de Saugus, des environs. À ce moment-là aussi, à 11h. Voilà.
0: Très bien. Bernard, on vous entend très mal. Hein. Je suis désolée, on est obligé d'abréger. C'est dimanche prochain, c'est au port de Saugus. Vous allez à Saugus, vous trouverez de toute façon, c'est dimanche prochain. Voilà. Merci beaucoup, Bernard.
1: À 11h. Au revoir. Bonne journée.
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0: Il est temps de retrouver l'horoscope avec Catherine Viguier. Bonjour Catherine.
9: En fait, chacun aura sa chance à un moment de la journée.
10: Bélier, c'est vraiment une chouette journée, faite de bonnes surprises amicales entre autres.
11: Taureau, le soleil, c'est...

0: À cœur d'être quelqu'un de bien au sein de votre foyer. Sagittaire, que vous soyez étudiant, prof, partout dans le monde, vous avez soif d'apprendre et de découvrir. Capricorne, belle journée pour réaliser des affaires et pour ne pas tout miser sur les valeurs matérielles. Cher Verseau, ce soir, vous passez à autre chose. Mais en journée, le rôle que vous jouez est essentiel. Poisson, vous avez besoin que l'on vous laisse tranquille, dites-le, ne gardez que les personnes bienveillantes à vos côtés. Et pour nous tous, il y a toujours la possibilité d'un miracle.
1: Foutez. Merci Catherine Viguier, on vous retrouve dès demain pour la nouvelle horoscope.
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1: Ici Gascogne, première radio de proximité dans les Landes, il est 9h. Les infos, Clara Vincent.
3: Basketland n'a pas su convaincre hier après-midi à Bourges. C'était le coup d'envoi de la finale aller du championnat de France. Les Landaises ont été largement battues, 67 à 49, soit 18 points d'écart. Elles ont été menées quasiment de bout en bout par Bourges, un adversaire coriace, reconnaît Camille Droguet, la capitaine de Basketland.
4: Clairement, physiquement, je trouve qu'elles nous ont pris à la gorge. Tout était difficile, tous nos déplacements étaient contestés, ce qui fait qu'elles ont été hyper présentes au rebond off. Et que nous, des fois en attaque, je pense qu'on a eu un peu de mal à aller chercher ce qu'on voulait parce qu'on a été beaucoup repoussés. On commence pas très bien, après on revient en mettant un peu d'intensité tout terrain, en réussissant à piquer des ballons, à courir, à se projeter vers l'avant, donc ce qui fait un peu plus notre jeu. Bah, le truc c'est que ça demande énormément d'énergie de faire ça, donc je pense qu'elles ont gagné un peu la bataille de l'énergie quoi. Je me dis que justement là c'est les derniers matchs, donc c'est le moment de jeter un peu toutes ses forces dans la bataille, peut-être ce qu'on n'a pas fait ce soir quoi. Je pense qu'on est deux équipes qui se valent avec Bourges honnêtement en termes de basket. Là je me dis que c'est vraiment cool qu'on ait fini première de la saison régulière pour avoir notre public avec nous, être un peu plus à la maison. Il y a encore du chemin à parcourir quoi, on baisse pas la tête en tout cas.
3: Bah oui, surtout que rien n'est joué. Pour gagner ce championnat, il faut en effet remporter deux matchs, peu importe l'écart de points. Alors rendez-vous dès vendredi prochain pour la finale retour. Et si Basketland l'emporte et qu'il y a belle, ce sera dès dimanche prochain à Mitterrand, là aussi.
1: Il vient d'arriver sur l'île espagnole de Tenerife, aux Canaries.
3: Le MV Ondius, vous savez ce bateau de croisière touché par un foyer d'antivirus, 3 personnes en sont mortes. L'évacuation de ces 150 passagers, dont 5 Français, doit débuter dans les prochaines heures. Le directeur de l'OMS, Organisation Mondiale de la Santé, est sur place pour superviser le débarquement des passagers. Et de son côté, le Premier ministre Sébastien Lecornu organise cet après-midi une réunion à Matignon à 16h pour faire un point de situation en vue du rapatriement dans la journée de ces 5 passagers français. Ils seront soumis à un protocole sanitaire très strict avec notamment une mise en quarantaine. À l'approche de l'été, les autorités renforcent les contrôles sur les établissements recevant du public dans les Landes, c'est-à-dire, vous savez, ces bars, salles de spectacle ou encore boîtes de nuit. Le but, c'est de ne plus connaître de pareils drames que celui de Crans-Montana en Suisse, la nuit du Nouvel An où 41 personnes avaient trouvé la mort dans l'incendie d'un bar de nuit. Le mois dernier, dans les Landes, des contrôles ont donc conduit à la fermeture de 2 établissements sur la côte landaise. Le Bakwa, une discothèque basée à Hossegor, et le Circus, une salle de concert associative située à Cap-Breton. Les autorités ont fait état de manquements aux règles de sécurité incendie. Alors si le Bakwa à Hossegor a pu rouvrir dans la foulée après une remise aux normes, pour le Circus, ça s'avère plus compliqué. Les travaux à engager sont bien plus importants. Aussi, la salle a-t-elle lancé une cagnotte en ligne pour l'aider à financer ses travaux. Et le Circus a besoin au total de 11 000 euros. La cagnotte qui s'est vite remplie, nous dit Domitille Treille du Circus.
5: Alors effectivement, on a lancé une cagnotte parce que la trésorerie de l'association ne permet pas de réaliser les travaux dans les temps impartis. Alors on s'attendait à ce qu'on soit quand même assez soutenu parce que c'est un lieu qui existe depuis 13 ans, qui fédère beaucoup de monde en termes de public, d'artistes, de partenaires locaux. Après, je vous avoue que quasiment 7000 euros en même pas 48 heures, on s'attendait quand même pas à cet engouement-là. Et on est vraiment heureux.
6: Il en manque encore un tout petit peu.
5: C'est ça. Il en manque un tout petit peu. Il faut savoir que le montant qu'on a demandé sur la cagnotte de 11 000 euros, on va dire que c'est la première étape d'un palier pour pouvoir réouvrir. Après, il y aura des dépenses qui vont venir dans un second temps. On envisage notamment de se faire suivre par un

0: bureau d'études à l'avenir pour justement encadrer toutes ces questions de sécurité incendie et suivre au plus proche les évolutions des normes.
1: Et ce matin, la cagnotte atteint presque les 10 000 euros sur les 11 000 visés. Si vous voulez y contribuer, vous pouvez vous rendre soit sur le site Hello Asso ou alors le lien de cette cagnotte est à retrouver sur les réseaux sociaux du Circus.
2: On connaît le parcours du Tour des Landes cycliste.
1: Les organisateurs de cette course ont dévoilé les différentes villes et étapes hier en fin de journée. La première des trois étapes se tiendra donc à Saint-Jour-de-Marennes. Les cyclistes feront ensuite étape à Auzours et la dernière étape partira de Gamarde-les-Bains. La 37e édition de ce Tour des Landes se tiendra les 29 et 30 août prochains. En rugby, Peyrorade reçoit Tours cet après-midi pour le 8e de finale retour de Fédéral 1. Le club landais est aux portes de la qualification pour les quarts de finale. Il avait gagné dimanche dernier à l'aller 18 à 21. Coup d'envoi cet après-midi à 15h. Et puis en foot, Le Mans devrait valider son ticket pour la Ligue 1 la saison prochaine, 16 ans après l'avoir quitté. Devrait, car le résultat d'hier soir face à Bastia doit encore être validé. Le match a en effet été interrompu à la 91e minute à cause de jets de fumigène. Mais la victoire est quand même sans appel pour Le Mans qui s'est imposé 2-0 face aux Corses.
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1: La météo, Nathalie.
2: Alors, la matinée sera de plus en plus ensoleillée, mais là, c'est difficile de faire plus, hein, vu que le ciel est bleu, qu'il y a très peu de nuages et que le soleil brille. Mais, en début d'après-midi, le mai est important, des cumulus vont se former et peuvent provoquer des orages en fin de journée. L'atmosphère redevient stable. Et les nuages se dissipent, 20 à 23 degrés pour les températures. Il fait 16 degrés actuellement à Mont-de-Marsan, 16 degrés à Aire-sur-l'Adour, 16 à Jettemau, Gabarret et Mimizan. Il y a un petit degré de plus, 17 degrés.
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2: Elton John, I'm still standing. On attend. Tout de suite après Elton John, on descend au jardin. Bonne nuit.

0: I'm Still Standing, c'était Elton John.
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0: Rudy Dupont, on le connaît bien sûr, il est là tous les week-ends pour nous parler jardin. Il observe, fait des tests, jardine et partage avec nous ses différentes pratiques. Et si au potager ce matin, on fait travailler les plantes ensemble? Si nous faisions travailler les plantes ensemble, Rudy.
2: Bonjour à tous. Aujourd'hui, on va parler d'un levier puissant en jardinage, souvent sous-estimé, le compagnonnage des plantes, ou plutôt les associations. Ici, l'idée est simple, associer intelligemment fruits, légumes et fleurs pour créer des interactions positives. Et oui, les plantes s'entraident dans la nature depuis la nuit des temps. La monoculture rime avec grosse production de nourriture, certes, mais le vivant, lui, met d'autres stratégies en place pour être productif. Les interactions positives des plantes, c'est pas juste ce qu'on voit, c'est aussi en dessous le sol, sous nos pieds. C'est un véritable réseau vivant qui s'organise, le monde de la rhizosphère. Les racines des plantes échangent avec des micro-organismes, comme des champignons endomycorhiziens. Ces champignons sont en symbiose avec les racines et vont chercher de l'eau, du phosphore, si essentiel au développement racinaire, et d'autres substances nécessaires au maintien de la santé des sols. En échange, les racines fournissent aux champignons des sucres issus de la photosynthèse. Parlons des plantes qui favorisent ces symbioses, les tomates, les courgettes et concombres, les stars du potager d'été. Entre vos plants, vous pouvez caler du basilic pour ses multiples qualités. Sous le sol, il favorise l'entraide des racines et au-dessus, son odeur puissante, riche en huile essentielle, perturbe l'action de certains ravageurs comme les pucerons et l'aleurode, une petite mouche blanche pouvant ravager vos solanacées. Les œillets d'Inde, de jolies fleurs compagnes, peuvent limiter la présence de nématodes. Alors, on va faire des nuances car les nématodes sont essentiels à la santé des sols. Pour faire simple, ce sont des vers microscopiques qui régulent la présence de bactéries, champignons et qui décomposent la matière organique. Sauf que certains sont phytophages, ce sont des mangeurs de racines et là, ils peuvent décimer des cultures entières. Les fleurs de bourrache, d'un bleu magnifique, attirent les pollinisateurs. Ça améliore directement la production de vos fruits et légumes au potager.
0: Et puis un autre point intéressant, Rudy, ça concerne la gestion de l'eau au potager.
2: Effectivement, associer les végétaux peut améliorer la gestion de l'évapotranspiration. Avec les étés potentiellement caniculaires, la question se pose. Et associer les plantes, dans ce cas, c'est comme faire de la prévention. Là, on joue sur les différentes hauteurs et feuillages des plantes pour créer un microclimat. Par exemple, associer des salades et betteraves à des tomates permet de limiter l'exposition directe du sol au soleil et filtrer la lumière. L'évaporation est donc mieux régulée et les besoins en luminosité des végétaux sont respectés. Le sol reste plus frais et ça peut aider à limiter les arrosages. C'est ce qu'on appelle travailler en strate végétale, un peu comme en forêt. Autre association simple à mettre en place, des courgettes et entre chaque plant espacé d'un mètre, des pieds de maïs ou de tournesol. Là encore, personne ne manque d'énergie solaire pour produire et se développer et le sol reste couvert. Pour finir, une autre association qui fait office de classique, elle nous vient d'Amérique du Sud, maïs, haricots, courges, la légendaire Milpa. Et c'est probablement le sujet d'une prochaine chronique. Comprenez bien que l'idée, ce n'est pas de se compliquer la vie au potager, mais au contraire de le rendre plus autonome, résilient face aux aléas climatiques. En associant vos plantes plutôt qu'en les isolant, vous transformez votre potager en véritable écosystème. C'est souvent là que la nature fait le plus gros du travail à votre place. Et en plus de produire des fruits et légumes savoureux, vous protégez vos sols et les rendez probablement plus vivants et robustes.
0: Non, mais ce qu'il faut garder à l'esprit, c'est que tous les jardiniers sont feignants. Et donc, avoir toutes ces clés en main grâce à vous, Rudy, c'est parfait. Vous revenez samedi prochain. Jean-Patrick Capdevielle-Canté dans le désert à 9h15, ici Gascogne.

0: Comté dans le désert, c'était Jean-Patrick Capdevielle.
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0: Estelle Alquier, responsable des Jardins de l'Humanité à Saint-Vincent-de-Tyrosse, est avec Marie-Cécile Gardeil et avec cette question, faut-il sortir la tondeuse au jardin ?
3: Bonjour Estelle.
4: Bonjour Marie-Cécile.
3: Ah, aujourd'hui on va débattre de la tonte. Alors, la tonte, eh ben, c'est reparti chaque week-end. Alors si on n'apprécie pas forcément le bruit des engins et des tondeuses, donc on aime cette odeur, Estelle, d'herbe fraîchement coupée. Elle est comme un signe que la belle saison est bien là. On peut marcher pieds nus dans le jardin. Et aujourd'hui, on va donc parler tonte et tonte différenciée. Ça consiste en quoi ?
4: Alors, c'est une tonte qui va transformer les abords de votre maison en un lieu bucolique, avec des papillons, des abeilles, sur des fleurs sauvages.
3: Parfait.
4: La possibilité de confectionner des bouquets de marguerites, d'aspirer le suc sucré des trèfles rouges. Cette tonte, c'est un peu le parfum incomparable, légèrement vanillé du foin odorant, qui nous rappelle notre enfance, avec les bouquets de fleurs sauvages, les herbes hautes tous cachées, bref.
3: Bon, moi, je plongeais dedans, bref. Vous me donnez envie, Estelle. Comment on procède alors, tonte différenciée, on y va.
4: Alors, rien de plus simple, au lieu de tondre toute l'herbe, on laisse des zones pousser. Les plantes font leur cycle complet, elles produisent des fleurs, des graines, maintiennent le sol plus frais pendant l'été, contrairement aux pelouses qui, elles, en plus, demandent un arrosage. On y gagne en temps, en argent, en biodiversité, en embellissement du jardin et en fraîcheur dans et autour de la maison.
3: Ça vous suffit pas ça comme argument ? Alors, quelle zone on va choisir ?
4: Alors le choix se fait en fonction des usages de notre jardin. Si vous avez un petit verger, on va laisser pousser partout en effectuant juste un passage en guise de chemin. Près du potager, on peut laisser une bande large ou une grande zone non coupée pour attirer les pollinisateurs et tous les insectes qui vont réguler la population des ravageurs. Si vous avez un jardin d'agrément avec de beaux massifs à valoriser, alors là, effectivement, la pelouse a un intérêt esthétique devant
3: c'est
4: les
3: vrai,
4: parterres.
3: C'est vrai.
4: Vous pouvez alors choisir une autre zone. Vos fleurs se porteront bien mieux.
3: Bah, ça, c'est dit. Problématique des enfants qui jouent au foot.
4: Ah, on garde un espace pour les jeux de balle, hein, évidemment. Ils sont bien à jouer au foot, les pitchouns, mais on laisse tout le reste pousser en créant à la tondeuse des petits chemins. Ils vont aussi se régaler à se cacher, à observer la vie des insectes.
3: Absolument. Alors ça, c'était la tonte différenciée, mais la tonte raisonnée, est-ce que c'est la même chose ?
4: Alors, disons que la tonte raisonnée est un peu ce que l'agriculture raisonnée est à l'agriculture bio. On se donne bonne conscience, mais on continue à tondre partout. Juste un peu moins ras et un peu moins souvent, mais bon. Les plantes sauvages n'ont pas la possibilité de se développer et on continue à cultiver un désert.
3: Okay.
4: Un bon compromis consiste à laisser quelques zones entièrement naturelles, hein, de tondre ailleurs, au-dessus de 10 cm. Un autre compromis amusant pour celles et ceux qui n'ont pas le temps de fleurir, de s'occuper de massifs dans leur jardin, c'est de créer à la tondeuse des carrés, des cercles, peu importe, de plantes hautes. Ils deviennent des massifs colorés et la vie s'installe dans votre jardin et dans le quartier.
3: Bah ça c'est parfait. Alors, si tous ceux qui s'occupent d'un jardin ne tondent plus que la moitié de leur pelouse, on double la surface de biodiversité sur tout le territoire. C'est ça qui est formidable. C'est le pouvoir qu'on a, ça, Estelle, finalement. Qui c'est qui décide ?
4: Oui.
3: Qui c'est qui est le patron ?
4: Ah bah c'est nous.
3: Merci beaucoup, Estelle.
4: Avec plaisir.
0: Merci à toutes les deux. Rendez-vous jardin. On se retrouve dans quelques minutes. Ne cherchez pas. Je sais pas pourquoi je cherche. La légende de Jimmy. C'est Diane Tell.

0: La légende de Jimmy, c'était Diantel. Gauvin Cerf arrive. Et puis nous irons au sémaphore de Messanges. C'est la suite du programme.
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0: Serres avec Silence Radio. Et nous partons tout de suite au sémaphore de Messanges. Je nous attends Julia. Bonjour Julia.
1: Bonjour, bonjour à tous.
0: Rebonjour plus exactement. Comment est le ciel? Est-il aussi bleu que tout à l'heure?
1: Et oui, il n'a pas changé, donc on a toujours de très belles éclaircies avec quelques nuages d'altitude moyenne.
0: Le vent, s'est-il renforcé?
1: Et non, toujours pas. On a une vingtaine de kilomètres heure et il est orienté sud.
0: Et l'état de l'océan est toujours le même? Des vagues houlettes?
1: Oui, voilà, des petites vagues, une houle de 70 cm qui reste assez propre, mais qui devrait se gâter dans la journée avec l'arrivée des orages.
0: Et la visibilité, toujours de 20 km?
1: Oui, toujours, voilà, on voit très très bien les Pyrénées.
0: Ah, ça doit être beau ça, oh, c'est sympa, c'est sympa. Les horaires de marée, les coefficients s'il vous plaît.
1: Alors, nous aurons une marée haute à 11h56 avec un coefficient de 35 et elle sera basse à 17h56 cet après-midi.
0: Merci beaucoup. Ah, le soleil se couche à quelle heure?
1: Il se couche à 21h18.
0: Et oui, c'est la bonne nouvelle du jour, merci Julia. À bientôt.
1: Merci, bonne journée.
0: Au revoir.
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0: au revoir.
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0: Hier, nous parlions des tomates, du fruit que l'on plante au potager. Oui, la tomate est un fruit. Bruno Lutz, qui était à la réalisation hier, il m'a dit que c'est un fruit. Ben oui, hein, faudrait que t'apprennes. Mais il apprend, c'est bien, il est conscient. Nous accueillons les poivrons et les aubergines pour en savoir davantage. Aurélie Mazéry, c'est avec Émilie de Kegel.
3: Avec vous Aurélie, on poursuit notre petit état des lieux là du potager. On a parlé des tomates, mais il y a les autres qui vont souvent avec.
4: Alors souvent, on ne plante pas que des tomates. Effectivement, si on est passionné de piperade ou de ratatouille, on mettra des poivrons, des courgettes ou de l'aubergine éventuellement au jardin. Alors c'est des légumes qui sont faciles à produire. C'est des légumes pour le piment, enfin le poivron et l'aubergine, que l'on dit également exotiques comme la tomate, qui sont quand même aussi de la même famille que la tomate, donc on respectera aussi le principe de rotation au moment de la plantation, mais ils restent quand même plus faciles et beaucoup moins sensibles aux maladies. Ça n'empêche qu'ils peuvent attraper des maladies ou des parasites, mais beaucoup plus faciles, et savoir aussi qu'ils aiment eux beaucoup le soleil et la chaleur. On les met donc à l'abri du vent, dans un sol bien drainé, bien fertile, c'est des légumes qui restent très gourmands. Le poivron comme l'aubergine, on va les planter à un espacement de 50, ça suffit, parce que les plants sont quand même plus petits que ceux de la tomate, donc espacement à 50 entre les plants, ça suffit. On laissera toujours un espacement entre le rang convenable, serait-ce que pour la récolte, qu'on ne soit pas serré et qu'on ne vienne pas casser les plants en se bougeant autour de,
3: ça,
4: de
3: pas,
4: nos légumes.
3: C'est pas que beau, c'est aussi pratique.
4: Il y a le côté pratique, on évite de planter trop dense. Le poivron, il ne va pas être sensible à des maladies cryptogamiques, il va plutôt être sensible en début de saison aux pucerons par exemple. Le puceron peut attaquer le poivron et le... Alors pour le puceron, on sait qu'il y a du savon noir, on sait que les coccinelles mangent les pucerons. Pour l'aubergine, elle va être plus sensible à l'oïdium, ce champignon qui fait un dépôt blanc, une couche blanche que l'on voit aussi sur les courgettes d'ailleurs. Là, il faudrait être un peu plus attentif parce que les oïdiums qui peuvent toucher donc aubergine comme les courgettes, les oïdiums, il faut vraiment voir le moment où ils sont là parce qu'ils peuvent vraiment altérer la floraison et du coup la fructification et faire baisser les récoltes derrière. Donc l'oïdium il se gère avec soit des passages de soufre, soit du petit lait aussi. En fait le petit lait, les laits périmés que l'on peut pulvériser sur les plantes qui vont freiner le développement de l'oïdium. Donc
3: d'accord.
4: Ça c'est une petite technique pratico-pratique pour éviter d'avoir des développements d'oïdium. De manière générale, le poivron, l'aubergine, comme la courgette, assez facile à récolter, à produire et à récolter. Et au moment de la récolte, on n'attendra pas que le fruit soit trop grand, le premier fruit soit trop grand. C'est-à-dire que dès qu'on voit le premier poivron ou la première courgette, l'idéal, c'est de venir l'enlever. Comme ça stimule un petit peu le démarrage de la fructification. La courgette, on sait que quand on en a à fond. Ça produit beaucoup tout le temps. Donc le fait d'enlever le premier fruit avant qu'il ait une taille convenable, on coupe le premier fruit et là, de suite, arrivent plein de petites courgettes derrière et on essaye toujours, au moins au démarrage, de les ramasser petites, ce qui va vraiment stimuler le plant et faire que la production sera meilleure que si on attend que les fruits grossissent trop, ce qui peut épuiser le plant au bout d'un moment.
3: D'accord, ok, impeccable. Et ça se récolte à quel moment ça?
4: Alors les courgettes comme les piments, si on les met en place à partir des seins de glace, généralement un mois après, on a les
3: déjà
4: premiers
3: les premiers fruits
4: qui arrivent.
3: Eh ben impeccable. Merci beaucoup Aurélie.
4: Avec plaisir.
0: Les seins de glace, vivement qu'ils soient passés ceux-là, hein, parce qu'ils font peur à tout le monde, et puis il vaut mieux planter après, si on n'aime pas les risques.
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0: Abba après Waterloo, oui, Abba et Waterloo, et après on revient au jardin.

0: C'était Abba avec Waterloo. On retourne au jardin et on y trouve Estelle Alquier avec Marie-Cécile Gardeil. Quelle est la qualité du sol qui nous entoure? C'est une question que vous pouvez vous poser. Élément de réponse tout de suite.
1: Des coquelicots et du pourpier dans son jardin, c'est beau et c'est bon, mais en abondance, on peut en tirer des informations sur la qualité de notre sol pour ensuite l'améliorer. Aujourd'hui, les plantes bio-indicatrices les plus courantes et leur signification avec la jardinière ici Gascogne, Estelle Alquier. Bonjour Estelle.
2: Bonjour Marie-Cécile. Commençons par le coquelicot qui, lorsqu'il est très abondant, montre une brusque remontée de pH. Ah. Le passage de l'humidité hivernale à la sécheresse estivale également déclenche son apparition à profusion. Ici, nous le voyons sur les parcelles qui ne sont pas correctement protégées de la chaleur, pas bien paillées. Le pourpier, lui, montre un sol qui ne retient pas l'eau. On en a tous fait l'expérience, tous ceux qui ont du pourpier dans le jardin ou sur les allées. C'est un sol lessivé, tassé ou compacté.
1: Je me posais la question, vous savez, du bouton d'or, ça c'est une plante bio-indicatrice, je crois.
2: Oui. Alors, quand il n'est pas dominant, il indique des prairies riches et équilibrées. En quantité importante, par contre, à partir de 5 à 10 pieds au mètre carré, il indique un début d'engorgement et d'asphyxie du sol. Le trèfle des champs en grande quantité indique lui aussi un engorgement en eau, mais c'est aussi possiblement un engorgement en matière organique d'origine animale en excès ou mal composté. Hein, voyant un énorme tas de fumier, qui n'a pas été bien appliqué. Le trèfle blanc, lui, montre un compactage du sol. On en trouve d'ailleurs sur les passages les plus empruntés d'une pelouse.
1: Et c'est vachement bien ça, Estelle, des plantes qui nous disent si on a bien appliqué, par exemple, le fumier de cheval.
2: Oui, il y a celle aussi qui nous indique si on en a mis trop, comme le gaillet gratteron. Cette plante, vous savez, qui s'agrippe partout avec des petits crochets sur ses feuilles. L'ortie aussi, qui pousse souvent sur des tas de fumier, ou là où il y en a eu beaucoup. Elle nous indique également si le sol est pollué en fer. On en trouve souvent d'immenses buissons autour des vieux tracteurs dans les fermes abandonnées.
1: Exact. Est-ce qu'il y a aussi des plantes qui indiquent si le ou les sols sont pollués?
2: Alors, je vais citer la petite oseille, qu'on connaît bien, mais il y en a d'autres. Celle-ci est assez fréquente dans la région et nous la connaissons bien au Jardin de l'Humanité qui était jusqu'en 2013 un champ de maïs. Nous avions au tout début de la petite oseille absolument partout. Elle indique une déstructuration du sol par intrants chimiques qui provoque une perte de cohésion. Alors pour le maïs, c'est plusieurs traitements par an. Le sol ne contenait plus d'humus, il était réduit à l'état de poussière. La camomille matricaire indique, elle, une pollution chimique en azote et un sol compacté.
1: Une même plante peut donc donner, si j'écoute bien, plusieurs indications. Et est-ce qu'il existe des listes, même sur Internet, pour s'y retrouver, avoir les images, etc.?
2: Oui, alors vérifiez bien qu'elles sont fiables. Cherchez celles qui sont issues des travaux de recherche de Gérard Dusserf. Il y a eu peu de recherches et lui a été vraiment au bout du bout. Donc, on peut demander aussi à sa bibliothèque d'acheter son livre « Conditions de levée de dormance des principales plantes bio-indicatrices ».
1: Ah, c'est le titre. Super. Comme vous n'avez pas eu le temps de noter, je répète « Conditions de levée des dormances des principales plantes bio-indicatrices ». Je vais me trouver ça. Merci Estelle.
2: Avec plaisir. Bonne journée à tous.
0: Merci à toutes les deux. On reste au jardin. On retrouve Régis Muto dans quelques minutes.
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0: Étienne Daho tombé pour la France. On est à nouveau dans le jardin avec Régis Muto, notre spécialiste. Il est avec Émilie de Kegel. Suite de notre série sur les plantes originales au jardin.
1: Avec vous Régis, on poursuit notre petite incursion dans les plantes originales en pot pour terrasse, pour jardin aussi. Hein. On va parler, déplace pas le pluriel, vous allez nous parler du lotus d'or.
2: Ouais.
1: Mais celui qui dort parce qu'il est fatigué ou celui qui flamboie parce qu'il est...
2: Alors ça, oui, c'est d'or, D'OR.
1: Ah, voilà.
2: Donc ça a un rapport avec le métal précieux, l'or. Et vous allez dire quand même, les jardiniers sont des gens compliqués parce qu'on lui donne le nom de lotus d'or et c'est pas un lotus.
1: Et il n'est pas d'or.
2: Et il n'est pas d'or. En fait, c'est un bananier. Alors c'est un bananier, mais c'est un petit bananier nain. Et qui est idéal.
1: Et petit bananier nain, ça s'appelle un pléonasme.
2: Ouais. Alors non, ça veut dire que c'est parmi les bananiers, il est vraiment pitchoun.
1: D'accord.
2: C'est-à-dire qu'en pot, on va vraiment sur un bananier qui fera aller peut-être un jour 1 mètre, 1 mètre 20 de haut. C'est vraiment petit bananier. Et il a cette propension à faire une fleur qui, elle, sera dressée. Donc, alors que les bananiers, habituellement, font des fleurs qui retombent suite au régime de banane, là, on va avoir une fleur dressée dans l'apex de la banane, du bananier, pardon, et qui va être d'un jaune écarlate, un flamboyant qui peut rappeler les lotus viennent flotter au-dessus de l'eau, des lotus jaunes. Exactement.
1: Ouais.
2: C'est d'où ce nom, lotus d'or, qui est finalement une inflorescence magnifique et qui va venir vraiment égayer votre intérieur. Comme tous les bananiers, c'est des plantes qu'il faut prévoir un pot assez large, parce qu'il faut rappeler que ce musella, c'est son nom latin, l'Asiocarpa, dès qu'il fleurira, le pied, le stipe qui porte la fleur va mourir, mais elle va donner naissance à un nouveau pied.
1: Ah oui.
2: Donc là aussi, on prévoit un pot relativement large, 30-40 cm de diamètre, un joli pot qui va bien se marier avec l'inflorescence jaune, pourquoi pas du bleu, comme ici Béarn d'ailleurs, ça fera un très joli mariage, et ça va être une plante qui aime des atmosphères plutôt tropicales, donc du plein soleil, une certaine humidité, parce que c'est vraiment des feuilles grasses, des feuilles importante, et vous allez voir que la surprise, c'est qu'effectivement les gens qui vont venir régulièrement dans votre appartement ou sur votre terrasse vont vous dire, bon ben voilà, écoute, voilà Émilie, elle s'est pas foulée la rate, elle a pris un bananier. Excusez-moi, monsieur, dame.
1: Eh ben non.
2: Non, c'est un Musella l'Asiocarpa, c'est le lotus d'or, et je vous invite à revenir quand vous le verrez en fleurs, et là vous allez comprendre qu'est-ce que c'est qu'une magnifique inflorescence, et que finalement on peut avoir aussi dans les plantes en pot des choses très exotiques, hein, parce que là on va vraiment dans la plante tropicale par essence, mais parfaitement adaptée au pot, parce que de petite taille. Alors lui préféré, voilà, on l'éloigne d'un radiateur, hein, parce que il faut des ambiances plutôt humides. Encore une fois, tiens, si j'avais une cuisine, une salle de bain avec une belle fenêtre, eh ben je pourrais installer mon musella, lotus d'or, et vous pourriez à ce moment-là croiser les doigts et faire vos incantations.
1: Parfait. Merci Régis.
2: Merci Émilie.
0: Merci à tous les deux pour ces bons conseils pour avoir des plantes que l'on ne trouve pas nulle part ailleurs. Oui, on peut dire ça comme ça. Vous revenez tous les deux samedi prochain pour un nouveau Bienvenue au Jardin.

0: Céline Dion, All By Myself. Je reprends les mots de ma réalisatrice Séverine qui dit une chanson à ne surtout pas prendre en karaoké, à moins que vous vouliez vous casser les oreilles. Hein,
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artiste prolifique, Enzel sort le grand jeu. 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De la poésie, de la sensibilité et aussi du punch, découvrez son univers. 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

0: Jusqu'en début d'après-midi, où les cumulus vont se former et pourraient provoquer des orages, en fin de journée, l'atmosphère redevient stable et les nuages se dissipent pour les températures 20 à 23 degrés au maximum aujourd'hui. On verra bien si j'ai raison.
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2: Ici Gascogne, vos témoignages sont essentiels tous les jours. On vous donne la parole et ce matin, on parle sport et précisément comment se mettre au sport après 50 ans. Avec nous, Gaëtan Labbé, notre coach sportif, et Muriel à Mont-de-Marsan. Bonjour Muriel.
3: Bonjour messieurs.
2: Bonjour. Alors Muriel, pardonnez-moi, je vais vous poser cette question. Vous avez passé les 50 ans ?
3: Oui.
2: Okay. Bon, vous êtes très sportive apparemment. Depuis quand en fait vous pratiquez
3: le
2: sport ?
3: Pas très sportive. Je suis un petit peu. Exagérer non plus.
2: Mais bon, vous avez commencé à pratiquer le sport à quel âge ?
3: J'avais 18 ans.
2: Ok.
3: Non, j'avais fait un petit peu avant du basket quand j'étais ado, mais bon, c'était pas le top.
2: D'accord, basket avant.
3: Et après,
2: avant.
3: Je me suis mise à l'âge de 18 ans, mais pour raison professionnelle, on va dire ça comme ça. Mm-hmm. Et après, j'ai toujours gardé un rythme.
2: Et quel sport, Muriel, à 18 ans ?
3: La course à pied.
2: Course à pied, ok. Oui. Et donc, pourquoi c'était important à ce moment-là, quand on est majeur, d'avoir cette activité physique, sportive ?
3: Alors, c'était raison professionnelle parce que je suis rentrée dans l'armée, donc okay. Il fallait avoir une condition physique un peu plus que la normale, on va dire ça comme ça. Voilà, c'était ça pour ça. Et après, donc sport, multisport, après tout le long de ma carrière, on va dire. Mm-hmm. Et après, j'ai tout arrêté. Et j'avais fait un peu de vélo aussi parce que mon mari fait du vélo, donc je m'étais mais c'était pas mon truc, c'était le VTT, mais c'était pas mon truc. Et j'ai arrêté pendant 24 ans de faire du vélo et j'ai repris l'année dernière.
2: D'accord. Alors, voilà. Pourquoi vous aviez envie justement de vous remettre au vélo après avoir passé le cap de la cinquantaine ? Qu'est-ce qui vous a motivé ?
3: Ben la prise de poids un petit peu, on va dire ça comme ça.
2: Ouais.
3: Malgré tout, même si j'ai une alimentation équilibrée, etc., je fais attention. Mais bon, il y a des moments dans une vie de femme où on prend du poids, même si on fait pas plus d'excès que ça. Donc voilà, et c'est se sentir bien aussi. Et voilà, c'était pour bouger un petit peu et parce que avec l'âge, malgré tout, notre corps a besoin qu'on le secoue un petit peu, quoi, qu'on le ménage un peu. Ouais, il faut essayer de le motiver. Voilà,
2: comment je peux. Et c'était facile ou pas justement les débuts quand vous vous êtes remis à pédaler?
3: Alors c'était pas facile, mais bon, je triche un peu parce que j'ai un vélo à assistance électrique.
2: Ah oui.
3: Voilà. Mais après, à côté de ça, par contre, pour cet hiver, vu que le vélo c'est pas génial avec la météo, je me suis inscrite dans une salle de sport, mais pour faire de l'aquatraining.
2: D'accord.
3: Voilà, en complément, parce que je me dis, comme je pourrais pas faire toutes les semaines du vélo vu la météo, donc du coup, je me suis fait violence. Alors là, c'est se faire violence, parce que je n'aime pas l'eau. Mais du coup, je me suis inscrite à des cours d'aquatraining. Et donc, toutes les semaines, je suis allée, d'octobre à début avril, je suis allée à des cours d'aquatraining. Et là, je continue un petit peu de temps en temps en fonction de la météo.
2: Et ça vous aide, j'imagine, donc, pour garder ce rythme avec le vélo, c'est ça, au final?
3: Oui, alors, j'ai trouvé un complément et par contre, très satisfaite. Et du coup, ma peur de l'eau s'atténue un petit peu. Bon, c'est pas génial, je ne sais pas nager dans l'océan, c'est sûr, mais ça va un peu mieux, on va dire aussi. Donc voilà. Je n'irai pas à la piscine municipale faire des longueurs, ça non, c'est pas possible pour moi.
2: En tout cas, votre témoignage est motivant. Merci d'avoir été avec nous, Muriel, depuis Mont-de-Marsan.
3: De rien, je vous en prie.
2: À bientôt.
3: Bonne journée à vous.
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2: Des piqûres en soirée quand vous êtes sur la terrasse et donc impossible de profiter de l'extérieur. Et ben je vous prépare déjà un petit peu aux moustiques tigres. Nous luttons contre eux ce matin jusqu'à 10h avec nos invités de l'Agence régionale de santé, Christophe Matras et Karine Mainbiel. Vous êtes tous les deux ingénieurs d'études sanitaires à l'Agence régionale de santé dans les Landes. Sébastien est avec nous au 05 58 46 50 50 depuis la rivière Saint-Savin. Bonjour Sébastien.
3: Bonjour.
2: Bon d'abord, comment est-ce que les moustiques tigres vous gênent quand ils sont là?
3: Alors, en fait, c'est très très simple. C'est à peu près... il y a une heure, en fait, où ils sont plus présents. C'est en fin d'après-midi, je dirais vers 17h, 18h, par là.
2: Ouais.
3: Quand on veut profiter simplement de l'extérieur, que les températures commencent à baisser un petit peu, parce que c'est important, en fait, en pleine chaleur, on a moins tendance à te piquer. Par contre, dès que la température redescend un petit peu, en fin de journée... Bah là, c'est un massacre, en fait. Ils arrivent en... Je me suis retrouvé parfois avec 3 ou 4 moustiques d'un coup sur la jambe.
2: Ah ouais.
3: C'est impressionnant.
2: Et d'ailleurs, pardonnez-moi Sébastien, mais comment vous arrivez à savoir que c'est un moustique tigre plutôt qu'un moustique, on va dire, classique? Vous le voyez bien ou alors c'est par rapport aux piqûres, aux démangeaisons?
3: Alors, déjà, il est facilement reconnaissable puisque, comme son nom l'indique, il est tigré. Donc, on voit très bien, en fait, le fait qu'il est tigré. Hein. On le voit. Et en plus, alors il me semble que le moustique traditionnel, il va piquer plus la nuit, mais moins en pleine journée. Enfin, moi, c'est ce que j'ai constaté.
2: On va poser la question justement à nos invités, Christophe Matras, Karine Mainbiel. Comment reconnaître finalement le moustique tigre?
4: Alors, en effet, le moustique tigre, c'est un moustique qui est noir et qui a des rayures blanches sur le corps et sur les pattes. Donc, on le reconnaît assez facilement. Il est petit. Moins de 5 mm, et en effet, il est actif le jour, donc à partir de l'aube jusqu'au crépuscule, et il est particulièrement actif en effet le matin et le soir, vers les alentours de 18h, 19h, en pleine journée, en plein soleil. C'est vrai qu'il est il va se mettre plus à l'abri de la chaleur, donc il va peut-être moins nous piquer, même s'il est en capacité de nous piquer toute la journée.
2: Et Sébastien, vous luttez comment alors contre ce moustique tigre qui vous embête?
3: Alors, en premier lieu, moi, ce que j'ai fait, c'est j'ai recherché effectivement tous les points d'eau. Alors, notamment tout ce qui est récupérateur de pluie, puisque je récupère pas mal d'eau de pluie et j'ai une cuve qui est ouverte, en fait. Et bon, ce que j'ai fait, simplement, j'ai mis un voile d'hivernage qui a l'avantage de ne pas laisser passer les moustiques ni les feuilles, mais il laisse très bien passer l'eau. Donc, ça, c'est un premier moyen de lutter. Mmh. Et après, surtout, un point d'eau auquel on ne pense pas forcément, c'est les gouttières qui remplissent de feuilles.
2: C'est vrai.
3: Et l'eau stagne dedans. Et comme on ne le voit pas, que c'est un peu en hauteur, en fait, on n'y pense pas forcément. Et après, y a les moyens de piéger. Et notamment, alors moi, ce qui fonctionne bien, en fait, à mon niveau, c'est les raquettes électriques qu'on peut acheter dans le commerce. Et en fait, il faut aller... dans les endroits un peu plus frais, un peu plus ombragés, là auprès des buissons, auprès des points d'eau. Et après, il faut simplement les laisser venir. Et en fait, j'en élimine le maximum de cette façon-là, ce qui permet vraiment de réduire la population et d'en avoir moins, finalement, après, le reste du temps. Quoi.
2: Je me tourne encore une fois vers nos invités. Ça, c'est une vraie base solide, j'ai l'impression, en fait, ce que nous propose Sébastien.
4: Oui, tout à fait. C'est vrai que la lutte contre le moustique tigre, c'est une lutte qui passe par plusieurs solutions. Il n'y a pas de solution miracle. La principale, la plus importante, c'est la lutte contre les gîtes larvaires, donc contre tous les points d'eau qui sont autour de chez soi.
2: Y compris donc les gouttières.
4: Mais c'est vrai que ça peut être complété également par d'autres actions comme celle-ci, ou comme l'installation aussi de pièges simples contre les moustiques que l'on peut trouver également.
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1: Je m'appelle Alain Castagnier, retraité. J'occupe mes journées dans l'associatif et en particulier pour la sauvegarde de la langue et de la culture occitane gasconne. En 2013, j'ai fondé avec quelques personnes à Gradoc sur Saint-Vincent-de-Paul. Depuis une vingtaine d'années, je suis dans le milieu associatif dans ce type d'association.
2: Pour la personne qui entend parler de la PACEM pour la première fois, est-ce que vous pouvez expliquer ce que c'est ?
1: Déjà, c'est une manifestation qui est organisée par l'association LIGAMS, dont le siège social est à Pau. C'est une course sans classement dont le but est la promotion, la socialisation de notre langue et de notre culture et également pour collecter des fonds, pour financer des projets en faveur de la langue et de la culture. Il y a plusieurs commissions à l'IGAMS. Il y a une commission de terrain dont je fais partie. Donc je suis co-référent de territoire sur les Landes intérieures. On va coordonner plusieurs secteurs de 20 km pour organiser le passage, aller vendre les kilomètres auprès des gens localement. On va voir toutes sortes d'associations culturelles, sportives et autres. Tout le monde est invité à participer, à contribuer. Il y a la commission technique parce que il faut prévoir des fourgons avec des sonos, avec tout un tas de choses. Tout ça, c'est un travail énorme. Il y a une commission logistique pour permettre aux gens d'être hébergés tout au long des 2000 km, trouver des hébergements, si possible gratuits. Parce qu'il n'y a pas beaucoup d'argent. C'est une très grosse organisation. Et moi, j'y participe modestement. L'édition 2026 fera 2000 km pour arriver le samedi 9 mai à Anglet. 2000 km sur 8 territoires. La très grande traversée des Landes, ça sera à partir du 7 mai l'après-midi. Donc, on fera 417 km dans les Landes, 77 communes traversées. Les 2000 km sont symboliquement vendus, 100 euros. L'acheteur du kilomètre court son kilomètre ou le fait courir. Les coureurs de kilomètre en kilomètre vont se passer en relais. La symbolique, c'est la transmission de la langue et de la culture. Mais ensuite, tout le monde peut se joindre au cortège sur 1 kilomètre, sur 5, 10 kilomètres. Il y aura des échassiers dans la traversée des Landes, ça c'est sûr. On va limiter la vitesse du cortège et puis on va permettre à toutes les personnes de participer. Donc voilà, un événement festif, culturel, sportif et inclusif. L'IGAMS a décidé qu'il y aurait 120 000 euros qui seront distribués par le biais d'appel à projet aux institutions ou associations. Cet appel à projet, c'est il faut avoir des projets en faveur de la langue et de la culture.
2: Alain Castagnier, qui est donc l'un des fondateurs de l'association Agradoc et qui est partie prenante et ô combien dans la PACEM édition 2026, qui traverse les Landes, entre autres, et allez les encourager, d'Ajetmoy à Mont-de-Marsan, de Gabarret-Villeneuve-de-Marsan jusqu'à Oriste. Vous avez tous les renseignements, bien sûr, sur le site internet concernant la PACEM. Alain, dernier défi, quelle est donc la radio qui vous a passé le micro aujourd'hui ?
1: Ici Gascogne, ou Assis ou Gascogne, que je remercie.
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0: femmes et les hommes l'annoncent 2 mois après la découverte de ce site internet et de ces dizaines de milliers de vidéos de viols de femmes droguées ou endormies, rappelant forcément l'affaire Gisèle Pelicot. La France est le 4e consommateur de ce site aux 62 millions de visiteurs à travers le monde. En ce 10 mai, la France commémore l'abolition de l'esclavage il y a 178 ans. Mais à Vierzon, c'est terminé. La nouvelle municipalité d'extrême droite de cette ville du Cher annule la cérémonie mise en place depuis une petite dizaine d'années pour des raisons d'économie notamment. Des orages violents annoncés cet après-midi dans le sud-ouest. 8 départements concernés par cette vigilance orange à partir de 15h. Des chutes de grêle de plusieurs centimètres de diamètre sont également à craindre, précise Météo France. Et un risque de tornade n'est pas exclu. À l'est, sur toute la côte des Alpes-Maritimes, la houle est particulièrement forte. Des vagues jusqu'à 2 mètres de haut sont attendues. La préfecture appelle habitants et touristes à éviter les sentiers côtiers et les criques, soit les zones les plus exposées. 8 matchs de Ligue 1 de foot en simultané pour peut-être couronner le champion de France dès ce soir et surtout départager les candidats à la Ligue des Champions, à savoir Lyon, Lille et Rennes. Le coup d'envoi de ce multiplex en avant-dernière journée de championnat, c'est à 21h. On attend d'ici là la confirmation de la promotion du club de Mans dans l'élite du football la saison prochaine. Mais sa victoire 2-0 contre Bastia hier soir reste à valider en commission puisque le match a été interrompu à la 91e minute à cause de fumigène.
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3: Vous venez de l'entendre, nous aurons probablement des perturbations importantes. D'ailleurs, le département des Landes...

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1: Notre passionné ce week-end nous fait découvrir un instrument étrange, une espèce d'objet musical identifié cependant, il s'agit du hanpan. Marjorie Courtiot habite Cap-Breton et elle se produit un peu partout pour son plaisir, mais pas que.
2: Quand je me produisais le soir à la plage au front de mer comme pour mon plaisir, il me jetait des pièces dans la housse parce que, en fait, la housse, je la laissais ouverte comme ça à côté et il pensait que je faisais la manche alors que c'était pas forcément le but du tout. Bon, c'était appréciable, on allait manger une glace après. Et puis, des gens me demandaient, et comment on fait? J'ai dit, t'as qu'à passer à la maison, je te montrerai. Puis, en mode, comme ça, parce que je suis pas prof, donc. Ouais. Et jusqu'au jour où j'ai des amis qui m'ont dit mais tu peux, faut arrêter de faire ça comme ça, il faut que
1: gratuitement,
2: il faut que tu aimes cette passion, peut-être que cette passion peut devenir un job, donc et monétise tes compétences. Donc du coup je me suis lancée un petit peu comme ça et ça a beaucoup plu et on m'a trouvée très pédagogue, patiente et tout. J'ai dit bon bah pourtant c'est pas ce que j'avais l'impression de moi. Je suis toujours speed à faire plein de trucs en même temps. Et en fait, la passion de transmettre et de voir les regards des gens s'illuminer quand ils mettent les mains dessus, quand ils entendent qu'ils produisent des sons, quand ils voient qu'ils arrivent à reproduire une mélodie, la satisfaction, je me suis dit, ouais, c'est trop bien, c'est exactement ce que j'ai vécu, et si d'autres personnes peuvent le vivre, c'est trop cool. Donc voilà, donc je me prétends maintenant professeur autodidacte en transmission orale. Voilà.
1: Yes.
2: Voilà. J'ai créé un label. Non, parce qu'en France, malheureusement, il faut avoir des diplômes de partout. Ouais. Enfin, il faut montrer des diplômes de partout. Il faut dire qu'on a fait telle et telle et telle formation. Aujourd'hui, quand on dit je me suis fait toute seule ou tout seul, on vous regarde un peu en mode mais t'es perché, toi, tu sors d'où, quoi. Ouais. Donc, je dis je suis professeur en transmission orale et ça a bien marché auprès des gens parce que le fait que ça soit tout à l'oral, bon, à la fin du cours, quand même, quand on vient en stage avec moi, on a un petit récap écrit parce que les gens, ils ont besoin de notes. Puis pour qu'ils aient l'esprit tranquille pendant le stage. Mais ça désacralise le truc. Et les gens qui n'ont jamais fait de musique, jamais fait de solfège, se sentent aussi légitimes que les gens qui connaissent déjà la musique. Mmh. Parce que c'est un instrument où on joue avec les mains, donc c'est très accessible, c'est très tactile, charnel, c'est intuitif. Donc voilà, ça permet à tout le monde de venir, de se dire « je sais jouer d'un instrument ».

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1: La Dichatz. J'espère qu'il va mieux, il a dû s'en remettre maintenant. L'eau du chien qui est amassée toute humide, à me n'aurait pas jamais pensé. Il a pris une autre humide, mais pas par, comme on aurait pu le penser, une vache de course hollandaise. Qui s'est massée toute humide, là tu. Une rouge sauvage. Il était du côté de Pelon, là-bas où il habite. Et vous savez, donc, j'avais la palomère du fil de fer et du clore de l'escachalaïr dans le corps. Et bien, il était en train de se balader, tranquillote. Et tout d'un coup, il est arrivé, mais comme il va que des courses, une lait, une femelle à sanglier. Et là, il s'est ramassé une tumade. Elle l'a pris, mais entre le genou et la cheville. Le type qui est parti, le capé d'un costat, le du chien de l'autre, mirevro qui occupe l'aide, et là, et bien parti, il fallait se relever. Et ne savait qu'il y a, et il n'a pas eu le temps, on rebelote, l'allée est repassée, elle a fait demi-tour, et qu'il est tourné, foutre une patate dans le joint. Le du chien est parti, hein. Quatre pattes, hein. Impossible de se relever, et qu'il y a. Et bien après mes appels, il a réussi à se faire entendre du grand François, le grand François qui est arrivé sans trompe ni corps de chasse, et qui est arrivé pour le requiller. Et je pense que notre ami Duchesne, s'il n'a jamais fait un seul écart à la course du mardi en amateur à Gabarit, et bien le seul qu'il aura fait à Pelon, il vaut tous les autres qu'il n'aura jamais réalisé. C'est bien Duchesne. À Dichatz.

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2: Une collecte de bouchons, du terrain pour jardiner et une braderie solidaire. Ici Gascogne, tous les jours à vos côtés. On commence avec cette collecte de bouchons en liège ou en plastique qui est organisée à Parentis-en-Born. Les bouchons, une fois collectés, seront valorisés au profit de la recherche contre le cancer. Pour participer à cette collecte, eh bien, vous pouvez déposer vos bouchons dans les contenants prévus près du secrétariat général au centre administratif à Parentis-en-Born. Bonne nouvelle pour les amateurs de jardinage à La Bouaire, il y a des jardins familiaux qui sont libres, des lots qui vont de 200 à 250 mètres carrés pour un tarif entre 60 et 70 euros à l'année. On peut donc jardiner à pas cher. Si vous êtes intéressé, l'inscription se fait auprès du service urbanisme de La Bouaire. Enfin, des vêtements à tous les prix, comme des accessoires, des objets de déco pour la maison, mais également du linge de maison. Une grande vente solidaire est organisée par le Secours Populaire de Saint-Paul-et-Dax dimanche prochain, 17 mai. Ça se passera à la salle Félix Arnaudin de 10h à 17h. Alors faites passer le message.
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1: Amis coursiers, bonjour, ravi comme chaque dimanche de vous savoir à l'écoute d'ici Gascogne pour l'écho des Talenquaires, votre magazine consacré à la course landaise. Dans quelques minutes, j'aurai le privilège d'accueillir l'octuple champion de France des écarteurs, le maître Christophe Dussault, qui va nous parler de son rôle auprès de sa quadrilla et nous présenter la journée coursière que propose la Peña Dussault samedi prochain 16 mai à la ganaderia de Subéargues. L'écho des Talenquaires à suivre tous les dimanches en fin de matinée ou en réécoute sur ici.fr.
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1: Cette semaine se sont déroulées les obsèques de l'écarteur d'Orsarieux, Jackie Desquibes. Il avait débuté en compétition en 1988 au sein de la ganaderia d'Argelos, dont il restera fidèle durant 8 saisons. À sa famille, amis et tous ceux touchés par ce deuil, la quadrilla L'écho des Talenquaires leur adresse ses plus sincères condoléances. La Peña Calle Afición fête son 25e anniversaire les 5 et 6 juin prochains. Au programme vendredi 5 juin à la salle d'animation de Mans à 20h, une conférence Humeur Badine animée par mon collègue speaker Gérard Fortage avec comme invité Jean Cazot, l'ancien président organisateur du concours de la Madeleine. Ça sera suivi d'une soirée tapas le samedi 6 juin à 12h en Cerro, suivi à 13h d'un repas animé avec au menu pour 25€, escalope de foie frais aux fruits, côte à l'os, frites, salade, fromage, tartelettes aux fraises, café. Réservation obligatoire avant le 25 mai. L'escalote de cette semaine en tête, Gauthier Labeyri de la dalle pour les écarteurs et Louis Larère également de la dalle pour les sauteurs. La ganaderia armagnacaise de Mme Cathy Agruna en tête pour le bétail dans les challenges. Challenge Landebéane, c'est la dalle des Denis Lazartigue et dans le challenge de l'Armagnac, l'armagnacaise Vincent Muras. Deux courses de compétition se sont déroulées ce vendredi 8 mai. La ganaderia d'Argelos totalise aux arènes du Pesquet d'Orthez un score de 359,75 pour le challenge Landebéane. C'est Julien Guillet qui s'impose à l'escalote avec 4,100 de moyenne. Il est suivi par Hugo Lalanne, 4,065 et Jules Lorette, 3,835. A noter le carton blanc pour Thibaut Busquet qui souffre d'une grosse entorse de la cheville avec arrachement osseux. On lui souhaite un prompt et rapide rétablissement. Du côté d'Eugénie Lébert, la dent totalise un score de 380 points pour le challenge Landebéane. Deux écarteurs classés à l'escalote, Fabien Gontero avec 3,950 de moyenne et Théo Gaillan avec 3,550. Les courses de ce dimanche, il y en a une d'ailleurs en ce moment qui a débuté à 10h45 avec D'Argelos et Alexandre Dutin pour le challenge Landebéane. Et cet après-midi, toujours à Aubagnan à 17h, Dairis Thomas Marty pour le Landebéane. Tarsac à 17h, c'est la ganaderia Nogues et la quadrilla de Christophe Avignon pour le challenge de l'Armagnac. Jeudi 14 mai à Basconce à 16h30, la présentation de l'école taurine fédérale. À Comensac à 16h30, la ganaderia Dussault, la quadrilla Christophe Dussault pour une course de promotion. Et le samedi 16 mai, on va vous en parler, donc à Subéargues à 11h, une course de l'avenir. Et à 17h, la ganaderia Dussault, quadrilla Christophe Dussault en promotion, Pouillon 17h, le bétail de la ganaderia Nogues pour une course de l'avenir. Le dimanche 17 mai, le club taurin du Gabardin vous attend à partir de 10h pour une visite guidée des arènes de Gabaret, suivie à 12h du débarquement du bétail et à 16h30, une course hollandaise avec la ganaderia d'Al Content pour le challenge de l'Armagnac. Le 17 mai, vous attendez aussi Monsouet, Pouillon, Gazopouille, Mazerolles et Audon. Un message aux organisateurs, si vous souhaitez que votre course hollandaise soit annoncée dans l'émission, merci de faire parvenir vos infos à didier.gouate@radiofrance.com. Après la courte page de publicité, c'est Christophe Dussault qui m'accompagnera dans Ici Gascogne.
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3: Et le plaisir, bien évidemment, d'accueillir l'octuple champion de France et des écarteurs, Christophe Dussault. Salut Christophe.
4: Bonjour Didier, bonjour à tous.
3: Bon, ça va, tu connais bien les studios d'Ici Gascogne hein?
4: Oui, ça va, depuis quelques moments, ça va. Ça fait un petit moment que je n'étais pas venu, mais je suis content de venir parler un peu de la course et faire un peu de promotion.
3: Et surtout, merci beaucoup parce que tu n'es pas venu les mains vides, puisque tu as mené des places donc à faire gagner pour samedi prochain, avec des places à gagner pour le matin avec la course de l'avenir à 11h, et bien sûr pour l'après-midi avec la Gana derrière du saut à 17h. Pour gagner ces places, il suffit de joindre Laurence au 05 58 46 50 50. Alors Christophe, tu es chef de quadrilla au sein de la ganaderia de ton frère Guillaume en course de promotion. Est-ce que ton rôle est différent que celui que tu tenais quand tu étais chef de quadrilla à la dalle?
4: Mais en fait, c'est une continuité, puisque bon, j'ai fait quelques années chef chez Michel Bruna. Et bon, ma carrière s'est arrêtée et je suis parti chez mon frère dans le rôle, aussi le même rôle de chef de quadrilla, mais c'est différent puisque ce n'est plus la compétition. Donc aujourd'hui, j'ai sous la charge des jeunes qui s'essayent, qui commencent à écarter. Donc je peux leur apprendre différemment puisqu'il y a quand même moins de pression au point de vue compétition et point.
3: Voilà, tu n'as plus à calculer de savoir qui va aller au championnat ou en année à l'escalade, ça c'est fini ça.
4: Oui, entièrement. Et puis honnêtement, ça me soulage un peu parce que c'est un peu aujourd'hui, bon, j'entends quelques scores des courses, tout ça, le pointage, l'arbitrage, ça a toujours été la polémique. Et aujourd'hui, j'y pense pas. Moi, le but aujourd'hui, c'est voilà, d'apprendre tous ces jeunes et essayer de les former, de les amener au plus haut possible.
3: Alors, tu étais ce 8 mai du côté de Toujouse et hier du côté de Bordère et la Mincin. Quel est le bilan de ces deux courses?
4: Eh bien, le début de saison est satisfaisant puisqu'on a, on a fait la présentation pour Amour à Barcelone. Donc voilà, avec une équipe renforcée par des jeunes qui sortaient d'école taurine. Ça s'est très bien passé. Vendredi 8 mai, on était à Toujouse où il y a eu un bon spectacle. Et hier à Bordère, c'était notre première course dans les arènes en grille. Donc un peu plus compliqué puisque voilà, un temps orageux, les vaches étaient un peu plus difficiles. Mais sinon, c'est satisfaisant parce que bon, il y a quelques bons éléments qui demandent qu'à progresser.
3: Alors, combien tu as d'écarteurs, voilà, de sauteurs? Est-ce que tu peux rapidement nous présenter un peu ta quadrilla de cette saison?
4: Oui, effectivement. Alors, aujourd'hui, il y a 10 écarteurs. Donc, je ne sais pas si tu veux que je les cite, mais il y a 10 écarteurs.
3: Non, on ne va pas tous les citer.
4: Voilà, il y a 10 écarteurs. Donc, voilà, donc on travaille encore avec mes enfants, tout ça. Il y a 2 sauteurs. Et malheureusement, il n'y en aura que qu'un cette année, puisque voilà, il y avait Salomé Audi qui avait signé pour cette année,
3: mais qui s'est blessé.
4: Un petit problème de ouais. Santé, donc ouais. Voilà, qui n'aura pas l'accord médical pour faire cette saison. Donc voilà, donc beaucoup de jeunes, voilà, qui intègrent cette quadrilla et pas mal de contrats à assurer, donc la saison a bien démarré.
3: Alors justement, tu en parlais, dans cette quadrilla, il y a tes deux fils, et Thomas et Lucas, il y a aussi ton neveu Jules. Est-ce qu'il faut que tu fasses attraction de cet esprit de famille quand tu es dans la reine?
4: Entièrement, voilà, je veux pas privilégier plus ceux que les autres. Comme je redis, voilà, il y a, on est 10 à travailler et voilà, et c'est les résultats qui payeront. Voilà, il y en a qui ont plus de difficultés que l'autre, mais bon, je suis là pour les reprendre, pour essayer qu'ils montent et d'être dans les numéros 1. Et mais voilà, donc moi quand je pars dans l'arène, que ce soit Thomas, Lucas ou Jules, mon neveu, c'est comme les autres.
3: Alors comment se sont passées ces dernières saisons? Depuis ton arrivée, est-ce que tu sens que les organisateurs, et quand on a Christophe Dussault, même si tu n'écartes plus en piste, est-ce que tu penses qu'ils vous font plus confiance?
4: Je pense qu'il y a eu voilà, un changement, puisque ça fait 4 ans que je suis arrivé au sein de la galerie. Il y a pas mal de contrats qui sont arrivés et oui, et puis je découvre voilà, honnêtement, moi je découvre aujourd'hui des comités que je connaissais pas, voilà, des comités qui n'ont pas peut-être financièrement le moyen de faire une course formelle, et donc je suis très content d'y aller, et ils sont très contents de me recevoir parce que c'est quand même un milieu course rail, ils aiment la course, et c'est vrai que je pense que depuis que je suis arrivé, il y a quelques courses en plus, oui.
3: Et comment tu qualifierais le bétail de ton frère Guillaume, toi qui as connu beaucoup de bétail durant ta carrière?
4: Ah ben aujourd'hui c'est un bétail, voilà, bon c'est pas mal de vaches qui rentrent du sud-est. On fait l'élevage aussi et c'est un bétail brillant, voilà. Alors, ce sont des vaches qui sont en train de s'affirmer, d'autres qui se confirment. Voilà, on sait très bien que c'est très très très long d'avoir de monter, de faire un lot de bétail. Mais voilà, c'est en général des vaches brillantes.
3: Donc tu es toujours en piste en tant que chef de quadrilla. Est-ce que tu as toujours de temps en temps l'envie d'écarter? Est-ce qu'elle est présente quand tu vois certaines coursières?
4: Mais honnêtement, je pensais qu'au début ça allait me manquer. Et puis au fur et à mesure des saisons et des courses qui passent, parce qu'on part pratiquement tous les dimanches, j'ai moins envie. Il y a des fois, je vois, mais voilà, peut-être que moi j'aurais été en face de la vache, j'aurais fait tel ça, ça et ça. Mais j'essaie d'inculquer ça aux jeunes, et celui qui a envie d'apprendre, eh bien, il le fait à ma place. Et honnêtement, ça ne me manque pas. Non.
3: Et tu prends autant de plaisir?
4: Je prends autant de plaisir, et je prends peut-être plus de plaisir aujourd'hui. Je retrouve un peu la sensation que j'avais la découverte quand j'ai commencé très jeune chez Marcel Inès, le bétail. Voilà, moi j'ai toujours été amoureux et passionné de bétail. Et pendant 30 ou 35 ans, voilà, j'arrivais au comité, un comité formel, où voilà, j'arrivais pour le midi et faire la course et repartir. Tandis qu'aujourd'hui, ben, mon rôle a un peu changé, puisque bon, on travaille en famille, mais bon, je suis là depuis le matin, on trie les vaches tous ensemble. Voilà. Donc il y a la manutention de ce bétail que je retrouve, que je retrouve parce que je suis passionné de vaches et de voir les vaches au campo, de les voir à l'embarquement et tout, voilà, c'est un réel plaisir.
3: Alors Mathieu Noguès qui évoluait en promotion a gagné sa place en compétition, alors toi qui es compétiteur, est-ce qu'on y pense chez Dussault d'un jour, pourquoi pas, monter en formel ou pour le moment non, c'est que de la formation?
4: Ben, c'est toujours l'ambition de, oui, que ce soit Bernadette ou Carter, d'aller toujours dans l'élite, de trouver la performance, aller plus haut. Aujourd'hui, honnêtement, la course en elle, c'est compliqué. Il y a quand même 6 troupeaux qui sont montés. Il y a un manque d'acteurs. Ouais, faut reconnaître ce qui se passe. Il y avait beaucoup d'acteurs à moins. Pour le moment, on n'a pas les vaches pour aller plus haut. Elles sont en train de s'affirmer, se confirmer, comme je disais tout à l'heure. Ce n'est pas l'ambition de suite, parce qu'il y a quand même 35 contrats à peu près à assumer cette année. Donc, on va le faire bien à ce niveau-là et on verra plus tard.
3: Donc samedi, la Peña Dussault organise une journée au sein même de la Ganaderia à Subéargues. Je suppose que vous allez mettre les petits pas dans les grands et que la Ganaderia est déjà prête à accueillir le nombreux public qui fera le déplacement.
4: Oui, voilà, alors c'est une journée de la Peña annuelle qui se passera samedi 16 mai au sein de la Ganaderia. Voilà, donc c'est une journée sous le signe d'amitié et de convivialité, avec une course de l'avenir, puisque ça fait maintenant 2-3 ans qu'on fait confiance à Christophe Avignon et toute son équipe. Et puis c'est pour moi un réel plaisir de le recevoir à la Ganaderia, parce que ce sont des jeunes qui démarrent, et le public est content de venir les voir. Et pour voir peut-être le futur champion. Donc il y aura une course le matin à 11h de l'avenir. Bien évidemment, un petit déjeuner avant.
3: Ah voilà, je pensais que tu l'avais oublié. C'est important, à 10h.
4: Je l'ai pas oublié. Parce que les gens vont arriver tôt. Donc il y aura un petit déjeuner à 10h avec Ventrèche et café. À 11h, il y aura course de l'avenir avec l'école Torino Fédération, donc sous la houlette de Christophe Mignon. À partir de 13h, on tourne à la broche. À 17h, la course avec la quadrilla de l'équipe Dussault. Et à 20h, au parc aux Sailles, d'aube de taureau, pommes, café, tout ça. Et puis, bien sûr, la soirée se terminera avec la bodega et voilà, la convivialité animée par les bandas.
3: Voilà, et on connaît l'accueil chaleureux de la Ganaderia. En plus, ceux qui n'y ont jamais été, allez voir aussi cet endroit qui est magnifique, avec les arènes Marcel Inès et avec à côté, bien sûr, alors je n'appellerai pas ça un hangar, mais là où on va manger avec tous les trophées que tu as fait, beaucoup. Pas tous, mais beaucoup de trophées que tu as gagnés, beaucoup d'affiches. Voilà, c'est un endroit intéressant pour même les courses, ceux qui ne connaissent pas la course hollandaise. Hein.
4: Ah, mais tout à fait, oui. Après, voilà, quand tu connais Lillier, ceux qui sont venus connaissent et sont satisfaits. C'est un site très sympathique. Voilà, là, comme disaient beaucoup de personnes, la maison, voilà, le site, la maison Dussault, c'est la maison du bon Dieu. Donc, on sera très heureux de vous accueillir. Très heureux de vous accueillir et en espérant bien évidemment que les yeux du ciel, voilà, oui, la météo, sauvez-nous.
3: Donc tu parlais à 11h la course de l'avenir avec les élèves de l'école tournée fédérale. On le sait, tu es revenu chez toi exprès pour former les futurs champions. C'est important de leur donner des opportunités de s'exprimer. Toi, tu es passé, tu as débuté à l'école taurine. Et c'est vrai que depuis ces derniers temps, l'école taurine n'a pas trop de spectacles assurés. Quand je parle seul, bien évidemment. Hein.
4: Oui, effectivement, je trouve un peu regrettable, c'est décevant un peu que voilà, qu'on ne peut pas faire des prestations d'écotourine parce que c'est en écartant qu'on apprend, quoi. Il faut exercer. Et voilà, les jeunes aujourd'hui, c'est pas avec 5-6 courses qu'ils peuvent apprendre et devenir champion. Donc voilà, il y a 3 ans, voilà, on faisait nos tours en machine différente le matin de la ganaderia. Et voilà, et puis on a eu cette idée de travailler avec ces jeunes et les faire venir. Et voilà. Donc je souhaite, bien sûr, que ce soit, je sais pas si ce sera leur première représentation, mais voilà, que d'autres comités suivent le système.
3: Alors, en après-midi, tu seras aux commandes avec ta quadrilla. Je suppose qu'écarté dans ces arènes marcellinaises que tu as monté de tes mains avec, bien sûr, d'autres bénévoles et des amis de la quadrilla. Ça va être important de réussir un bon spectacle au sein même de la ganaderia. En plus, les vaches, elles n'auront même pas de camion à prendre. Elles vont partir directement dans l'arène. Elles seront en grande forme.
4: Mais c'est peut-être pas évident puisque les vaches elles savent qu'elles sont fidèles. Donc
3: ouais, c'est beaucoup plus dur justement. Ça, c'est la question que j'allais en venir. Sachant qu'elles sont dans leur environnement, elles savent qu'elles sont là. Comment elles vont être leur comportement?
4: Leur comportement est complètement différent parce que la vache qui monte le camion, qui part, qui passe 5 km 20, bon, elles ne savent pas. Elles sont plus chez elles. Tandis que là, bon, elles ont 5 mètres à faire et elles sont dans les loges. Alors les vieilles vaches, c'est très compliqué parce que voilà, elle savait très bien que le campo est juste à côté. Donc des fois, elles ont un comportement complètement différent. Donc c'est-à-dire qu'elle cherche peut-être à juste après l'écart la sortie vers le champ. Tandis qu'une jeune vache, non. Une jeune vache, elle connaît pas la piste. Donc voilà, celle-là, ça peut être plus facile, oui. Mais elles ont un comportement différent, effectivement.
3: Qu'est-ce que propose la ganaderia tout au long de la saison aux organisateurs?
4: Ah, mais tout type de spectacle, c'est-à-dire bon, les courses de promotion, puisque bon, il y a une équipe de composée de 10 écarteurs, il y a les courses mixtes, il y a les jeux, la ganaderia pour recevoir aussi faire des journées pour des CE, des repas, des démonstrations, des gens qui veulent s'amuser avec des petits veaux, tout type de spectacle.
3: Voilà. Pour recevoir. Ça, c'est important. Est-ce que tu t'intéresses à la compétition, Christophe, de la saison ou des saisons dernières?
4: Oui, je suis. Alors, je suis plus trop dans les gradins, puisque comme voilà, je peux pas être un peu four et moulin. Donc, mais je suis oui par les réseaux. Pas spécialement moi, parce que je suis pas du tout là-dedans.
3: Oui.
4: Mais je sais que voilà, mes fils, tout ça. Bon, dès qu'il y a une course qui se passe, ils revoient la vidéo, tout ça. Et je suis bien sûr. Même, je demande après une course de compétition, comment c'est passé, tout ça. Bon, automatiquement les points, mais bon. Les points, je trouve, voilà, j'entends des scores aujourd'hui qui sont, je jugerai pas parce que je n'assiste pas à la course. Donc voilà, mais oui, je m'intéresse, oui, et puis si j'ai le temps, oui, honnêtement, je n'ai pas fait de course encore, mais bon, je vais en faire quelques-unes, mais c'est plus compliqué parce que voilà, je suis pris le week-end, quoi.
3: Alors, je vais pas rappeler ton incroyable palmarès parce que je me prendrai trop de temps. Juste que tu as été 8 fois championne de France des écarteurs, mais pour les nouveaux auditeurs jeunes là qui t'ont pas côtoyé en piste, c'était quoi ton point fort ou tes points forts?
4: Mes points forts? Moi, de toute façon, j'étais dans mon style d'écart, le styliste, voilà, un peu l'élégance, l'écart extérieur. L'écart intérieur quand il fallait jouer à gagner. Et puis durant ma carrière, j'ai eu bien sûr des hauts et bas comme tout sportif, mais quand c'était en haut, je savais me remettre en question, c'est-à-dire que si je gagnais un concours, je me disais dans ma tête, tranquille, le lendemain on repart à zéro parce que c'est on n'est plus pareil, la vache est complètement différente, donc voilà, je me remettais en question chaque fois.
3: Est-ce que tu as un regret malgré tout dans ta carrière, quelque chose qui te manque?
4: Pas spécialement dans les compétitions, peut-être que j'aurais pu l'entretien physique, peut-être aller plus loin.
3: Ah oui, c'est sûr qu'on n'était pas comme les jeunes de maintenant, qu'on ne connaissait pas trop les salles de sport.
4: Non,
3: hein.
4: Non, voilà, je faisais partie de cette génération où, voilà, bon, j'ai fait un peu de sport individuel, mais j'ai pris aussi, comme tout le monde, pas mal de coups, et je me suis dit, à un moment donné, peut-être que j'aurais pu essayer de travailler tout ça et d'aller chercher, ou gagner, peut-être, un titre de plus, quoi.
3: Alors, une question qui va être compliquée, alors je ne sais pas si tu peux y répondre de suite, mais ton meilleur souvenir si tu ne devais en garder qu'un?
4: Meilleur souvenir.
3: Ah, c'est dur, je sais qu'il y en a beaucoup, mais un, celui qui t'a le plus marqué, est-ce que c'est ton premier titre, pourquoi pas?
4: Non, il y a des flashs comme ça qui reviennent quand on me pose ces questions-là. Il y a des images qui reviennent rapidement. En fait, la première image qui revient en tête, c'est l'écart intérieur à Federer à Dax.
3: Et voilà, quand tu dis deux fois Jeannot du Sarah, non, en dehors, et puis qui te fait gagner, c'était en 2000. Voilà, je revois toujours 2000, cette image.
4: Et voilà, mais c'était voilà. Et après, il y a eu, je sais pas s'il y a des écarts peut-être plus beaux, mais c'était le contexte. C'était dernier, c'était Dax, le grand concours amié de tout acteur. Le dernier écart du concours, il me le fallait pour gagner. Où j'ai terminé second, sachant que je dis au cordier, je ne serai que non, je tente pas. Bon, je pense qu'il me connaissait un peu et voilà. Donc c'est cette image revient souvent en tête, oui.
3: Est-ce que tu as un objectif particulier, Christophe, pour l'avenir?
4: Non, mais l'avenir, mon avenir, c'est tout simplement au sein de la Ganaria. Donc, moi, je travaille aux côtés de mon frère, je l'aide, et je souhaite tout simplement le avec mes moyens, mes capacités, de faire évoluer, de le faire monter, et de faire sortir des jeunes pour qu'ils aillent plus au niveau plus haut.
3: Eh bien, on le souhaite. En tous les cas, je rappelle que tu attends tous les coursages et autres samedi prochain à 10h pour un petit déjeuner, à 11h la course de l'avenir, à 13h le taureau à la broche, à 17h la course solennelle avec la Ganaderia du Sceau, la Cordelière Christophe du Sceau, à 20h le repas coursage, à 21h la soirée Bodega, c'est la journée de la Peña du Sceau, la Ganaderia de Subéargue, à RF sur la Dour. Christophe du Sceau, eh bien, merci beaucoup d'avoir accepté mon invitation et puis il te donne rendez-vous samedi.
4: Très bien, merci Didier.
3: Merci à Séverine et à Laurence qui m'ont accompagné durant cette émission. 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Et bonne image Coursaïre.
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0: 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Il est midi. Les infos, Clara Vincent.
2: Basketland l'assure ce matin, les Landaises ont perdu une bataille, mais pas la guerre, car rien n'est perdu. Après cette défaite hier à Bourges pour la finale aller du championnat de France, une défaite assez lourde, 67 à 49, soit presque 20 points d'écart. Les regards

0: Bon, de perdre de 20 points, mais ça fait partie du jeu. Et ce sera à nous d'être capable de level up notre niveau, parce que sinon on ne gagnera pas. C'est aussi simple et clair que ça. Par contre, faut pas se dire que c'est qu'une première mi-temps, qu'on est à la maison, qu'on va gagner. Si on joue comme ça, on gagnera pas. Donc c'est à nous d'aller et chercher les ressources, on a le temps. Et il faut que du coup ce soit à bon escient et qu'on y mette les ingrédients qu'on veut y mettre pour pouvoir gagner, si on peut gagner.
1: Car rien n'est perdu, donc pour remporter ce championnat, il faut en effet remporter deux matchs, peu importe l'écart de points. La deuxième manche de cette finale du championnat, c'est vendredi prochain à la maison. Et en cas de victoire de Basketland, la belle se jouera à domicile dimanche prochain.
2: À Cap-Breton, une salle de spectacle lance une cagnotte pour pouvoir rouvrir.
1: Oui, cette salle, c'est le Circus. Elle a été contrainte de fermer le mois dernier après un contrôle inopiné. Ces contrôles ont été renforcés à l'approche de l'été dans les bars et discothèques. Notamment aussi après le drame de Crans-Montana en Suisse le soir du Nouvel An. Alors pour le Circus à Cap-Breton, les autorités ont fait état de manquements aux règles de sécurité incendie et les travaux de remise aux normes s'avèrent conséquents pour l'association qui gère la salle, Paul Ferrier.
3: C'était le 17 avril dernier, vendredi soir, 22h, on est en plein concert. Une commission de sécurité débarque dans la salle, raconte Domiti Trey, c'est la chargée de production au sein de l'association Le Circus.
4: On était en pleine première soirée du Sidéral Festival. Ils ont prononcé une fermeture administrative immédiate.
3: Et pour autant, après le drame du Nouvel An en Suisse qui a déclenché ses contrôles, les autorités, et malgré la brutalité de l'annonce en plein concert, l'équipe du Circus comprend.
4: Bien sûr, Crans-Montana, c'est très grave et on n'a pas du tout envie que ça nous arrive ici. Donc c'est évidemment un sujet qu'on ne prend pas à la légère et qu'on n'a jamais pris à la légère non plus. Donc effectivement, même si c'est un très gros coup dur pour l'association, on va se mettre aux normes le plus rapidement possible.
3: Dans l'histoire du lieu, en 13 ans, c'est seulement le troisième contrôle de sécurité incendie. Un à l'ouverture en 2013, un en 2023, et donc ce dernier. Un rythme classique, explique Clément Lavore, assistant de production, mais qui ne permet pas aux équipes non professionnelles de rester à jour des normes qui changent.
5: C'est à nous de nous tenir au courant de la réglementation entre deux, et le premier poste, c'était une porte coupe-feu, qui avait été considérée comme coupe-feu en 2023, qui ne l'est plus considérée aujourd'hui. Le deuxième poste, c'est l'alarme. Ça avait été accepté en 2023, ça ne l'est plus aujourd'hui, donc l'évolution de la réglementation, elle peut se faire d'une année sur l'autre. C'est peut-être là qu'il y a eu le manquement, c'est se tenir au courant de cette évolution de la réglementation.
3: Ouais. Alors après ces premiers travaux de mise aux normes, l'équipe du Circus réfléchit ensuite à faire appel à un cabinet spécialisé afin de ne plus être pris à défaut face à l'évolution de la réglementation.
1: Et pour l'aider à financer ces travaux de remise aux normes, le Circus a lancé une cagnotte en ligne. Donc le lien de cette cagnotte est à retrouver sur le site Hello Asso. Les premières évacuations du MV Ondus ont débuté ce matin dans le port de l'île de Tenerife, dans les Canaries. Le paquebot de croisière est touché par un foyer d'antivirus. À son bord, 150 passagers, dont 5 Français. Ils seront rapatriés par vol dans l'Hexagone, par vol sanitaire dans la journée, indique le gouvernement, après quoi ils seront mis en quarantaine. La Tour des Landes cycliste a dévoilé ses villes étapes hier. La course passera dans l'ordre par Saint-Jours-de-Marraine, Ozours et Gamarde-les-Bains. Cette 37e édition du Tour des Landes aura lieu les 29 et 30 août prochains.
2: En rugby, Peyrorade est aux portes de la qualification pour les quarts de finale de Fédéral 1.
1: Et oui, et le club reçoit Tours cet après-midi pour le match retour du 8e de finale. Coup d'envoi à 15h. Dimanche dernier, à l'aller, Peyrorade l'avait emporté 18-21.
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1: La météo, Nathalie.
2: Le département des Landes est en vigilance jaune pour le phénomène orage, des orages qui devraient, après les cumulus qui vont se former, arriver en milieu d'après-midi, mais la fin de journée redeviendra stable et les nuages vont se dissiper. Je vous souhaite de passer un très bon dimanche après-midi. Je vous laisse avec Willy Rovelli.
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2: Bonjour, bon dimanche, sous vos applaudissements, c'est Willy vient déjeuner chez vous, numéro 1052.
9: Ça filoche,
2: mes amis. Bonjour la tribu.
9: Bonjour.
2: Alors, qui est là aujourd'hui? Nicolas Malabeuf, notre enfant de la télé. Bonjour mon bon Nicolas.
9: Bonjour Willy, bonjour tout le monde.
2: Et Fabien est mon autre geek. Bonjour mon Fabien.
9: Bonjour Willy, bonjour à tous.
2: Et bienvenue à tous. Voilà, merci d'avoir choisi votre talk show utile sur votre radio utile. Aujourd'hui, nous sommes dans les locaux de Ici La Rochelle, à La Rochelle. Donc merci pour votre accueil. 55 minutes pour apprendre, comprendre et s'amuser. musée de l'actu avec nos invités, nos chroniques, notre musique, nos cadeaux. Alors notez bien nos dossiers du jour parce que c'est dès qu'on part au plus près de vous. On aime bien parler de l'actualité nationale avec des acteurs locaux. Alors aujourd'hui, dans un instant, comment faire face au surtourisme? Le département de la Charente-Maritime où nous sommes aujourd'hui, n'y échappe pas. Il y a du monde partout. Il y a eu

0: plein de monde hier, avant-hier, il faisait très très beau. C'est dans le cas, c'est aussi le cas dans plein de régions de France. Eh bien, on va voir dans un instant comment faire pour à la fois parler business et puis aussi faire en sorte que la population locale vive bien avec le touriste. On en parle dans une minute. Et à 12h30, comment vont nos jeunes entrepreneurs? On dit toujours que monter son affaire en France, c'est compliqué. Il y a de la paperasse à n'en plus finir. Et puis, on paye de tout le côté. Mais heureusement, nos jeunes aiment se lancer malgré tout. Eh bien, on parle de tout ça dans 20 minutes. Et bien sûr, vous le savez, on fait cette émission ensemble. Vous faites partie de cette tribu, mes amis. Réagissez sur tout ce que vous entendez. D'abord sur le groupe Facebook.
1: Alors là, sur Facebook, alors, oui, c'est complètement gratuit. Pour nous trouver, vous tapez Youpi la vie avec Willy Rovelli, vous tombez sur nous. Et le sondage de ce dimanche, quel est l'ingrédient obligatoire pour un vrai apéro?
0: Ah oui, ça c'est sérieux. On va parler apéro après. Oui.
1: Alors le podium pour l'instant, on retrouve le saucisson en première place. Deuxième place pour les chips.
0: Ah oui, chips.
1: Et troisième place pour les cacahuètes.
0: Ah, les cacahuètes. La cacahuète est bien placée. Il
1: n'y
0: a pas d'olive.
1: Les olives, pas terribles.
0: Vous avez bien les olives. Team olive avec le noyau.
1: Avec le noyau.
0: Ah bon? Verte. Et avec le noyau.
1: Ah bon, pourquoi?
0: Oui, j'aime bien moi.
1: Ah oui.
0: Tu l'enlèves comme ça.
1: Donc continue à réagir sur le groupe Facebook, c'est complètement gratuit. C'est Youpi la vie avec Willy Rovelli.
0: Merci beaucoup. Et n'oubliez pas, mes amis, dans 10 minutes, quelqu'un parmi vous repartira, c'est un événement, repartira avec 10 000 euros.
2: C'est incroyable.
0: Ouais, ça c'est bien, on a un beau cadeau à vous offrir, 10 000 euros, grâce, 10 000 euros de vacances, grâce à nos amis de Bellambra. Vous avez été très nombreux à jouer tout au long de cette semaine au disque rayé. Est-ce que vous avez bien noté les mots ou les groupes de mots? Eh bien la réponse dans 10 minutes, le tirage au sort en direct. Donc soyez bien avec nous, c'est vers 12h15. On a tout dit.
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0: Et on va ouvrir notre premier dossier. Bonjour Stéphane Villain. Bienvenue ici, mon cher Stéphane. Vous êtes le président de l'agence départementale Charente Tourisme. C'est combien de touristes chaque année dans votre joli département?
6: Écoutez, en fait, il faut considérer qu'aujourd'hui, c'est à peu près 44 millions de nuitées, tout hébergement confondu, quand vous prenez à la fois les hôtels, les campings, les maisons d'hôtes, les locations.
0: Bon, ça
6: on
0: fait
6: est
0: du monde.
6: Des départements les plus touristiques de France, avec nos amis du Var et de l'Hérault.
0: Ouais.
6: Donc c'est vrai qu'aujourd'hui, le tourisme pour nous, c'est un vrai, c'est important.
0: Important, et puis il y a pas mal d'emplois aussi à la clé, je suppose.
6: Bah, c'est 20 000 emplois à peu près,
0: emplois.
6: Donc 17 500 en fait emplois directs, et puis le reste en emplois induits. Non, mais c'est vrai qu'aujourd'hui, le tourisme fait partie vraiment de notre ADN, si je puis dire. C'est un beau département avec une côte de 470 km de côte, avec le Fort Boyard qui est au large de l'île d'Aix.
0: Et ils viennent d'où là tous ces touristes? Ils viennent plutôt de France, c'est
6: quoi? En fait, allez, 85% de notre clientèle est française, effectivement, et puis après le reste, 15% de l'étranger, sachant que c'est souvent les gens de Paris. Hein, Paris,
0: il y a des salles Paris-Gonds qui rigolent.
6: Paris, Orléans, Tours, Dior, Poitiers, facile à 10.
0: Ben voilà, mais les Paris-Gonds sont ici. Bon, je pense que pour cet été, là, ça s'annonce plutôt bien. Là, il y a déjà eu des beaux week-ends, là, déjà. Hein.
6: Mais oui, en fait, bon, il faut savoir qu'on sort quand même d'une période un peu difficile.
0: Ouais,
6: les vacances d'hiver, les vacances de printemps ont pas été exceptionnelles. Mmh. Là, depuis, en fait, ces vacances de Pâques, on peut dire que ça y est, il y a enfin du monde.
0: Bon.
6: Et que ça va être, voilà, je pense, annonciateur d'une belle saison.
0: Voilà.
6: S'il y a un peu de beau temps, c'est sûr qu'il y aura du monde.
0: Il y aura du monde. En plus, je vous l'avais dit, il y a pas mal de Français qui viennent. On va dire, 80%, vous disiez. Là, comme il y a des problèmes de carburant, peut-être qu'il y aura encore plus de monde. Qui vont venir chez vous. Comment, alors là, comment on fait pour concilier à la fois les touristes qui viennent et puis que la population locale se dise pas...
6: Déjà, répondre à votre question, c'est vrai que le kérosène, le gasoil font qu'effectivement on attend beaucoup de monde cet été. Après, vous savez, en fait, on parle de pic de fréquentation. Nous, on ne parle pas de sur-tourisme. Non, parce qu'on a 3-4 jours...
0: Vous n'avez pas ce mot-là.
6: Voilà, 14 juillet, 15 août, où il y a beaucoup de monde, mais le reste du temps, on a de la place, on peut vivre sans aucun problème, même quand on est résident, accueillir en fait les touristes dans les meilleures conditions. D'ailleurs, il y a beaucoup de sondages qui sont faits ici en Charente-Maritime. Il faut savoir que finalement, les Charentais-Maritimes sont fiers, sont des ambassadeurs.
0: Oui, c'est ce que vous disiez. Voilà. Vous aimeriez que les habitants soient acteurs et ambassadeurs.
6: C'est ça. Mais en fait, ils accueillent les gens avec le sourire parce qu'ils savent que c'est important.
0: Ouais.
6: Et vraiment, aujourd'hui, c'est plutôt bienvenue chez nous. Et donc, c'est plutôt une bonne chose. C'est-à-dire qu'on voit bien qu'il n'y a pas d'animosité vis-à-vis des touristes. Bien au contraire.
0: Mais comment on peut faire pour accueillir sans saturer? Alors, c'est quoi l'équation?
6: Écoutez,
0: elle ne doit
6: pas être
0: simple.
6: On fait en sorte que les ailes de saison, en fait, mai, juin, septembre, octobre soit très attractif. En fait, il y a beaucoup d'animations. Et puis après, on fait en sorte aussi.
0: C'est ça. Donc pour étaler, voilà, au maximum. Quoi.
6: Et puis après, on fait aussi en sorte que, eh bien, il y ait aussi notre campagne qui se mette en mouvement. Et vous savez qu'on parle beaucoup de la façade atlantique, le tourisme bleu, mais le tourisme vert fonctionne de mieux en mieux.
0: Tourisme vert, c'est la campagne.
6: Voilà. Alors là, il y a plein de choses. Vous savez, en fait, finalement, la Charente-Maritime, je le dis souvent, a un patrimoine culturel, architectural, historique, préhistorique, gastronomique, viticole, de balades, des caisses, pédestres, cyclables.
0: Il y a tout, on a compris. Mais donc vous qui êtes donc voilà président de l'agence départementale donc de ce bel endroit donc de Charente Tourisme, agence départementale Charente Tourisme, voilà, c'est quelque chose dont vous pensez tout le temps, de se dire voilà, les gens doivent venir et en même temps faut penser à l'écologie et faut penser aux populations.
6: Vous avez raison, aujourd'hui si on est en dehors du tourisme durable, c'est qu'on passe à côté de quelque chose, notre faune, notre flore, voilà. Même à la limite l'eau, les déchets, l'électricité, tout ça doit être pris en compte. Et on voit bien qu'aujourd'hui la filière touristique se met en mouvement. Aujourd'hui, on est très vigilant justement à toutes ces dépenses qui pourraient être faites par les uns et les autres. Donc on informe et on leur demande de respecter les lieux, parce que c'est un lieu, je l'ai dit, magique, vous l'avez bien compris. Et donc, respectez, venez chez nous. Mais ça se fait bien maintenant, d'ailleurs. Vous savez, quand vous allez à l'hôtel, aujourd'hui, vous avez beaucoup d'informations sur la consommation de l'eau, sur attention aux serviettes, etc. Mmh. Les campings, en fait, maintenant mettent en place un nombre incalculable de dispositifs pour faire en sorte qu'effectivement, on soit vigilant sur la dépense de la flotte. Donc, on est plutôt très vigilant et on donne vraiment beaucoup d'informations à nos touristes.
0: Voilà. Donc, je suppose que c'est comme ça partout en France, avec tous vos collègues, partout.
6: J'ai la chance de présider au niveau national le tourisme. Voilà. Et avec nos amis, aujourd'hui, c'est une constante. D'ailleurs, venez, prenez du plaisir, profitez, mais respectez.
0: Voilà, profitez, mais respectez. C'est le message de Stéphane Villain. Merci infiniment, président de l'agence départementale Charente Tourisme et maire de Châtel-Aillon-Palage. C'est là où on va, je vous le dis, la petite info, comme on parlait de Fort Boyard hier, c'est là où vont dormir les candidats. D'accord. Quand on est candidat, on vient nous chercher à la gare de La Rochelle. D'accord. Et on nous emmène dans un hôtel à Châtel-Aillon-Plage. Et puis le soir après, on dîne entre nous, on se découvre, on se dit, t'es là.
1: Et après le dîner.
0: Tout
1: ce qui se passe à Châtel-Aillon.
0: Reste à Châtel-Aillon. Monsieur le maire. Merci beaucoup, Stéphane, d'être passé nous voir. Merci infiniment. Allez, dans un instant, mes amis. Oh là là.
1: C'est le tirage.
0: Le tirage que vous attendez tous. Quelqu'un parmi vous va partir avec 10 000 euros de vacances Bellambra. C'est un magnifique cadeau qu'on va vous offrir. Dans un instant, on va appeler. Il y a un tirage au sort qui a été fait.
1: Une personne en France va remporter 10 000 euros.
0: 10 000 euros. Et je vais être intraitable tout à l'heure. Il me faudra vraiment que vous nous donniez les 5 mots du disque rayé, mais je vous en parle dans un instant. D'abord, on va écouter Michael Jackson. Il est là.
1: Enfin, votre chanteur.
0: Là, il est pas. Oui, c'est mon chanteur mort préféré. Tout à fait. Voici Black or White. Stéphane Villain, vous avez un chanteur mort préféré?
6: Charles Aznavour.
0: Il est mort. Il est ouf, j'ai eu peur. Merci beaucoup. Écoutons Michael Jackson. À tout de suite, mes amis.

0: incroyable Michael Jackson. T'as vu le film Michael au cinéma là?
1: Vous l'avez vu?
0: Je l'ai vu deux fois. 2 millions de spectateurs là en quelques jours. Hein. C'est extraordinaire. Allez le voir ce film. Il y a tous les tubes. Et voilà.
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0: Alors allez, là, comme promis, mes amis, on ne rigole plus maintenant. Non. C'est le grand moment du tirage Bel en bras. Vous avez été des milliers à jouer tout au long de la semaine sur ici.fr.
4: Et ça sonne
0: déjà. 10 000 euros à gagner. Je vais être intraitable, mes amis. Hein.
4: Oui, parce là, que vraiment... toute la semaine, il y a eu...
0: Attends, va. Julie ?
5: Oui, bonjour.
0: Ça va, ma Julie ?
5: Ça va, et vous ?
0: Tu sais qui t'appelle, ma Julie ?
5: Willy.
0: Ah oui, déjà, c'est bien. Gagner 1 euro de vacances, déjà. Parce que c'est bien, déjà, c'est déjà ça. 1 euro de vacances. Bon, ma chère Julie, tu sais pourquoi on t'appelle ?
5: Oui.
0: Bon, alors vas-y, pourquoi on t'appelle ?
5: Vas-y, dis-nous pourquoi. Pour gagner 10 000 euros de vacances.
0: Eh, peut-être. Alors, je te rappelle que cette semaine, on va réexpliquer un petit peu le truc. Cette semaine, tout au long de la journée, il y a des chansons qui sont passées sur ta radio préférée. D'ailleurs, tu es où ?
5: En Normandie.
0: En Normandie, donc sur ici Normandie, toute la semaine, voilà, et on sont passés des chansons. Puis il y avait des disques rayés, comme à l'époque, quand il y avait des vinyles, tu sais. Donc il y avait des mots, oui, t'as pas connu, des mots ou des groupes de mots rayés, il fallait les noter, d'accord? Donc là, je vais te demander, ma Julie, de nous redonner les mots rayés ou groupes de mots dans l'ordre. D'accord, je suis intraitable. Ouais. Hein, je suis comme Pierre Martinet, le traiteur intraitable. Je suis intraitable, ma Julie. D'accord. Donc vas-y. Okay. Quelle est ta réponse? Alors.
5: Hélène. Mmh. Pour que tu m'aimes encore. Mmh. Je te promets. Mmh. Tout simplement. Un autre monde.
0: Eh ben, c'est gagné. 10 000 euros.

0: des téléphones. Et ben voilà, bravo Valérie. Bravo Julie. Quel âge tu as, Julie?
1: 21 ans.
0: Tu savais avec qui tu vas partir en vacances?
1: Ma famille, sûrement.
0: Ta famille, tu veux pas partir, je sais pas, avec nous?
2: ça nous arrange.
0: Parce que Nicolas, Fabien et moi, on peut faire partie de ta famille, tu sais.
2: J'ai pas l'impression qu'elle soit d'accord.
0: Non, t'as pas très envie. Tu sais déjà où tu vas partir, ma Julie? T'as déjà une idée?
1: Peut-être la Côte d'Azur.
0: Peut-être la Côte d'Azur. Bah, tu verras.
2: Avec 10 000 euros.
0: T'as 10 000 euros de vacances. Tu verras, Bellambra va te chouchouter. Ouais, il va s'occuper de tout. Tu verras, tu vas être très, très bien reçu. Et merci à Ici Normandie.
3: Bien sûr.
0: Voilà, qui nous a permis aussi. Comment, ma Julie? Qu'est-ce qu'elle voulait dire, Julie? Tu veux nous dire un petit. Oui, vas-y.
1: Merci à eux, ça fait plaisir. Et merci à ma maman qui m'a aidé à trouver tous les mots en écoutant tous les jours aussi avec moi.
0: Et ben voilà, merci ma Julie, bravo. On est très contents, profite bien de tes vacances et merci infiniment à Bellambra pour ce magnifique cadeau. On t'embrasse très fort ma Julie, prends bien soin de toi et vive ici Normandie bien évidemment.
2: Et merci bien sûr tous les auditeurs qui ont participé tout au long de la semaine.
0: Voilà, j'espère que vous n'avez pas trop les boules.
2: Nous, en tout cas, oui, on a perdu.
0: Voilà, moi, en tout cas, on est très contents pour Julie. Merci beaucoup, on t'embrasse très très fort. Allez, dans un instant, mes amis, place à la personne pas banale du dimanche, parce qu'on aime vous présenter ici des invités pas banaux. Mais d'abord, on va écouter Amir. Tiens, tout de suite, Amir, avec Alain Parfait. Elle est là, regardez Amir, écoutez, hop.

0: dit, rien n'est parfait. Jingle, s'il vous plaît. Voilà.
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0: Allez, comme promis, place à nos deux invités, Pabano du dimanche. Bonjour Maya Dujardin.
3: Bonjour Willy.
0: Et bonjour Marine Valencien.
4: Bonjour Willy.
0: Bonjour, approchez-vous bien du micro ma chère Marine, n'ayez pas peur de moi, bienvenue ici.
4: Merci.
0: Toutes les deux, vous avez écrit ensemble le livre L'apéro de la femme enceinte aux éditions Jouvence. Alors tout est dans le titre quand même, mais voilà, ça parle de quoi alors ce livre? Qui veut parler?
4: En fait, ce sont des recettes, il y a 40 recettes et 11 boissons qui sont sans alcool. Ça parle de quoi? On est parti d'un constat, c'est-à-dire que la femme enceinte, pendant l'apéro, elle a quelques doutes, elle se pose des questions, elle peut être un peu frustrée.
0: Ouais.
4: Et alors que l'apéro, c'est quand même un moment qui
0: est convivial,
4: léger, on se prend pas la tête.
0: Ouais.
4: Et donc, on a réfléchi, Marine a imaginé des recettes qui sont adaptées à la femme enceinte et qui répondent à ses besoins nutritionnels.
0: Voilà. Parce que Marine est diététicienne, c'est bien ça. Parce que donc moi je savais que les boissons alcoolisées, il fallait faire gaffe quand on était enceinte, voilà.
5: Faut pas en prendre.
0: Mais je savais pas aussi, il faut faire gaffe aussi à ce qu'on mange.
5: Aux aliments, oui.
4: Il y a quelques effectivement aliments interdits.
0: Ouais. Comme quoi, c'est quoi par exemple? Parce que je vous le demande si un jour je tombe enceinte.
5: Oui. Ça peut arriver.
0: Ça je l'ai.
4: Alors l'alimentation de la femme enceinte, en plus, elle convient aussi à l'alimentation de l'enfant jusqu'à 5 ans. Donc je sais pas, ça peut aussi correspondre si vous avez des enfants jusqu'à l'âge de 5 ans. Il y a des interdits, notamment par exemple sur certains fromages.
0: Le fromage.
4: Au lait cru. Voilà. Donc là aussi, toutes les charcuteries qui sont non cuites, tout ce qui va être, par exemple aussi tous les poissons crus, les viandes crues, tout ce qui va être effectivement donc non cuit.
0: Et vous parliez du fromage, mais il y a plein de recettes avec du fromage justement dans votre livre.
4: Exactement. Voilà. C'était comme dit Maya, c'est pour montrer vraiment qu'en fait, en tant que femme enceinte, malgré le fait qu'il y ait pas mal d'interdits, on peut se faire plaisir, on peut manger finalement des super recettes hyper gourmandes, notamment avec pas mal de fromage, et montrer aussi des idées vraiment très concrètes, parce que voilà, on se dit ok, il y a certains fromages, mais comment les mettre en recette et comment faire plaisir aussi à ses invités. Alors que nous-mêmes, on est enceinte, et ça, c'était l'idée un peu du livre.
6: Et Willy, vous disiez que vous n'étiez pas sur le point de tomber enceinte, mais
0: pas encore.
6: Mais c'est un livre justement qui s'adresse à tous les fans de l'apéro. C'est ça qui est bien en fait.
0: Là, vous allez.
6: Voilà,
0: les deux là, c'est bon.
6: Il n'y a pas besoin d'avoir un certificat médical de sa gynéco. En fait, on peut acheter le livre et puis avoir plein d'idées de recettes.
0: Alors, donnez-nous des idées, tiens, allez. Maya ou Marine, qu'est-ce que
4: vous parliez par exemple effectivement de fromage, donc on a un savoureux croque-raclette.
0: Ça me plaît.
4: Voilà, je savais que ça allait faire des heureux.
0: Chips de parmesan.
4: On a des chips de parmesan.
0: Ça a l'air trop bon.
4: Qui sont hyper rapides et simples à faire donc au quotidien. Il faut juste un peu de parmesan et des fruits oléagineux et en 5 minutes c'est prêt après cuisson. Il y a des recettes très simples, enfin très originales aussi à base. Par exemple, on a le green tonic. On est sur kiwi, céleri et poire.
0: Green tonic. Ça fait du bruit là quand on le voit.
5: Véronique et Davina débarquent.
0: Les sucettes de poireaux. J'adore ça, moi, les sucettes de poireaux. Donc c'est des poireaux.
5: Les photos de Montréal, en tout cas.
0: Non, mais en tout cas, c'est très bien illustré.
6: Les photos sont de Liz Segetti, qui est une photographe rochelaise, et grâce à elle, les recettes donnent vraiment envie.
0: Exactement. Marine, tiens, vous qui êtes diététicienne, c'est quoi la méthode Nutri-Family que vous avez mis en place?
4: L'idée, c'est de partir vraiment, justement, de la femme enceinte et du début de la vie jusqu'à passer par les bébés, les enfants et enfants ados, puis après l'adulte. Je fais aussi des consultations donc adultes et j'exerce donc sur La Rochelle et Rochefort dans des cabinets, dans une maison de santé pluridisciplinaire et dans un cabinet de pédiatrie spécialisé de La Rochelle. Et l'idée, c'est vraiment de pouvoir mettre en pratique et d'avoir un aspect concret des recommandations nutritionnelles et de les adapter donc aux différents âges de la vie.
0: C'est ça. Et Maya, vous êtes journaliste de base.
4: Tout à fait.
0: C'est ça, Maya. Pourquoi est-ce que vous avez voulu faire ce livre avec Marine? Parce que je crois que vous êtes rencontrées où d'ailleurs toutes les deux?
6: On s'est rencontrées. Nos parents sont amis. Ils nous ont mis en relation au cours d'un apéro. Tout à fait. Exactement. Et en fait, on a voulu travailler ensemble parce que déjà, je trouve que Marine a un super métier que j'avais envie de valoriser. Ouais. Et puis ensuite, on a réfléchi ensemble à ce qu'on pouvait, quel sujet n'avait pas été traité. En fait, il y a beaucoup de livres sur l'alimentation de la femme enceinte, sur ce moment précis qui est l'apéro, il y en avait pas encore. Donc on a travaillé ensemble.
0: Voilà, parce que souvent grossesse rime avec privation, c'est ce que vous dites dans le livre.
4: Exactement. Faut pas oublier que l'apéro, c'est un moment aussi. Enfin, plus d'un tiers des Français prennent l'apéro.
0: C'est ça.
4: une fois par semaine, donc ouais. Ça concerne, voilà, comme disait Maya, tout le monde, et c'était l'occasion, voilà, d'avoir à la fois des conseils adaptés d'un point de vue nutritionnel, mais qui correspondent à la femme enceinte, mais aussi au plus grand nombre.
6: Et comme l'apéro, c'est quand même un moment qui est joyeux, festif, on a aussi voulu faire un livre qui est, voilà, avec des respirations colorées, des dessins, il est assez joyeux, ouais, la mise en page est sympa,
0: exactement,
6: et c'est aussi important pour ce moment-là.
0: Exactement. Vous vouliez rajouter quelque chose, Marine, je vous vois. Elle a levé un sourcil, Marine.
4: Non. C'était aussi, voilà. En fait, le livre, il est disposé. Donc, vous avez vraiment parce que, donc, comme vous l'avez dit, je suis diététicienne. Je vois régulièrement, donc, des femmes enceintes en consultation. Et souvent aussi, leur question, c'est, est-ce que vous auriez pas des idées de recettes, voilà, des idées de menus, des choses vraiment concrètes qu'on peut s'appliquer tous les jours?
0: C'est simple.
4: C'est ça. Voilà. Et l'idée, c'est pas de leur dire, ben voilà, il faudrait manger plus d'oméga 3, par exemple. Parce que oui, on est d'accord, mais les oméga 3, on les a déjà dans quoi, ouais, et comment, voilà, on met des recettes par rapport à ça, et par rapport aux oméga 3. Donc là, l'idée, c'est, voilà, de rentrer effectivement par le biais de la nutrition. Donc il faut, voilà, la consommation d'oméga 3, c'est super important pour la femme enceinte et le futur, ouais, bébé. Et surtout, bah, comment on peut, ouais, mettre en place dans une recette avec les bienfaits. Donc là, à chaque recette, vous avez les bienfaits et aussi des petites astuces, ouais, un peu du chef pour là aussi, faire des petits twists, bon, un peu sympas en termes de saisonnalité.
0: Très belle idée. L'apéro de la femme enceinte. Merci infiniment.
4: Merci
0: d'être venu, les filles. Maya Dujardin et Marine Valencien. Donc c'est aux éditions Jouvence. Merci beaucoup.
4: Merci.
0: Ah bah c'est l'heure de l'apéro là. Il est midi 29. C'est très très bien. Vous aimez être ici?
3: Ah oui.
0: Vous aimez la pub?
3: Ah bah oui.
0: Bah tant mieux. Elle arrive et juste après, ça sera lui ici exprès.
3: Tchou tchou.
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10: 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Les collections du musée révèlent différentes croyances et pratiques surnaturelles à travers les siècles et les continents grâce à un parcours participatif et plein de surprises. 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Des histoires sans parole qui en raviront plus d'un, plus français que Mr Bean, plus rock'n'roll que Jacques Tati. Voilà l'international Patrick Côté-Moine. Spectacle dès 6 ans, place Jean Rameau à Saint-Martin de Seignanx le vendredi 15 mai à 21h.
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0: Partons gaiement vers la deuxième demi-heure de votre talk show du dimanche. Alors ici, c'est comme la messe du dimanche.
3: Mais non, pas pareil.
0: Bah sinon, c'est la même chose. Nous sommes toujours en direct des locaux de Ici La Rochelle.
3: Oh, on est à
0: La Rochelle. Et votre tribu est là, notre enfant de la télé, Nicolas Malabeuf, qui est rentré tard.
3: Oh,
0: t'es rentré à quelle heure, mon chéri?
3: Non, 1h du matin.
0: Oh, quoi?
3: Mais oui, ça va.
0: Et je ne les reconnais plus, les deux, là. Attendez. Donc, Nico, 1h. Hier, il a perdu sa carte bleue avant-hier soir. Il l'a retrouvée hier soir dans le bar où il l'avait perdue.
3: Non mais
0: t'imagines.
3: Les Rochelais sont généreux.
0: Ouais.
3: Merci. Bah,
0: ils sont honnêtes, surtout. Les Rochelais sont
11: honnêtes. Parce que moi, je trouve une carte, je peux dire que je paye l'apéro à tout le monde.
0: Je peux dire
11: que je vais flamber la carte.
0: Bon, connaissant ce qu'il gagne, il n'y a pas grand-chose à dépenser non plus. Mais enfin,
3: servez-vous.
0: Et Fabien et moi, notre geek. Alors, mon Fabinou, hier soir, tu t'es couché à quelle heure?
11: Je sais pas, 22h30.
0: À 11h, t'étais au lit. Mais qu'est-ce qui se passe?
3: On ne le reconnaît plus.
0: Je ne vous reconnais plus, c'est moi qui couché plus tard que vous.
3: Oh. Mais c'est le monde à l'envers, ça c'est rare.
0: C'est le monde à l'envers.
11: Je vieillis.
0: Fabien qui a voulu venir sans sa chérie. Écoutez-moi bien, mes chéris. Écoutez, je vous jure que c'est vrai. Il y a la chérie de Fabinou qui s'appelle Fleur. Quand elle a su qu'on venait là cette semaine, ce week-end, elle lui a dit la semaine dernière « Oh ben moi je viendrai bien aussi à La Rochelle ». Et Fabien lui a sorti cette excuse extraordinaire. « Non, ma chérie, avec le prix du gasoil. Vaut mieux que tu restes à la maison.
11: Ah, on va être en retour.
3: Merci. Voilà. Vous l'êtes pédard.
0: Vive le détroit d'Ormuz.
11: Oui, merci.
0: Pour se débarrasser de
11: votre meuf. Il reste fermé maintenant. Le plus longtemps possible.
0: C'est pas le meilleur du monde. C'est pas la meilleure excuse. Je vous aime. Bon.
11: En tout cas, vous avez la parole sur le groupe Facebook Youpi la vie avec Willy Rovelli. Alors, le sondage apéro, ça fonctionne vraiment énormément. On a eu plus de 100 demandes pour venir dans le groupe Facebook. Donc, alors, le sondage, quel est l'aliment obligatoire pour un vrai apéro? Donc, le podium pour l'instant, il ne bouge pas. En première position, saucisson, ensuite les chips et les cacahuètes. Les cacahuètes. Et Jérôme, lui, il a un petit penchant pour les apéricubes.
0: Ah,
11: oui. Et Nicolas, lui, je suis très belin pour l'apéritif.
0: Ah oui, les belins, c'est bien les belins. Ils sont bien les belins.
11: Donc, continuez à réagir, c'est complètement gratuit. Le groupe Facebook, c'est Youpi la vie avec Willy Rovelli.
0: Voilà, dans un instant, la suite de nos invités. Mais d'abord, si vous n'avez pas suivi l'actu, pas de panique, l'actu vous suit. Il est temps pour nous de mettre les points sur les i.
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0: Et on commence avec ces deux séismes. Cette semaine, Elisabeth Borne a quitté la direction du parti politique Renaissance et Boris Vallaud, celui du parti socialiste. Putain. Je sais pas comment on va se remettre, ça, Lilo. Salaud, Lilo. Télévision, c'est le comédien Monsieur Poulpe qui se cachait dans le costume de la patate dans Mask Singer. Et c'est toujours une patate qui se cache dans Gérard Larcher. Le gouvernement a décidé de renommer les EHPAD Maison France Autonomie en attendant de rebaptiser l'URSSAF Maison France Raquette. Patrick Sébastien, tenté par voter pour le maire de Cannes, David Lisnard, aux prochaines présidentielles. Ah, on a hâte d'entendre la nouvelle chanson de Patrick Sébastien. Lisnard, si t'avais connu mon dard. Depuis le 1er mai en Charente-Maritime, un téléphone tenu en main au volant vaudra une suspension du permis de conduire. Alors la Charente-Maritime, c'est le département de Fort-Boyard. Alors après, sort. Maintenant, il y aura donc raccroche. À Singapour, un jeune Français risque la prison pour avoir léché une paille avant de la remettre dans un distributeur de boissons. En même temps, ça évitera toujours à cette paille de terminer dans le cul d'une tortue. En Essonne, un bus tombe dans la Seine. Les passagers vont bien. Ils ont failli chanter du Dalida. Moi, je veux mourir dans la Seine. En Essonne, toujours, un homme armé d'un fusil à pompe braque un magasin Action. Alors déjà, bon, braquer un magasin, c'est pas malin, mais braquer un magasin connu pour ses prix bas, c'est franchement con, hein, parce que par définition, il n'y a pas grand-chose dans les caisses. Il est con, lui. Il s'est peut-être cru dans un film d'action. Après, normalement, un fusil à pompe, on l'utilise plutôt pour braquer des magasins de chaussures. Un virus principalement transmis par des rongeurs provoque plusieurs morts sur un bateau de croisière. La croisière s'amuse, le virus encore plus apparemment. Enfin, la question du jour. Tiens, c'est la foire de Paris en ce moment. Est-ce que c'est Patrick Sébastien qui animera le concours L'Épine?
12: Ouh!
0: Eh ben, vous avez 2 heures. Heureusement, dans 235 jours, c'est fini 2026.
11: Bravo.
0: Oui, voilà.
3: Alors,
0: voilà.
3: Je vous soupçonne d'être dans l'un des costumes de Mask Singer.
0: Encore mais chaque tous année, les ans, tu me dis ça. Oui.
3: Dans le poney.
11: Oh là là.
0: Ouh là,
11: il va y avoir des sanctions.
0: Ouh, il va y avoir des sanctions. Là, tu m'as énervé.
11: Ah là, oui.
3: Pas de chronique,
11: alors,
0: tu
11: n'es pas bien.
0: Alors là, je suis pas bien. Là, tu m'as énervé. Je suis pas bien. Mais heureusement, si vous n'êtes pas bien, mes amis, j'ai la solution. Si comme moi, vous n'êtes pas bien là, quand je vais vous dire à vous, vous allez me faire Palababala. Et ça irait beaucoup mieux. Tiens, écoute ça. Écoute ça, t'es pas bien.
11: À cause du poney.
0: Là, t'es pas bien. C'est le poney. Là, il m'a mis le moral à zéro. Je suis pas bien.
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0: Attention. À vous.
11: Et là ça va mieux.
0: Ah, ça va mieux là. T'as vu qu'on allait pas bien, mais là ça va beaucoup mieux. Je ne sais pas qui chante.
11: C'est Jonathan.

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2: Allez, ouvrons notre nouveau dossier. Bonjour Philippe Pétorin.
3: Bonjour Willy.
2: Bienvenue ici mon Philippe. Vous êtes le président de la Chambre de Commerce et d'Industrie de La Rochelle.
3: Alors, et Charente-Maritime.
2: Exactement, Charente-Maritime. Il ne faut pas m'engueuler.
3: Oui, non. Vous pouvez reprendre, il n'y a pas de souci.
2: Alors, les créations d'entreprises, je crois qu'elles sont en hausse. Là, on va parler de création d'entreprises parce que c'est un sujet qui m'intéresse. Pourquoi, à votre avis, là, ça marche bien les créations d'entreprises ici?
3: Alors, Charente-Maritime en particulier, parce que c'est dynamique.
2: Dynamique.
3: Parce que ici, l'économie fonctionne avec le tourisme, fonctionne avec le nautisme, et fonctionne également avec l'aéronautique. Donc, je pense que c'est une des raisons.
2: Bon, mais quel est le moral des troupes alors? Parce que c'est pas simple de créer sa boîte en France. Hein. Je sais que vous en savez quelque chose. Vous avez été opticien, je crois. Hein, c'est ça.
3: Je le suis toujours. Oui, ouais, absolument.
2: Ouais, tout à fait. 2000, entre autres.
3: Exactement.
4: Ouais, je sais tout.
3: Exactement.
2: Le meilleur tube de Johnny Hallyday. Alors, c'est quoi le moral? On arrive quand même à monter sa boîte là, parce que on entend tout le temps, voilà, il faut payer toute part, c'est dur, il y a de la paperasse.
3: Oui, c'est sûr. Alors, effectivement, de monter sa boîte, c'est pas forcément évident en France, si ce n'est que la micro-entreprise a quand même permis de monter des boîtes rapidement et facilement. Et ce qu'il faut se savoir aujourd'hui, c'est que la moitié des boîtes qui se montent en France, ce sont des micro-entreprises. Donc, ça veut dire que c'est très très dynamique parce que il y a besoin de peu de moyens en fait pour le faire. Ça peut être aussi des jeunes qui font ça. Il y a pas besoin d'avoir un capital, acheter du matériel, etc. Souvent, ce sont des services. Et là, c'est quelque chose d'assez simple. Je dirais qu'avec 50 euros et un service à la chambre, vous montez votre boîte.
2: Ah ouais. Mais pourquoi on monte sa boîte? Pourquoi on veut monter sa boîte?
3: Alors il y a un vrai engouement pour monter sa boîte. Il faut savoir que 1 Français sur 3 veut monter sa boîte et 1 jeune sur 2 veut monter sa boîte.
2: Ah quand même. Hein,
3: et on est revenu.
2: Un jeune sur deux.
3: Absolument. On est revenu à un niveau d'avant Covid.
2: Okay.
3: Donc ça veut dire que c'est quand même extrêmement dynamique. Je pense que les personnes veulent maîtriser peut-être leur avenir, créer. Et puis il y a une notion de liberté. De créer sa boîte, c'est-à-dire qu'on est maître des prochains mois, des prochaines années, sachant que, comme je vous l'ai dit, avec les micro-entreprises, ce qui est très intéressant, c'est que vous pouvez avoir un double projet. C'est-à-dire vous gardez votre job, c'est-à-dire vous sécurisez un petit peu votre quotidien et vous commencez à monter votre boîte à côté, qui peut-être petit à petit monte et vous pouvez basculer à un moment donné. Et ça, je pense que c'est vraiment une chance pour tous les âges d'ailleurs.
2: Ouais. On voit pas. Oui, bien sûr. Je suis toujours jeune, mais voilà, c'est peut-être des jeunes créateurs, dans le sens jeune.
3: nouveau.
2: Voilà, dans le sens nouveau, exactement. Mais il y a quand même, je reviens là-dessus, mais il y a quand même sur ce truc de se dire, voilà, c'est compliqué, voilà, il y a des papiers à remplir partout, t'as même pas démarré que tu dois déjà payer 1 milliard de trucs à droite à gauche. Il faudrait quand même plus de simplification, non?
3: Alors, oui, ça, c'est de toute façon.
2: De toute façon.
3: À chaque fois qu'on passe de simplification, généralement, ça l'est pas. Non, en fait, les premiers freins qu'on peut avoir, c'est déjà de savoir si la personne est légitime, bizarrement.
2: Ah.
3: En fait, souvent, les personnes se disent, parce qu'on a que fait l'image des grands capitaines d'industrie, etc., mais monter sa boîte, c'est quelque chose qui peut être simple à partir du moment où vous trouvez une bonne idée et vous préférez le faire à votre compte plutôt de le faire pour une autre personne.
2: Ouais.
3: Donc ça, cette légitimité, petit à petit, elle vient avec le temps, généralement. Après, les autres freins, en fait, ce qui inquiète, c'est l'instabilité financière que ça peut produire.
2: Eh ouais, voilà,
3: bah oui, parce que c'est
2: pas combien on va gagner.
3: Et voilà. Donc, est-ce que je vais pouvoir vivre moins d'activité? Est-ce que je vais pouvoir payer mon loyer? Ouais. Sécuriser mon avenir. Et puis il y a aussi le doute sur le manque de confiance qui arrive, mais ça à tout âge. Hein. Je veux dire, on se lève pas un matin en disant ça y est, c'est bon, ce matin je monte ma boîte, je suis prêt. Non, faut aller dedans, faut se mettre les mains dans le cambouis pour se dire bah oui, je suis capable de le faire comme les autres.
2: La solitude aussi, c'est quelque chose qui revient.
3: Alors la solitude, mais là pour le coup, vraiment, les chambres de commerce, elles servent à ça.
2: C'est ce que j'allais vous demander.
3: Complètement, elles servent à ça. Nous, on accompagne ceux qui créent, ceux qui reprennent et ceux qui développent leur boîte. Et donc les chambres de commerce, il y en a quand même 122 sur le territoire, donc ça veut dire qu'il y en a dans chaque département. Et toutes les 13 secondes, il y a un chef d'entreprise qui est reçu dans une chambre de commerce. Donc c'est pour vous dire, ça se calcule. Il y a beaucoup de collaborateurs et c'est vraiment quelque chose d'extrêmement utile. Et je pense qu'il y a une des raisons pour lesquelles, alors, chambre de commerce, puis chambre des métiers, qui sont les deux chambres consulaires, qui sont au service des entreprises.
2: Voilà. Vous le dites vous-même, hein, j'aime les entrepreneurs parce qu'ils ont une folie.
3: Absolument.
2: On peut être un peu fou en France pour monter sa boîte.
3: Oui.
2: Mais c'est quoi? C'est une jolie folie ou un peu d'inconscience, un peu de...
3: vous savez, dans la ville, je crois qu'il y a quelquefois des étapes où il faut un minimum d'inconscience. Et là, effectivement, il faut un peu d'inconscience. Mais c'est une aventure tellement intéressante que je pense réellement qu'on peut avoir plus de frustration frustration à pas le faire, plutôt qu'à pas le tenter un jour et quitte à ce que ça réussisse pas, voilà. Mais au moins vous aurez réussi votre expérience personnelle sur le fait de partir et d'avoir.
4: Faut pas avoir de
3: regrets. Non, faut pas avoir de regrets parce que dans libre entreprise, il y a quand même liberté et ça c'est quand même extrêmement intéressant.
2: Donc c'est un peu le message que vous donnez aux jeunes justement, c'est allez-y, tentez le truc.
3: Absolument.
2: Si vous le sentez quoi.
3: Tout à fait.
2: Voilà.
3: Je suis complètement d'accord et d'ailleurs j'ai des exemples de jeunes parce que on a tendance on fait des prix sur les jeunes entreprises et je pense à quelqu'un Blue Place au Lidoléron qui a fait des chaussettes avec Fort Boyard d'ailleurs dessus avec un petit triporteur. Alors pas encore
2: réelle, moi tu peux faire
3: mais
2: des soquettes.
3: Mais ça peut se faire et aujourd'hui ils vendent des chaussettes aux États-Unis. Après vous avez un ancien audiovisuel qui a monté sa boîte et qui a une fromagerie. Enfin il y a d'innombrables exemples aujourd'hui qui font que l'entrepreneuriat a vraiment de l'avenir.
2: Eh ben super, merci infiniment mon cher Philippe.
3: Voilà,
2: je voulais vous avoir parce que je connais plein de potes et puis on a souvent des auditeurs qui nous disent j'ai monté ma boîte, j'ai monté ma petite structure, c'est galère, c'est pas toujours simple mais j'y crois, je me bats. Voilà, toi t'as une micro-entreprise. Tu ne fais rien.
4: Alors le chiffre d'affaires
2: est génial. Chiffre d'affaires, les 0 euros à peu près.
4: Ouais, il y a des mois à zéro.
2: Il y a des mois à zéro.
3: En devenir.
4: Non, mais bon. Je sens le
2: bravo.
4: Filon.
2: Vive les jeunes entrepreneurs comme Fabien Imo. Merci infiniment, Philippe Pétorin, président de la Chambre de commerce et d'industrie de
5: Charente-Maritime.
2: Allez, jingle.
3: Merci à vous.
2: Bravo, on peut applaudir.
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2: Merci beaucoup, mon Philippe. Au revoir, Philippe. Nicolas Malabeuf, notre enfant de la télé, je crois que là, ce coup-ci, tu as un invité. Parce qu'hier, j'ai dit qu'il y a un invité, il n'en avait pas. Mais là, il y a un invité.
6: Et là, c'est le mien. Eh bien, Willy, en ce dimanche, je voulais vous faire plaisir. Ah, on va rendre hommage à votre profession préférée. Après les joueurs de curling, ce sont les boulangers.
2: Les boulangers.
6: Et donc, aujourd'hui, on a le plaisir d'accueillir Amaury Lafonta.
2: Bonjour Amaury.
7: Bonjour à tous, messieurs. Comment allez-vous?
2: Ça va très bien. Il est souriant, poli.
6: Il a toutes les qualités. Ouais. Et alors, vous avez votre propre boulangerie en plein cœur de La Rochelle. Et alors, pourquoi on vous reçoit? Puisque il y a moins de deux mois, en mars dernier, vous avez participé à une émission. Je vous ai vu devant mon téléviseur. C'est sur M6. C'est quelle émission?
7: Alors c'est la meilleure boulangerie de France, donc la saison 2026.
6: Voilà, et c'est la 13e saison, ça cartonne sur M6 tous les jours. Alors déjà, comment on vous a contacté pour participer?
7: Alors très simplement, ils nous ont appelé au magasin.
2: C'est eux qui vous ont appelé.
7: Ouais, c'est ça. Donc une de nos vendeuses a répondu au téléphone, m'a appelé.
2: C'est quoi ces conneries?
7: C'est ça. Et donc du coup, je me suis présenté au magasin, j'ai dit au téléphone, ils nous ont posé la question si on était intéressé du coup de participer.
6: Donc vous avez accepté. Alors comment s'est passé le tournage? Vous avez dû faire quoi?
7: Alors ils se sont déplacés directement à la boulangerie, donc c'était au moment de la neige en janvier, donc c'était assez sport pour eux, et parce qu'ils sont en flux tendu en fait au niveau des diffusions, et donc ils sont arrivés dans la boulangerie, on avait des produits à préparer, ils ont goûté certains produits qui étaient déjà à la gamme, et on a préparé des produits spéciaux pour qu'ils puissent déguster.
6: Et alors, justement, il y avait plusieurs catégories dans l'émission, c'est ça?
7: Oui, c'est ça. Donc ça reste quand même axé boulangerie. Boulangerie pâtissière et comment dire un peu snacking et on avait proposé un pain donc particulier fait par Timothée mon chef boulanger et donc de notre côté en pâtisserie on avait présenté une tartelette exotique, très sympathique. Bien.
6: Ça fait envie. Et alors je vois vos notes là, je suis un peu jaloux, j'aurais aimé voir ces notes à l'école. Vous avez eu combien à chaque catégorie?
7: Alors ça fait un petit peu loin, je me rappelle.
6: Alors moi j'ai vos notes. Je suis le proviseur. La première impression 9,5 sur 10, le produit fétiche 9,5 sur 10, le pain signature 9,5 sur 10.
2: C'est un peu nul hein.
6: Et le défi du jury 9,7.
2: Tu peux avoir 10 feignant.
7: C'est vrai, on n'a pas été assez bon.
6: Et donc ça veut dire que vous avez gagné l'émission? Comment ça s'est passé?
7: Alors du coup ça se fait en plusieurs étapes. Donc en fait on a passé la première étape là en gros à la fin de cette semaine qui a été diffusée. On a été élu entre guillemets meilleure boulangerie pour cette saison
6: de la région. Et donc il y a une finale avec toutes les régions.
7: C'est ça, exactement. Donc nous on est monté à Paris maintenant il y a un mois et demi, donc pour filmer les finales.
2: Ouais.
7: Et donc vous verrez voilà, c'est diffusé la semaine du 25. Donc du coup on
2: du
7: a
2: 25 hâte, mai
7: oui, du 25
2: très
7: mai,
2: bien.
7: C'est très bientôt,
2: finale, bientôt.
7: Très bientôt.
6: On peut pas avoir le petit
2: non.
6: secret,
2: un
6: petit
2: spoil.
7: Malheureusement, je peux pas, mais vous allez voir, c'est très sympa, c'était une expérience incroyable qu'on a vécue avec Timothée, mon binôme. Ouais. Et donc hâte de vous montrer
6: et
7: ça.
6: Et est-ce que depuis la diffusion, il y a eu un avant et un après? Est-ce que des gens sont venus exprès dans votre boulangerie?
2: Voilà, est-ce que ça a boosté le chiffre d'affaires, là, la clientèle?
7: Oui, vraiment.
2: C'est vrai, c'est instantané, genre.
7: Il y a un essor de dingue autour de cette émission. On a des personnes qui sont venues vraiment
6: de loin, de Paris,
7: de tout le Poitou-Charentes. Donc vraiment impressionnant.
6: Vous avez vu souvent, on dit que la télé se meurt, mais là, c'est la preuve que la télé a encore de la puissance.
7: Ah, mais c'est là, nous, on a été vraiment impressionnés parce qu'on, les personnes de la, de l'émission nous avaient dit, faites attention, préparez-vous. Ouais. C'est impressionnant. Et nous, on s'est dit un peu la fleur au fusil. Oh, c'est comme tout le monde, on nous dit que ça va cartonner. Et là, les deux premiers jours, on s'est fait éclater, on n'avait plus rien dans les.
6: Ah ouais,
7: c'était impressionnant. C'était impressionnant.
6: Et on n'a pas n'importe qui autour de la table puisque c'est un champion du monde, Amaury. Champion du monde.
7: De pâtisserie, 2023.
2: Ouais. Wow.
6: Bon, donc, il a tous les talents.
2: Ouais. C'est quoi votre best-seller chez vous, là, que vous avez
7: On a, c'est le gâteau signature. Alors, gâteau signature. J'en avais plus au magasin, donc je vous ai amené quelques.
2: C'est beau.
7: Donc, vous m'en direz des nouvelles.
2: Merci beaucoup, Mert. Je te donnerai aussi des nouvelles, des kilos.
7: Ça marche.
2: Alors, je me casse la tête au sport tous les jours.
6: Ça se voit.
2: Et c'est massacré en deux secondes. Merci. Bravo, Amaury.
6: Bravo.
2: Voilà, on parlait de jeune entrepreneur. Quel âge tu as, Amaury?
7: J'ai 30 ans maintenant.
2: 30 ans, oui, t'es vieux. Bravo. Franchement, bravo, bravo. Et bravo. Donc, la finale, c'est la semaine du.
6: Dans deux semaines.
7: Ouais, la semaine du 25, c'est ça.
2: Merci beaucoup. Vive les boulangers. J'adore ce métier-là. Les boulangers, les agriculteurs, les conducteurs de train, je ne sais pas, mais j'aime tout le monde. Merci beaucoup. Fabien, on parle de quoi avec toi dans
8: l'actu web? Je vais vous présenter une application qui va vous aider à sauver des vies.
2: Merci beaucoup. Est-ce qu'on écoute un petit peu de Marguerite?
6: Pourquoi pas?
2: Ouais, on va écouter un petit peu Marguerite. Les filles, les meufs, c'est sa chanson à elle. C'est les filles, virgule, les meufs. Les gonzes,
6: les gonzesses, les nanas.
2: Merci d'être avec nous. À tout de suite, mes amis, sur votre radio ici.
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0: Radio ici. Dans un instant, mon Fabinou, tu es là?
1: Oui, je suis là.
0: Bah, oui, c'est vrai,
1: vous m'avez réveillé.
0: Tu es là, tu es bien là. À tout de suite, mes amis, on revient juste après ça. Tiens, écoutez ça.
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0: De retour ici, c'est Willy, vient déjeuner chez vous. On passe à table tous ensemble le samedi et le dimanche en direct entre midi et 13h pour quelques minutes encore dans les locaux de ICI La Rochelle.
7: À La Rochelle.
0: Mais vite, ce sont les 5 dernières minutes.
7: Oh, pas déjà.
0: Vas-y, déjà. C'est 5 minutes avant la fin, c'est les 5 minutes avant la fin. Place à Fabien et moi. Alors, mon Fabien.
1: Eh bien, nous sommes à La Rochelle, vous l'avez dit. Mes invités web sont des pompiers originaires de Bordeaux. Ils ont fait plus de 2 heures de route pour être avec nous.
0: Merci, c'est le minimum quand même.
1: Je vous présente David Da Silva et Nicolas Ramis. Merci d'être avec nous, messieurs.
8: Merci de nous accueillir.
9: Bonjour,
8: merci.
1: Alors, vous avez créé une application. Elle s'appelle Edma. A-I-D-M-A.
0: Ah, okay.
1: Donc, c'est quoi Edma, Nicolas?
8: Edma, c'est une application qui permet à toute personne formée ou non formée de pouvoir assister une victime d'une urgence vitale.
1: D'accord. Edma, en gros, voilà, c'est une application qui aide n'importe quelle personne à effectuer les gestes de premier secours, en gros.
8: Exactement.
1: C'est ça, oui. Alors, comment ça fonctionne concrètement?
0: Très concrètement,
8: il y a deux systèmes possibles. Soit vous êtes responsable d'une entreprise, vous achetez des licences pour que les employés téléchargent l'application directement sur leur téléphone, et ils l'ont tant que le contrat dur avec la société, où vous avez ce système-là.
0: Alors,
8: qui
0: c'est
8: est
0: quoi,
8: une
0: ce système-là?
8: Alors c'est une signalétique. Oui, c'est vrai. C'est
0: une signalétique. Radio, les gens ne voient pas.
8: C'est vrai. C'est une signalétique NFC qui peut se coller dans tous les lieux stratégiques d'un établissement, d'une collectivité.
0: Une petite pancarte, quoi. Voilà.
8: Exactement, une petite pancarte qui permet en fait de déverrouiller l'application avec son téléphone. Il suffit de passer devant comme un paiement sans contact.
0: Tout simplement.
8: Et vous ouvrez l'application pendant une heure et demie, et ça permet à n'importe quelle personne d'effectuer donc les gestes d'urgence et surtout sans connaissance préalable.
1: Donc on a l'application, donc cette pancarte. Il y a une croix rouge, une grosse croix
8: rouge.
1: On passe son téléphone dessus, bim, ça déverrouille complètement l'application.
8: Tout à fait.
1: Et par exemple, là, il y a une personne dans mon entreprise qui fait un arrêt cardiaque.
8: Et ben,
1: on scanne. Et donc là, qu'est-ce qui se passe?
8: Et ben, quand vous ouvrez l'application, en fait, ça va vous poser quelques petites questions, puisqu'on a besoin de cerner la situation pour exactement vous amener sur la bonne vidéo. Vous allez avoir une vidéo au bout de 3-4 questions
1: qui va. Une sorte de tuto, mais extrêmement
8: rapide.
1: Et c'est une application.
9: Avec le son qui va pouvoir vous guider et faire que vous puissiez reproduire les gestes de premier.
0: Même si vous n'y connaissez rien.
8: En fait, c'est une application d'action de secours. On vous explique pas, c'est pas une application de formation, on vous explique pas pendant 10 minutes comment faire. On vous montre comment effectuer le geste. Le geste est salvateur. Et donc, vous tombez directement en moins d'une minute, une minute trente, vous avez le geste qui est effectué.
1: Et ça permet d'attendre les secours en toute sécurité.
8: Exactement.
1: Et d'essayer de faire le minimum, en tout cas.
9: C'est le minimum. L'idée était là, en fait, c'était trop souvent, on s'aperçoit que les gens, sur une situation d'urgence, ils ont peur, ils savent pas faire. Et du coup, le temps de délai d'intervention des sapeurs-pompiers qui à peu près 13 minutes en France, et ben il se passe rien. Donc l'idée, c'est vraiment de remettre le témoin au centre de l'action de secours et sauver des vies grâce à ça.
0: Mais là, par exemple, votre petite pancarte avec ce QR code qui peut s'ouvrir, on peut imaginer trouver cette pancarte dans la rue.
8: Alors c'est l'idée. L'idée pour nous, c'est de le démocratiser au maximum pour que ce soit dans toutes les collectivités, dans les établissements en santé publique, au sein des sociétés aussi qui ont peut-être des grands entrepôts.
0: Ouais, peut-être sur des vitrines de magasins.
8: Partout. L'intérêt pour nous, c'est vraiment que le système soit connu le plus possible.
1: Oui, ça vient tout juste de sortir.
8: Alors, ça vient tout juste de sortir. C'est commercialisé depuis novembre 2025, donc c'est vraiment tout neuf. Et notre intérêt à nous, de passer chez vous notamment pour se faire connaître et essayer de que tout le monde puisse l'avoir.
10: Et pour l'instant, on la trouve dans quels établissements?
8: Alors pour l'instant, vous avez une dizaine d'hôtels qui sont partenaires à Bordeaux.
0: Ouais.
8: Vous avez des campings, notamment la fédération des campings de Charente-Maritime qui a initié le projet. Donc ils ont offert une plaque par camping. Déjà, ils sont dans 250 campings.
0: Très bien.
8: Et
9: la commune de Mirambeau aussi, dans cette application de secours. Et là, on est en négociation justement avec la fédération nationale de l'hôtellerie de plein air pour pouvoir la distribuer dans les campings.
8: Dans les 400 campings.
9: gens puissent intervenir s'il se passe quelque chose dans leur établissement.
0: Quelle belle idée.
1: Eh bien voilà, donc si vous êtes intéressé, voilà, je vous invite vraiment à découvrir. C'est tout nouveau, ça vient de sortir. Ça peut sauver des vies.
0: Donc ça va
1: sauver des vies.
0: Ça s'appelle comment?
8: AIDMA. C'est l'acronyme de Aide Mobile Application.
0: Ah, je croyais que c'était l'acronyme du film. Aide-ma.
8: Ça aurait pu, mais non.
1: Voilà, Aide-ma, AIDMA. Merci beaucoup, messieurs.
0: Merci. Vous êtes pompiers tous les deux, c'est ça?
8: Oui, on est pompiers professionnels tous les deux.
0: Est-ce qu'on vous voit tout nu dans des calendriers ou pas?
8: Non, nous, non. Non, c'est pas prévu. Il y a des collègues qui feraient ça peut-être mieux que nous, mais non.
0: Eh bien, pensez-y. Eh bien, merci beaucoup en tout cas, c'est une superbe idée.
8: Merci à vous. Merci beaucoup.
0: Bah voilà, mes amis, c'est fini.
1: Oh non, là-bas.
0: La barbichette, on a été très heureux de passer ces deux jours tout près de vous, là, grâce à nos amis de ici, La Rochelle.
1: Toujours bien reçu.
0: Toujours bien reçu. Hier, on était à Foura, il y avait un monde incroyable. Et aujourd'hui, on était dans les locaux de ici, La Rochelle. Merci infiniment pour votre accueil ici, La Rochelle. Moi, je vais rester ici le week-end prochain, mes amis.
1: Ah, d'accord.
0: Vous dégagez.
1: Oui, hop, hop, hop, hop,
0: vous retournez à la maison de la radio. Moi, je reste dans le coin parce qu'on continue évidemment les tournages de votre émission culte de l'été, Fort Boyard, bien évidemment.
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0: Allez, passez une belle semaine ici et pas ailleurs. Il est tout pile 13h dans un instant.
1: Ségolène Aluni.
0: Version cinéma avec Ségolène Aluni. À samedi prochain.
6: Bonjour à tous, je suis ravie de vous retrouver dans quelques instants en compagnie de Laure Calamy, l'actrice qui vient nous révéler les secrets de tournage du film C'est quoi l'amour? Mais d'abord, l'actualité de ce dimanche.
7: Bonjour Ségolène, bonjour à tous. Un drame familial en Meurthe-et-Moselle à Blénaud-les-Ponts-à-Mousson. Cette nuit, un père de famille de 37 ans est soupçonné d'avoir tiré sur ses deux fils avant de se suicider. L'un des enfants est décédé, l'autre est entre la vie et la mort, Thomas Bonnet.
11: Dans la rue du Saule où le drame a eu lieu, les habitants rencontrés n'ont rien vu, rien entendu. Les pompiers et la police étaient pourtant bien là cette nuit, vers 2h30. Selon le parquet de Nancy, les faits ont eu lieu dans un contexte de séparation au sein de la famille. C'est bien le père, âgé de 37 ans, qui a ouvert le feu sur ses deux fils avant de mettre fin à ses jours. Le plus jeune des enfants, âgé de 7 ans, a été mortellement touché. Les secours n'ont rien pu faire pour lui. L'aîné, un adolescent de 17 ans, se trouve quant à lui dans un état grave. Il est actuellement

0: L'évacuation des passagers du MV Ondus se poursuit aux îles Canaries. Les 150 passagers de ce navire de croisière, touchés par un foyer d'antivirus, débarquent par petits groupes au port de Granadilla avant de rejoindre l'aéroport de Tenerife pour être rapatriés dans leur pays d'origine. À bord de ce bateau, il y avait 5 Français qui devraient atterrir dans la journée, mais Anne Le Gall, ils ne vont pas tout de suite regagner leur domicile.
1: Ces 5 Français sont en bonne santé, mais ils sont considérés par l'OMS comme des cas contacts à haut risque. Selon le protocole établi par le ministère de la Santé et celui des Affaires étrangères, ces 5 passagers français seront donc placés en quarantaine à l'hôpital durant 72 heures dès leur arrivée en France. Ils bénéficieront d'un bilan médical complet et de tests avant de pouvoir regagner leur domicile. Puis, le suivi sanitaire se poursuivra durant encore 6 semaines dans leur région respective avec des consignes d'isolement. Ces 42 jours correspondent à la durée maximale d'incubation de l'antivirus. Si l'un des passagers déclare des symptômes durant cette période, il sera alors pris en charge dans un établissement de santé spécialisé pour les risques épidémiques et biologiques pour y être soigné. Mais rappelons qu'à ce stade, aucun cas confirmé n'a été rapporté sur le territoire français, ni parmi les touristes du bateau, ni parmi les passagers d'avions qui auraient pu se trouver sur le même vol que d'anciens croisiéristes.
0: Une réunion d'urgence est prévue à Matignon cet après-midi avec le Premier ministre Sébastien Lecornu pour faire un point de situation. Après les incidents lors du match entre le FC Mans et Bastia lors de la 34e journée de Ligue 2, la commission de discipline de la Ligue de football professionnel annonce l'ouverture d'une instruction. Hier soir, le chaos a pris le dessus sur la pelouse. Le Mans jouait sa montée en Ligue 1 et Bastia sa survie pour ne pas être relégué. Et alors que les Manceaux menaient 2-0, des supporters ont lancé des fumigènes. Résultat, le match a été arrêté et n'a jamais repris. Mais ça n'a pas empêché les supporters de fêter la montée, Max Martin.
2: Une fin de match chaotique, une rencontre arrêtée avant le coup de sifflet final. Mais la vingtaine de supporters qui a fait le déplacement en Corse pour assister à cette dernière journée s'en fiche.
3: On est en Ligue 1.
2: Bastien, écharpe sang et or sur les épaules, supporte le Mans depuis toujours.
4: Bah on est heureux comme jamais, c'est incroyable, ça fait 16 ans qu'on attend. Franchement, on a tous les larmes aux yeux et quand la fin est arrivée, on était juste émus. Je crois qu'on réalise même pas en fait ce qui nous attend l'année prochaine, c'est trop beau de retrouver ça quoi. Promu et en Ligue 1 la même année, bordel.
2: Et ce n'est pas l'avant-centre du Mans FC William Arouz qui va dire le contraire.
5: Moi je suis heureux, j'ai l'impression d'être dans un rêve. Il y a quelques temps j'étais en N3 et maintenant je sais pas quoi dire. N3 il y a moins d'un an, Ligue 1 dans pas longtemps. Je sais pas, j'espère que je rends heureux tout le monde, les supporters, ma famille, mes amis, et j'espère qu'il se passera de belles choses pour la suite.
2: Une soirée historique pour le Mans FC qui se termine par une très belle image. Les joueurs viennent serrer la main au Manceau, confinés dans le parquage visiteur à cause des débordements des supporters corses.
0: La Ligue de football professionnel indique donc que la commission de discipline statuera sur le dossier mercredi. Si la LFP valide le résultat, Le Mans jouera en Ligue 1 la saison prochaine et Bastia sera relégué en National. Et puis ce soir, grand multiplex pour l'avant-dernière journée de Ligue 1. Pas moins de 8 matchs au programme à partir de 21h, entre autres PSG-Brest, Monaco-Lille ou encore Le Havre-Marseille. Même si certains clubs comme Nantes et Metz connaissent déjà leur destin, l'an prochain, ils joueront en Ligue 2.
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0: 13h05, le MAC de Ma France, tous les dimanches, s'intéresse au cinéma. Ça tourne avec Ségolène Aluni.
8: Bonjour à tous et bienvenue dans votre émission Cinéma. Ça tourne aujourd'hui avec l'équipe d'un film magnifique sur l'amour, sur la famille. C'est quoi l'amour? C'est le titre. Comédie géniale actuellement au cinéma avec entre autres Laure Calamy qui est notre invitée. Bonjour Laure.
9: Bonjour.
8: Ça va bien?
9: Ça va bien, très
8: comme
9: bien.
8: Toujours, vous avez toujours le sourire, c'est merveilleux. À vos côtés, le réalisateur Fabien Gorgeard ainsi que notre métier de l'ombre du jour, Émilie Wable, assistante de maquillage. Pourquoi elle rit?
9: Non, bonjour. C'est la tête qu'elle fait parce qu'elle. C'est normal, ça fait flipper.
8: Bah oui, vous êtes entre de bonnes mains. Tout va bien se passer. Bonjour à tous les deux, Émilie, Fabien.
9: Merci.
8: Et bravo pour ce film magnifique, une comédie subtile sur l'amour sous toutes ses formes, où Laure Calamy vous incarnez Marguerite. Est-ce que vous pouvez nous pitcher l'histoire vraiment en deux phrases et on lance la bande-annonce?
9: En deux phrases?
8: Ouais.
9: Ok, Marguerite. Et son ex Fred, incarné par Vincent McCain, qui doit lui, on a divorcé comme plein de gens dans la vie, c'est mal barré, hein, c'est déjà plus de phrases. Et en fait, il vient me voir pour divorcer à l'église. Et là, d'un coup, il faut faire un procès en nullité de mariage.
8: Enfin, ouais.
9: Je l'ai même pas bien dit. Et donc là, évidemment, c'est beaucoup plus complexe qu'il n'y paraît.

0: Il va falloir qu'ils prouvent qu'à l'époque de leur mariage, il n'y avait pas d'amour entre eux.
1: Et ça,
0: donc
1: c'est
0: là, évidemment, ébranlement, trouble, chamboulement.
2: Et là,
0: chamboulement, onde de choc sur tout le monde.
1: Voilà. Et là, bande annonce.
3: Toi et moi, on s'est mariés à l'église et je ne peux pas m'y remarier, tout simplement parce qu'on ne peut pas se marier deux fois à l'église.
0: Tu vas te marier ?
3: Bah oui.
1: Bon, et du coup, il y a aussi Chloé, la compagne de Fred.
2: Je dois signer quoi ?
3: C'est un peu plus compliqué qu'une signature, mais enfin, c'est pas la mer à boire. Hein.
4: Est-ce avec lui que vous avez perdu votre virginité ?
0: Il a pas arrêté de sous-entendre que j'étais une énorme pute, parce que toi, t'as dit que j'avais couché avec tout le monde, à tout va.
3: Non, non, attends.
0: Qu'est-ce que tu fous avec une ultra-cato, toi ?
3: Je l'améliore, toi.
5: C'est au Vatican que le dossier sera traité. Plutôt sympa comme châtiment. Un petit voyage à Rome.
2: Extrait du film « C'est quoi l'amour ?» Comédie géniale, au cinéma, Lorca Lamy. En réfléchissant à ce tournage, quelle est la première image qui vous revient en repensant au décor ?
0: Oh, waouh ! Bah, moi, c'est horrible, c'est cette anecdote.
2: Allez-y, on y va direct sur l'anecdote.
0: Rome. Non, mais à Rome, quand on était à Rome, à un moment donné, donc il y a cette scène que j'adore où on est, petit clin d'œil, un Nanni Moretti, où on est, donc Vincent et moi, on est sur un scooter. Et pendant le tournage.
2: Oh là.
0: Qui était de nuit. À un moment donné, on passe, et c'est sur les hauteurs de Rome, on passe près d'une immense, une grande fontaine, plus grande que celle que la fontaine de Trévise. Et en passant devant, je me mets à faire Marcello, comme ça, pour en souvenir de ce film que j'adore. Et puis avec Vincent, on se dit, putain, mais ce serait trop génial qu'on aille dans la fontaine, nanana. Donc là, on commence à prendre la tête à Fabien en lui disant, s'il te plaît, ce serait génial, on essaie une prise et tout. Il fait, bon, d'accord, à la fin, on essaiera, parce que comme on n'avait rien évidemment pour nous sécher après, c'était une prise one shot quoi.
2: Ah
0: donc
2: oui.
0: Ok, donc à la fin, à 4h du mat, donc on fait ok, on y va, donc on se met à faire un truc avec Vincent, bon, qui n'était pas d'ailleurs inoubliable, hein. On s'est fait plaisir, mais voilà. Et le lendemain, je sais plus qui arrive, qui est, mais putain, qu'est-ce que vous avez foutu ? Il y a des caméras de surveillance, apparemment vous avez été dans une fontaine, on n'avait pas l'autorisation, il y a une amende de 10 000 euros et tout ça.
2: Mais
0: donc
2: non.
0: Là, tout le monde en panique, quoi ? Et bon, et en fait, bon, heureusement, non, il n'y a pas eu d'amende. Je pense que c'était un peu pour nous faire flipper. Non, non. Mais voilà. Et donc,
6: il y a eu une amende, mais ils ont fait sauter l'amende. Ils ont réussi à faire sauter l'amende.
0: Ouais, ouais.
2: Ah oui, bah, sinon,
6: non,
2: c'était 10 000 euros.
6: La prod italienne, pour faire sauter cette amende.
2: Oh, là là. Oui, et ouais, vous ne l'avez même pas gardé au partage.
6: Non, on n'avait pas le droit de l'utiliser.
0: On n'avait pas le droit de l'utiliser.
6: Ah, d'accord.
0: Bah non, pas d'autorisation.
2: Ça, c'était une belle idée, Laure.
0: Culpa, culpa.
6: Voilà. Mais c'était beau, c'était drôle.
0: Mais j'ai adoré le faire en même temps.
2: Mais c'est génial. Mais oui, parce qu'il y a vraiment aussi ce souvenir des films italiens quand on regarde C'est quoi l'amour.
0: Évidemment.
2: Vous avez tourné une grande partie du film à Rome. Et c'était plus compliqué que vous ne l'imaginiez, Fabien Gorgiard, parce que les équipes de tournage italiennes n'ont pas le même fonctionnement qu'en France.
6: Ah bah oui, on a mis pas mal de temps à s'accorder, à se comprendre, à savoir comment, qui fonctionnait comment. Enfin voilà, leur poste, ils peuvent mettre trois personnes pour un truc que nous, on fait à une personne, par exemple.
2: Oui.
6: Ce qui rend les coûts, en plus de production, plus chers. Donc les discussions, elles étaient sans fin entre les producteurs français et les producteurs italiens pour trouver le juste équilibre là-dedans. Et puis leur rapport aux autorisations, justement, c'est pas le même. Pour tourner dans une rue, nous il faut juste une autorisation, là-bas en plus il faut payer. Enfin voilà, il y avait toujours des choses où moi j'étais toujours un peu sur un rapport à la frustration.
2: Ah oui, d'accord.
6: Et comme je voulais que les personnages, eux, soient même frustrés de Rome dans le film, voilà, je me suis fait un peu avoir à mon propre jeu, quoi.
2: Propre voilà. Jeu. Et tout ça en italien. Vous parlez italien, Laure Calami ?
0: Du tout.
2: Certo che no. Alors, parmi les autres éléments marquants de ce tournage, il y a les scènes de mariage. Il y en a deux dans le film, dont une qui se déroule au début des années 2000. Et la particularité, c'est que vous avez organisé ces séquences comme si vous filmiez un vrai mariage. C'est ça ?
6: C'est ça, absolument.
2: Oh, c'est génial.
6: Dans les deux n'ont pas été filmés de la même manière, puisque dans qui est le flashback, on va dire, qu'elle regarde sur l'écran de l'ordinateur, là, pour moi, c'était vraiment extrêmement amusant à faire. Parce que je tenais une des deux caméras, il y avait deux caméras de l'époque, en plus on a pris des petites caméras vidéo.
2: Ouais, vous avez tourné avec du matériel des années 2000.
6: On a vraiment tourné avec ce matériel-là, et moi je jouais le rôle du frère dans le mariage, qui filme tout le monde, qui interroge tout le monde, etc. Donc j'étais vraiment actif, j'étais dans mon film, enfin, ça m'a amusé beaucoup. Après ma voix on l'a changée, on a mis celle du comédien qui joue vraiment le frère. Mais j'ai adoré faire ça, et puis c'est vrai que dans les deux mariages, l'idée pour moi, c'est, je suis un enfant quand on fait un film aussi. Enfin, on a envie de croire à ce qu'on est en train de faire. Donc, il fallait que je croie à des mariages. Donc, on a mis des personnes dans les deux mariages qui sont des personnes qui ont traversé ma vie depuis toujours. Il y a mes parents, c'est mon père qui amène Laure, C'est mon père qui amène Laure à l'église.
2: Et sur le tournage, il y avait aussi Emily Wable. Emily Wable, c'est qui ? C'est notre métier de l'ombre du jour. Vous êtes assistante maquillage. Juste un mot, Laure Calami. Vous vous êtes fréquentée avec Emily sur le tournage ?
0: Oui, on s'est un peu croisés, bien sûr.
7: Bien sûr, on est était en loge ensemble, c'était donc Alice qui s'occupait, Alice Robert,
2: la chef maquilleuse
7: qui s'occupe de Laure. Une assistante d'une chef, c'est quelqu'un qui va épauler la chef dans sa... Alors, chaque chef a sa manière de travailler et de voir l'assistana aussi. Et donc, sur le plateau, on s'occupe des raccords, on s'occupe des comédiens on s'occupe tous les jours, tout simplement.
2: Voilà, mais ça commence à quelle heure le matin? Vous commencez très tôt en loge?
7: Oui, on est parmi les premiers à arriver en loge avec les comédiens, la régie également, etc. Et tous ces autres petits métiers de l'ombre aussi, qui sont tout aussi importants. Et donc, on s'occupe effectivement de la préparation des comédiens pour que quand le PAT
0: prêt à tourner.
7: Voilà.
0: Et après, tout au long de la journée, toi et Alice, vous venez nous raccorder, ce qu'on appelle. C'est-à-dire, par exemple, pour les gens qui ont de la rejachée, comme moi.
2: Vous devenez rejachée facilement des joues, c'est ça?
0: Et puis si, par exemple, à Rome, il pouvait y avoir des moments, il fait chaud, d'un coup, on brille trop, ou que d'un coup, il faut raccorder quand même régulièrement, avoir une unité de
7: temps. Un vrai lien aussi qui se crée avec, comme toi avec Alice ou quoi que ce soit. Il y a un vrai lien qui se crée avec la maquilleuse qui s'occupe du comédien de la
2: comédienne. C'est très intime. Vous êtes en contact avec la peau.
7: Parce qu'on touche la peau, donc c'est quelque chose qui est très intime. Donc on rentre dans une intimité avec le comédien ou la comédienne et il y a un lien de confiance tout au long du tournage.
2: Vous aimez, vous, ces moments au HMC, ce qu'on appelle le HMC, maquillage-coiffure?
0: Parce que d'abord, c'est un peu le sas pour
2: entrer dans le personnage.
0: Pour entrer dans l'histoire, je dirais, plus que le. Enfin, bien sûr que ça dessine quelque chose du personnage, bien entendu. Et ça d'ailleurs, c'est quelque chose, je le redis, je comprends pas pourquoi au César, il n'y a pas... On est plusieurs à le dire, pourquoi il n'y a pas un truc pour maquillage et coiffure? Parce que c'est quand même la chose qu'on voit qui est primordiale et qui fait toute la différence, qui nous soutient. Ce soit... Il y a des choses où c'est plus spectaculaire. Là, on est dans quelque chose de personnage dans leur quotidien. Par exemple,
2: sur ce film, c'est assez léger, le maquillage que vous portez, Laure Calamy, ou pas?
0: Mais
2: on s'en rend pas compte.
0: En fait, on s'en rend pas compte parce que même un truc dit naturel, en fait, c'est subtil à faire. Mmh. Et puis c'est en fonction de la lumière, quelle lumière il y a. Est-ce qu'on est en extérieur? Est-ce qu'on est en nuit? Est-ce que etc. Et puis parfois, selon ce que traverse le personnage, si on vient de courir, machin, je sais pas quoi, on rajoute au contraire un peu d'humidité.
7: Mais bien sûr.
0: Enfin, vous voyez, il y a des tas de choses en fait à faire respirer pour faire vivre. Et tout ça compte. Mmh. Ou par exemple, si il y a une scène où on a chialé, et puis si on tourne 4 jours après, l'après cette scène, la maquilleuse, elle va faire, un très subtil rosé qui va faire, c'est après avoir pleuré. Enfin, vous voyez, c'est des choses comme ça, qui sont des petits riens, mais très importants et très subtils à faire et qui participent du jeu, quoi.
2: Donner une catégorie maquillage au César, voilà.
0: Maquillage et coiffure.
2: C'est le message de Laure Calamy. On se retrouve dans un instant pour la séquence souvenir sensoriel de tournage, mais d'abord votre musique avec Zaz sur votre radio ici.

0: Je veux Zaz sur votre radio ici.
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0: Avec nous dans sa tourne, Laure Calamy à l'affiche du film C'est quoi l'amour de Fabien Gorgeard. Notre invité également en compagnie de l'assistante de maquillage Émilie Wable. Et c'est parti donc pour la séquence de vos souvenirs sensoriels de tournage. Laure Calamy, en repensant au lieu de ce tournage, quelle odeur vous reviendrez?
2: Attends, tu veux pas répondre, Fabien? Si c'est... attends,
0: je vous laisse réfléchir. Fabien, vous avez une odeur particulière qui vous revient?
3: Bah oui, c'est l'odeur de l'encens dans les églises. Voilà, parce que j'en ai en plus visité pas mal, même pour les repérages.
0: Et oui.
3: Et il y en a quand même quelques-unes dans le film. Et c'est vrai que c'est une odeur que j'aime assez, en fait.
0: Vous en avez tourné, c'est vrai, pas mal de ces scènes dans l'église. Comment ça se passe d'ailleurs? Est-ce que le corps ecclésiastique donne facilement des autorisations de tournage?
3: Là, à Rouen, on a été très bien accueillis, en fait, par le corps ecclésiastique, comme vous dites, et ils J'étais assez content. Je pense que, en fait, ce que le film raconte, que c'est pas du tout un film à charge, en plus, ils étaient assez contents que quelqu'un s'intéresse à la question. Donc, on a vraiment eu les portes des églises assez bien ouvertes.
0: Laure, vous avez l'odeur qui est revenue ou pas?
2: Bon, en fait, je sais pas quoi répondre d'autre que l'odeur de la pizza de romaine.
0: Ah ouais, mais génial,
3: bah,
0: ça
3: super.
2: Bah écoutez,
3: moi j'ai failli dire ça.
2: Ah bah voilà.
0: Vous en avez mangé beaucoup sur ce tournage?
2: J'en ai mangé.
3: En fait, on mange que ça là-bas, j'ai l'impression.
2: Des bonnes pâtes aussi.
0: Elles sont bonnes, du coup.
2: Bah oui, il y en a des délicieuses. Il y a aussi de la bouffe de merde, hein. Je veux dire, comme partout. Non, mais je veux dire, c'est voilà, faut pas non plus, pardon.
3: Mais non, mais faire de vrai, l'angélisme
2: nous,
3: sur la
2: bouffe italienne. Il y a des steaks frites dégueulasses en France et il y a des trucs, enfin voilà, il y a la même, même grand écart. On va passer à une autre chose.
0: Complètement. Nous allons passer à autre chose. Fabien Gorgeard, quels sons retenez-vous de ce tournage?
3: Bah ouais, il y en a un parce qu'il y a eu plein de jolis signes comme ça pour moi sur ce film, pour la manière dont le film s'est fait, plein de jolis, voilà, des synchronicités. Il y en a une belle, c'est justement, je vais reparler d'une église, mais quand j'ai visité l'église Jeanne d'Arc à Rouen, celle où on voit le mariage justement, flashback, quand je suis rentré dans c'est la ville où je suis né, je n'étais jamais allé à Rouen autre que le jour de ma naissance parce que mes parents sont partis un mois après, ils se sont mariés là-bas, mais voilà, donc cette ville a toujours été inscrite dans ma carte d'identité. Je rentre dans cette église Jeanne d'Arc où mes parents sont mariés et là, il y a un orchestre d'enfants qui joue la musique d'E.T., vraiment de John Williams.
2: Ouais. C'est dingue.
3: J'ai les larmes aux yeux parce que c'est le film qui m'a donné envie de faire du cinéma, qui a été un choc pour moi, dans la ville où je suis né. Il y avait plein de, de synchronicité assez dingue. En plus, ils jouaient bien, c'était un orchestre, ils avaient un sacré niveau, quoi. Donc j'ai les poils qui sont montés jusqu'au ciel.
0: Émilie Wable, quel accessoire de ce tournage retenez-vous?
4: Pour le maquillage, les choses basiques, c'est les pinceaux, le mascara coloré, mais aussi, moi je pense que, parce que c'était en été aussi, il faisait beau, beaucoup. Donc les petits ventilateurs et les ventilos aussi, c'est les choses, les petits accessoires.
0: Ah oui, vous utilisez en régie.
4: Ouais, mais même, on en donne aux comédiens, aux comédiennes aussi, parce que c'est, voilà, quand il fait chaud, on a des petites suées aussi pour le maquillage. Donc, on donne éventail ou petits ventilateurs électriques pour rafraîchir un petit peu, parce que des fois, ça monte en émotion, ça monte aussi en chaleur quand il fait beau et très chaud.
0: Laure Calamy, alors c'est quoi l'amour?
2: Ah,
0: c'est la question à 1000 euros.
2: Moi, j'aime bien répondre un trampoline.
0: Un trampoline?
2: Bah ouais, ça vous fait sauter quand même très très haut. Enfin, d'un coup, ça vous fait prendre de la hauteur quand c'est heureux. Et puis, quand on retire le trampoline, ça vous écrase la gueule. Vous écrasez comme une merde.
3: C'est un trampoline qu'on retire.
2: Possiblement très destructeur.
0: Possiblement.
2: Ça dépend. Non, il y en a qui arrivent à avoir le trampoline
0: qui rebondit à vitam aeternam.
2: Qui a des bons ressorts.
0: Fabien Gorgeard, avec quoi avez-vous envie que le public reparte après avoir vu votre film?
3: J'espère avec le sourire surtout. C'est un truc qui a été beaucoup dit. J'ai fait 75 avant-premières. Les gens me disent que ça fait du bien. Et je suis assez content quand on me dit ça. Voilà.
0: Et c'est assez vrai, c'est un film qui fait du bien. Oui.
2: Ah ouais, quelque chose. Mais non, mais c'est vrai. Finalement, je trouve que les films qui d'un coup, je trouve que ça fait circuler les possibilités d'amour en nous. Enfin, il y a un truc où on a envie d'aimer en sortant. Non, mais ça paraît bête à dire, mais on a envie de d'embrasser les gens.
0: Oui, c'est vrai, et vous le
2: c'est
0: faites.
2: C'est un peu de la MDMA, ce film. Non, pardon.
0: Et bien voilà, ces paroles n'engagent que vous, Laure Calamy.
2: C'est horrible ce que je viens de dire.
0: C'est quoi l'amour?
3: Non, très bien.
0: Film lauréat du Grand Prix au Festival de l'Alpe d'Huez, une délicieuse comédie qui explore la complexité des couples séparés, des familles recomposées avec une infinie délicatesse. C'est donc au cinéma avec Vincent McCain, Mélanie Thierry, Céleste Brunkel, Yes Salem, Grégoire Le Prince Ringuet, Jean-Marc Barr et vous, Laure Calamy. Merci, Laure, d'avoir été avec nous.
2: Mais merci à vous. Hein. Et vous allez voir tous les comédiens sont et comédiennes sont exceptionnelles. Excellent.
0: Très bien dirigé par Fabien Gorgeard. Merci infiniment d'avoir été avec nous et bravo pour ce troisième film que vous réalisez encore une fois avec talent. Merci Émilie Wable de nous avoir présenté votre métier d'assistante maquillage.
4: Merci beaucoup.
0: Ça tourne, c'est tous les dimanches sur votre radio ici et toutes les émissions sont à retrouver en replay sur ici.fr.
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11: 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Aujourd'hui, cette émission est assurée par les Républicains.
14: Bonjour Touam Sadi.
15: Bonjour.
14: Vous êtes le président des Jeunes Républicains. D'ailleurs, pourquoi s'engager finalement chez les Républicains aujourd'hui en 2026 ?
15: Pour moi, le motif premier qu'aurait un militant de s'engager chez nous, c'est parce qu'il est de droite, tout simplement. Et qu'aujourd'hui, sur la sphère politique, il n'y a aucun autre parti qui peut à la fois revendiquer la volonté de libérer l'économie et le travail, et en même temps rester ferme et droit sur le régalien, sans aucun tabou, sur aucun sujet. La droite, c'est ça. C'est le parti qui dit que l'immigration n'est plus une chance et qu'il faut assumer l'assimilation. Et c'est aussi le parti qui dit qu'il faut libérer l'économie, assurer aux Français plus de revenus par le travail, par le mérite. Pour moi, ni les macronistes, ni le Rassemblement national ne peuvent porter ces deux sujets.
14: Et vous êtes engagé depuis combien de temps ?
15: Je me suis engagé chez les Républicains en 2019, à l'occasion de la première campagne de François-Xavier Bellamy. Je voulais un cap, une idée claire. Pour moi, je le trouvais nulle part ailleurs que chez les Républicains.
14: Justement, Bruno Retailleau a été désigné le 18 avril dernier comme le candidat officiel du parti pour la présidentielle de 2027. Comment est-ce que vous sentez que le parti se structure ? Qu'est-ce que vous observez, vous, avec vos yeux de jeune ?
15: Tout d'abord, j'ai vu que le parti, et notamment c'est la première fois à droite depuis des années, s'est remis tout simplement à réfléchir, à proposer des idées. Maintenant, vous avez toutes les deux semaines notre candidat Bruno Retailleau avec son équipe, ses équipes, qui vont dévoiler des nouvelles idées. La principale transformation du parti, c'est qu'on s'est remis à réfléchir tout simplement. C'est-à-dire que toutes les deux semaines, vous avez des nouvelles idées sur différentes thématiques qui sont très importantes et qui sont dévoilées sur l'énergie, sur le logement et sur l'industrie. Pour moi, ça, c'est la chose la plus importante parce qu'il va falloir arriver en 2027 avec un projet pour les Français et pas seulement un projet sur une ou deux thématiques comme pourraient le faire d'autres partis politiques, mais un projet global, ambitieux, sans aucun tabou sur toutes les thématiques. En interne, vous avez déjà 50 groupes de travail sur toutes les thématiques qui vont concerner l'élection présidentielle. Il n'y a aucun autre parti qui, aujourd'hui, n'a à ce point avancé sur l'aspect programmatique pour 2027.
14: Et alors vous, au niveau des jeunes, puisque vous êtes le président des Jeunes Républicains, comment est-ce que vous vous organisez ?
15: Tout d'abord, on veille à ce que notre mouvement soit présent dans tous les départements. Et mon rôle, en tant que président des Jeunes Républicains, c'est de m'assurer qu'on est un responsable par département, que ce soit en métropole ou en outre-mer d'ailleurs. On a récemment nommé des responsables à La Réunion, à Mayotte, on nommera prochainement à la Nouvelle-Calédonie. Pour nous, ça c'est très important. Ensuite, c'est de nous assurer que ces militants-là, ils aient du matériel militant, de quoi tracter, de quoi coller, et ensuite qu'ils puissent avoir des sections animées, vivantes, qu'ils puissent se faire des potes, parce que la campagne présidentielle, c'est ça, c'est une aventure de copains. On s'y fait des relations à vie. Et moi, mon rôle, c'est de faire en sorte que le militant, chez les Républicains, chez les Jeunes Républicains, il puisse profiter de magnifiques moments de convivialité. Aujourd'hui, d'ailleurs, le mouvement des Jeunes Républicains est l'un des plus importants mouvements de jeunesse de France. On a fini l'année 2025 à plus de 10 000 adhérents.
14: Bruno Retailleau est un candidat très sérieux. Comment est-ce qu'il compte parler à la jeunesse ? Comment est-ce que vous, vous expliquez que c'est le candidat de l'avenir, celui de la jeunesse ?
15: De quoi on a envie, nous les jeunes ? On a envie que lorsqu'on finit nos études, on puisse avoir les conditions de bien travailler, d'accéder à la propriété, de fonder une famille, parce que c'est un enjeu important. On a envie que l'État ne soit plus un frein, un poids pour nous, mais qu'au contraire, il puisse nous libérer, nous donner les opportunités de réussir et d'avancer dans la vie. Et pour moi, c'est ça. C'est dire à la jeunesse, on va vous donner les moyens de réussir, on va vous libérer, on va vous offrir une France meilleure que celle que vous avez trouvée. Et pour moi aussi, ce qui est important, et pour nous les jeunes, ce qui est important, c'est la natalité. Bruno Retailleau propose un revenu pour toutes les familles qui travaillent, automatique, sans dossier. Et ça, c'est quelque chose qui va changer parce que ça va tout simplement nous donner les conditions de fonder une famille. C'est important pour nous et en même temps pour le pays. Et vous avez aujourd'hui un autre problème gigantesque qui est véritablement, je pense, l'un des plus ignorés aujourd'hui dans notre siècle et dans notre pays, c'est celui de l'école. L'école aujourd'hui, notamment, on le dit, elle n'a plus rien de républicaine. Le prochain président de la République devra tout transformer. Il devra vraiment retourner la table et c'est ce que propose notamment Bruno Retailleau quand il veut la fin du collège unique. Ce n'est pas de l'idéologie. C'est simplement dire qu'en fait, on est tous différents et qu'à un moment donné, il faut une école qui ressemble à ses élèves, nous tirer vers le haut. Aujourd'hui, l'école ne nous tire plus vers le haut, il faut tout basculer. Et c'est pour ça que Bruno Retailleau, notamment, est celui qu'il nous faut pour retrouver une véritable école républicaine.
14: Quand on parle justement de cette génération, des années 2000, on pense évidemment à TikTok, à Instagram, à ces fameux formats verticaux et qui nous empêchent parfois de voir le fond des choses. On entend souvent, par exemple, que Bardella ou Marine Le Pen seraient des candidats de droite. Qu'est-ce que vous avez à répondre à ça?
15: Pour moi, déjà, le RN, ce n'est pas la droite. Tout simplement parce que la droite, ça a une valeur cardinale, c'est la liberté. Aujourd'hui, on ne sait pas ce que pense le RN sur la liberté. On ne sait pas ce que pense le RN sur la ligne économique. Que propose-t-il au fond? Moi, je le dis, notamment, les TikTok ne doivent pas servir d'argument politique. Aujourd'hui, qui peut nous parler du programme de Jordan Bardella? Donc moi, je le dis aux jeunes, si vous êtes de droite, l'enjeu pour vous, c'est d'avoir un candidat qui défend vos idées, pas d'avoir un candidat qui vous séduit à travers les réseaux sociaux.
11: C'était Expression Directe avec les Républicains.
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0: Chanson écrite en l'honneur de Martin Luther King. Dans les cœurs, la chanteuse des Pretenders, Chrissy Hynde. C'était le groupe U2 avec Pride in the Name of Love. C'est Sophie Nolvaux avec vous. Je suis très heureuse de vous retrouver. Je vous souhaite un excellent dimanche à l'écoute de votre radio locale ici. Vous êtes encore à table, en famille, entre amis, tout seul à la maison. Eh bien, je m'invite chez vous tout l'après-midi. Allons-y. Si vous m'offrez un café, on refait le monde tous ensemble avec dans les prochaines minutes Eddie Mitchell et une nouveauté de Louane qu'on accueille sans plus tarder. Voici Conduire.
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1: Au cœur de la Chalosse, à Gaujac, un jardin botanique accolé au château dont nous avons déjà fait la visite ici. Plus de 3000 espèces et variétés, c'est là que les plantes sont musiciennes. Notre guide, le créateur du plantarium, Jean Tauby.
2: Quand je suis arrivé en 1978 pour la première fois à Bayonne, quand je sors de la gare, je ressens exactement l'émotion de quelqu'un qui rentre chez lui après 3 siècles d'absence. Alors que dans mon pays de naissance, je me sentais pas chez moi, jamais. Et puis à un moment donné, l'idée de s'installer est venue. Quand on regarde la moyenne du climat sur 30 ans, eh bien à Gaujac, en Chalosse, on a le même climat moyen que le sud du Japon, notamment de la péninsule de Kyushu, que à 1200 mètres à Madagascar. Et donc en fait, tous ces climats sont équivalents. Pour faire un jardin botanique, eh bien en fait, c'est une moyenne climatique qui est super intéressante.
1: Et c'est Gaujac que vous choisissez, Jean. Par quoi commencez-vous? Qui installez-vous à Gaujac?
2: Pour faire simple, on va dire que les végétaux sont en voie de disparition. Entre 1900 et 1992, on a perdu 70% des plantes alimentaires. Donc, on s'est dit qu'il fallait des endroits pour conserver les végétaux. Et nous, avec mon épouse Frédéric, on s'est dit qu'on allait contribuer à cela. Printemps 86, on a commencé à planter. Et c'est comme ça que le jardin est né.
1: Et à quel moment passez-vous de la sauvegarde des plantes, ce que vous faites depuis que vous êtes installé, à la musique des plantes?
2: En fait, les plantes ne répondent pas forcément comme on a appris à l'école d'horticulture. C'est quand on les rempote, quand on les taille, quand on les greffe. Les résultats, les pourcentages de levée de semis, par exemple, ne sont pas toujours identiques et parfois avec des grands décalages. Donc, on voulait comprendre ces grands décalages-là. Ce qui nous a amené à étudier l'activité électrique de surface d'un végétal. Ce qui nous a amené à trouver des travaux déjà existants. Monsieur Bertholon. Bertholon a fait un premier traité sur l'activité électrique de surface en 1783. On s'est retrouvé en 2013 avec des boîtiers conçus par les Italiens au départ qui pouvaient capter l'activité électrique des végétaux, transcoder en son, ce qui nous a donné effectivement une mélodie sonore qui était liée à l'espèce de la plante, ça on a pu le démontrer, liée notamment à la manière dont la plante est cultivée. Si une plante est cultivée en bio, elle n'a pas la même activité électrique que si elle est cultivée en conventionnel. Tout ça, on a documenté. D'ailleurs, on a fait un livre sur le sujet qui s'appelle « Le chant secret des plantes » aux éditions Rustica. Mon première application, on a une musique donc qui est jolie. D'ailleurs, on a créé le premier label de musique des plantes, là, cette année. En toute simplicité, ce que l'on va dire, c'est que quand on est seul devant une plante, la plante va modifier son activité électrique pour choisir des sons qui vont correspondre à des acides aminés, qui vont correspondre aux chaînes protéiques dont la personne a besoin. Donc, on a aujourd'hui 2 cliniques en Suisse qui utilisent la méthode à des fins protocolaires. Et puis, ce qui nous a amené à créer une nouvelle méthode de culture qu'on appelle la biodiversification botanique de Gaujac. C'est-à-dire qu'on a, avec une équipe, on a créé un appareil pour informer l'eau, notamment avec différents procédés. Et aujourd'hui, vous avez 90 entreprises de culture, donc des agriculteurs, des maraîchers, des éleveurs, qui utilisent la musique des plantes pour soigner les élevages ou soigner les cultures, avec de très très bons résultats.
1: C'est étonnant, passionnant, c'est à Gaujac, au plantarium, une plante, un concert. Le site plantarium.eco, recommandé par Ici Gascogne.
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0: Out of Fight, c'était la chanteuse Pink sur votre radio locale ici. Bon dimanche avec nous, dans un court instant, on va remonter le temps, direction les années 80 avec Sandra et Maria Magdalena, mais aussi avec Michel Berger et celui qui chante. Bonne route si vous nous écoutez dans la voiture, très bel après-midi.
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1: Excellent après-midi, vous écoutez ici, il est 14h. Toute l'info en français dans le monde en 90 secondes avec Féline Leloir-Duo.
2: Quatre personnes retrouvées mortes dans le Val d'Oise à Villers-en-Artie. Un homme est soupçonné d'avoir tué par balle hier soir son ex-femme et ses deux enfants de 9 et 13 ans avant de se suicider. D'après le parquet de Pontoise, cet ancien policier municipal n'était pas connu pour des faits de violence conjugale. Violeurs, on te voit, soutien aux victimes de violences. Les slogans criés ce matin par un collectif féministe devant l'hôtel de Patrick Bruel à Lille-sur-la-Sorgue dans le Vaucluse. Une quinzaine de nouveaux témoignages accusent le chanteur de viol et d'agressions sexuelles. Patrick Bruel conteste tous les faits. En ce 10 mai, la France commémore l'abolition de l'esclavage. C'était il y a 1178 ans. Le Premier ministre Sébastien Lecornu va déposer cet après-midi une gerbe au jardin du Luxembourg. Mais à Vierzon, dans le Cher, la nouvelle municipalité d'extrême droite annule la cérémonie mise en place depuis une dizaine d'années pour des raisons d'économie. Il n'y aura pas de primaire avec toute la gauche. Déclaration de François Hollande ce midi dans l'émission Dimanche en politique. L'ancien président de la République envisage une primaire au sein du PS un peu élargie avec Raphaël Glucksmann et certains écologistes. Les cinq passagers français du MV Ondus ont décollé de Tenerife tout à l'heure. Ils doivent arriver en France dans la journée. Ce bateau de croisière néerlandais touché par un foyer d'antivirus est arrivé ce matin aux îles Canaries. Les 150 passagers sont en train d'être évacués pour être rapatriés chez eux. Une réunion d'urgence est prévue cet après-midi à Matignon avec le Premier ministre Sébastien Lecornu.
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0: dois-je encore préciser qu'il s'agit de la bande originale du 23e James Bond, Skyfall de Sam Mendes, un film avec Daniel Craig, qu'on s'est empressé de voir d'ailleurs lors de la sortie en 2012. C'était Adèle sur votre radio locale ici. C'est Sophie Nolveau au micro de votre dimanche. Dans la suite, je vous propose des infos près de chez vous, mais juste avant, ce sont les trois chansons françaises à la suite.
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0: tube marque en 1974 le début de cette belle collaboration entre Alain Souchon et Laurent Voulzy. On écoutait J'ai 10 ans sur votre radio locale ici. Dans une poignée de minutes, place au duo Philippe Bellé et Phil Collins. Mais tout de suite, voici quelques infos d'ici.
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0: Bienvenue sur votre radio locale ici. Si vous nous rejoignez à l'instant, c'était Daniel Balavoine avec Lipstick Polychrome. Aujourd'hui, on fête l'anniversaire d'Aya Nakamura. Bon anniversaire aussi à la chanteuse Zao, au mannequin Eva Evangelista ou encore au DJ Bob Sinclair. Et à vous, bien sûr, si vous êtes né un 10 mai. Et quoi que vous fêtiez ce week-end d'ailleurs, profitez bien. Bientôt 15h et votre rendez-vous avec toute l'info en France et dans le monde en 90 secondes. D'ici là, on retrouve la musique du groupe Queen, le nouveau single de Florent Pagny et Blondie. Excellent week-end avec nous.
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1: Vous écoutez votre radio ici, bel après-midi, il est 15h. Toute l'info en France et dans le monde en 90 secondes avec Féline Leloir-Duhaut.
2: Les 5 passagers français du MV Ondus sont attendus vers 17h à l'aéroport du Bourget. Ce matin, ce bateau de croisière touché par un foyer d'antivirus est arrivé aux îles Canaries. Les 150 passagers à son bord ont été évacués et doivent être rapatriés dans leur pays d'origine. À leur arrivée, les 5 Français seront placés en quarantaine pendant 72 heures pour évaluer leur état de santé. La ministre de la Santé, Stéphanie Ris, sera ce soir aux 20h de France 2 pour parler du protocole mis en place. Un drame familial en Meurthe-et-Moselle à Blénaud-les-Ponts. Pont-à-Mousson, cette nuit, un père de famille de 37 ans est soupçonné d'avoir tiré sur ses deux fils avant de se suicider. L'un des enfants est mort, l'autre est grièvement blessé. Dans le Calvados, une gendarme de 24 ans percutée vendredi par une moto lors d'un rodéo sauvage. Ses jours ne sont pas en danger, précise le procureur. Ce dimanche, 2 jeunes sur une moto ont été blessés. Ils sont hospitalisés. Un autre motard, lui, a pris la fuite. Dans la course à l'Elysée, certains prennent de l'avance. Édouard Philippe annonce déjà son premier meeting de campagne présidentielle. Ce sera le 5 juillet prochain à l'Adidas Arena de Paris. Et du football ce soir avec l'avant-dernière journée de Ligue 1, grand multiplex à 21h ce soir avec pas moins de 8 matchs, entre autres PSG-Brest, Monaco-Lille ou encore Le Havre-Marseille. Certains clubs comme Nantes et Metz, eux, connaissent déjà leur destin. L'an prochain, ils joueront malheureusement en Ligue 2.
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3: La matinée a été bien ensoleillée, mais en milieu d'après-midi, des cumulus se forment et peuvent provoquer des orages. En fin de journée, l'atmosphère redevient stable et les nuages se dissipent. Il fera aujourd'hui 20 à 23 degrés. Pour demain, un temps ensoleillé domine. Toutefois, des nuages se développent dans l'après-midi et donnent quelques petites averses. Pour les températures, en légère baisse, 19 à 22 degrés.
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0: Un titre écrit par Daryl Hall du duo Hall & Oates, c'était Paul Young avec Every Time You Go Away sur votre radio ici. On profite de notre dimanche tous ensemble, Sophie Nolvaux avec vous. Et si vous comptiez partir vous balader, eh bien emportez-nous avec vous, pourquoi pas, en téléchargeant l'appli ici sur votre smartphone. Ce serait dommage de rater les infos près de chez vous et vos trois chansons françaises à la suite.
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0: Il y aura Lily Cube, Benabar et Véronique Sanson.
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0: voyage en Italie, c'est le tube emblématique de ce trio musical Lily Cube en 96. À suivre sur votre radio locale ici, Johnny Clegg et Savuka, juste après des infos utiles et pratiques d'ici.
1: Une collecte de bouchons, du terrain pour jardiner et une braderie solidaire. Ici Gascogne, tous les jours à vos côtés. On commence avec cette collecte de bouchons en liège ou en plastique qui est organisée à Parentis-en-Born. Les bouchons, une fois collectés, seront valorisés au profit de la recherche contre le cancer. Pour participer à cette collecte, eh bien, vous pouvez déposer vos bouchons dans les contenants prévus près du secrétariat général au centre administratif à Parentis-en-Born. Bonne nouvelle pour les amateurs de jardinage. À La Bouaire, il y a des jardins familiaux qui sont libres, des lots qui vont de 200 à 250 mètres carrés pour un tarif entre 60 et 70 euros à l'année. On peut donc jardiner à pas cher. Si vous êtes intéressé, l'inscription se fait auprès du service urbanisme de La Bouaire. Enfin, des vêtements à tous les prix, comme des accessoires, des objets de déco pour la maison, mais également du linge de maison. Une grande vente solidaire est organisée par le Secours Populaire de Saint-Paul-et-Dax dimanche prochain, 17 mai. Ça se passera à la salle Félix Arnaudin de 10h à 17h. Alors faites passer le message.
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0: The Winner Takes It All, c'était Abba, bien sûr, sur votre radio locale, ici. 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Pour l'heure, il sera bientôt 16h, l'heure de s'informer. Mais avant ça, Robbie Williams, M. Pokora et Étienne Dao, je vous souhaite un bon week-end.
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1: Vous écoutez Ici, il est 16h, très bel après-midi. Toute l'info en français dans le monde en 90 secondes avec Féline Leloir-Duhaut.
2: 4 personnes retrouvées mortes dans le Val d'Oise à Villers-en-Artie. Un homme est soupçonné d'avoir tué par balle hier soir son ex-femme et ses 2 enfants de 9 et 13 ans avant de se suicider. D'après le parquet de Pontoise, cet ancien policier municipal qui avait conservé son arme de service n'était pas connu pour des faits de violence conjugale. Bruel égale criminel, violeur, on te voit, les slogans criés ce matin par un collectif féministe devant l'hôtel de Patrick Bruel à Lille-sur-la-Sorgue dans le Vaucluse. Une quinzaine de nouveaux témoignages accusent le chanteur de viol et agression sexuelle. Patrick Bruel conteste tous les faits. En ce 10 mai, la France commémore l'abolition de l'esclavage. C'était il y a 178 ans. Le Premier ministre Sébastien Lecornu a déposé cet après-midi une gerbe au jardin du Luxembourg. Mais à Vierzon, dans le Cher, la nouvelle municipalité d'extrême droite annule la cérémonie mise en place depuis une dizaine d'années pour des raisons d'économie. La Ligue de football professionnelle statuera mercredi sur la probable montée en Ligue 1 du Mans FC. Hier soir, les Manceaux menaient 2-0 face à Bastia pour la dernière journée de Ligue 2 quand des supporters ont jeté des fumigènes. Résultat, le match a été interrompu et n'a jamais repris. Et puis, vous êtes sûrement sur la route pour rentrer de ce week-end de pont de mai prolongé. Bison futé voie orange dans le sens des retours sur l'ensemble de la France. 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
3: La matinée a été bien ensoleillée, mais en milieu d'après-midi, des cumulus se forment et peuvent provoquer des orages. En fin de journée, l'atmosphère redevient stable et les nuages se dissipent. Il fera aujourd'hui 20 à 23 degrés. Pour demain, un temps ensoleillé domine. Toutefois, des nuages se développent dans l'après-midi et donnent quelques petites averses. Pour les températures, en légère baisse, 19 à 22 degrés.
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Bon dimanche, c'était William Scheller avec Au secours tout seul. Il est 16h passé de quelques minutes, vous avez choisi votre radio locale ici. C'est Sophie Nolveau au micro et je suis ravie de vous embarquer pour une nouvelle heure au son de vos chansons préférées avec des surprises comme le groupe Toto qui arrive avec son tube Rosanna et la grande Céline Dion dont voici le nouveau single Dansons. Ce titre signe son grand retour tant attendu depuis 4 longues années.

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1: Bonjour à tous les auditeurs. Donc, je suis Virginie Lacombe, j'habite Mimizan. Je suis clarinettiste et je joue à l'harmonie de Mimizan depuis 30 ans et 28 ans à la banda El Pafit Not Band.
2: D'où est née cette passion pour la musique?
1: Pas de la famille, parce que pas du tout de musicien. Simplement une présentation à l'école, à l'époque par l'école de musique, et une envie d'essayer l'instrument. Et puis voilà, j'y suis rentrée et j'y suis plus jamais repartie. Je souhaitais jouer plutôt de la flûte traversière, mais finalement j'ai plutôt opté pour la clarinette et je ne suis pas déçue de ce choix. Au départ, il faut être assidu dans son travail, le positionnement du bec, le son, c'est plutôt pas forcément très agréable au départ, mais au final, le travail en vaut la peine. Aujourd'hui, je suis très heureuse d'être musicienne à l'harmonie et à la banda.
2: Une harmonie qui fête ses 145 ans, c'est un événement un peu particulier.
1: Oui, tout à fait. L'harmonie a décidé de fêter ce 145e anniversaire avec une après-midi musicale. Ça se passera le 9 mai et c'est pas une blague, c'est aussi le jour de mon anniversaire. Donc, il y aura un goûter dansant, il y aura une animation par les Peaky Blindés. C'est une formation qui s'est montée exprès pour la journée, issue de musiciens de l'harmonie et de la banda. Il y aura un concert, bien sûr, de l'harmonie avec plutôt une direction cabaret année folle. Il y aura ensuite un repas. L'avantage des harmonies, c'est que le répertoire est très varié, donc tout le monde peut y trouver son compte. On peut jouer de la musique classique comme du passo-doble, des musiques festives, des musiques de films, des musiques de variété, des pièces modernes, en fait, voilà.
2: Est-ce que vous vous souvenez de la toute première fois où vous avez touché à la clarinette?
1: Je pense que c'était à l'école de musique ou quand j'ai soufflé pour la première fois. Bon, c'était pas terrible, je pense. Mais j'avais un professeur qui s'appelait Tony et j'ai fait mes premiers pas de clarinette avec lui. Le solfège, c'est quelque chose d'indispensable pour acquérir un niveau musical dans lequel on peut justement s'amuser au niveau des répertoires d'harmonie ou de banda. J'ai fait du solfège depuis l'âge de 8 ans jusqu'à peu près l'entrée au lycée. Ce qui m'a permis d'avoir un niveau assez honorable pour ma part et de m'amuser dans la musique d'harmonie et à la banda également. C'est une passion de famille. Mon mari est également musicien. Il joue du sous-bassophone, du baryton, du tuba. Il est originaire de la banda de Parentis-en-Born ou Spugayuns. Ma fille également apprend la musique, donc j'espère qu'elle aussi pourra très vite intégrer l'harmonie et la banda. Je suis vraiment bien occupée comme ça. La musique, c'est une passion et j'espère la faire durer le plus longtemps possible.
2: Virginie Lacombe, donc, qui sera parmi tous ceux qui vont fêter les 145 ans de l'harmonie de Mimizan le 9 mai prochain, j'espère que vous y serez. Virginie, j'ai un dernier petit défi à vous demander. Vous voyez de quel c'est?
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0: Ce succès, Patricia casse le doigt à Didier Barbelivien qui lui offrit un titre et un album fin des années 80. Ne bougez surtout pas, parce qu'avant de retrouver l'humour en tube avec Edgar Yves et Florence Foresti, vous aurez droit à des conseils utiles près de chez vous. Tout ça après la musique de Fool's Garden et celle d'Amir sur votre radio ici.
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0: Encore une chanson écrite en 20 minutes et que l'on fredonne toujours 30 ans après. Quel talent, c'est Fools Garden. On écoutait Lemon Tree sur votre radio ici. On se retrouve dans quelques minutes avec Thierry Pastor, juste après quelques petites infos d'ici.
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0: Lola Yang avec Messi sur votre radio locale ici. Quand on parle de charge mentale, on va pas se mentir. On pense toujours à celle des femmes qui dépasse de loin celle des hommes. Eh bien, dans l'humour en tube, Fred Ballard le confirme. Les hommes et les femmes n'ont pas le même rythme ni le même fonctionnement. Ah non, non, non, non, non.
1: Les femmes sont subtiles. Elles viennent souvent un matin, avant le café. Tu n'es pas encore prêt à affronter le monde que elles surgissent.
2: Les femmes portent le monde, hein, donc forcément déjà, elles se lèvent plus tôt le dimanche et quand elles réveillent délicatement leur conjoint, c'est pour une bonne raison.
1: Coucou mon chéri, le bidou, elle fait genre, elle n'a pas prévu ce qu'elle voulait dire et faire depuis 2 semaines. Hein. Tu prendras bien une petite tranche de brioche et nous, bon, monsieur de la brioche. Et quand t'es à la 4e tranche bien tartinée, c'est là qu'elle fera. Et qu'elle te suggère de faire quelque chose. Et si jamais tu oses dire non, ça nique l'ambiance de la maison pendant 120 ans. C'est vrai ou pas?
2: Alors, sur les 120 ans, on est peut-être un petit peu généreux, mais Edgary a mis le doigt et la vanne sur une spécificité féminine. Nous n'aimons pas voir les hommes en position horizontale quand nous sommes déjà à la verticale depuis 3 heures. Mais les garçons, eux aussi, ont un rythme de vie qui leur est propre.
3: Bah, ça a toujours faim, les garçons. Toujours faim, n'importe quelle heure. T'as faim?
4: Ouais, ouais.
3: T'as faim?
4: Ouais.
3: Et quand tu leur demandes qu'est-ce que ça veut manger, les garçons, ça veut toujours manger la même sauce. De la viande et des patates.
2: Voilà, et forcément, quand on ne se nourrit que de barbac et de féculents, le rythme est plus lent quand il s'agit de monter une bibliothèque. Mais bon, gardons espoir, un petit fou rire nerveux, et ça repart.
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0: encore le présenter. Johnny Hallyday avec la musique que j'aime sur votre radio locale ici à 17h, focus sur l'actualité du jour. Mais avant cela, Jean Schultes et une nouveauté de Miley Cyrus, un titre issu de la bande originale du troisième opus de James Cameron, Avatar de feu et de cendre. À tout de suite.
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1: Vous écoutez ici, belle fin d'après-midi, il est 17h. Les infos sont présentées par Féline Lenoir-Duhaut.
2: Les 5 passagers français du MV Ondus viennent d'atterrir à l'aéroport du Bourget en région parisienne. Ce matin, ce bateau de croisière néerlandais touché par un foyer d'antivirus est arrivé aux îles Canaries. Les 150 passagers à son bord ont été évacués et doivent tous être rapatriés dans leur pays d'origine. Ces 5 français vont maintenant être placés en quarantaine à l'hôpital Bichat à Paris pendant 72 heures pour évaluer leur état de santé. La ministre de la Santé Stéphanie Rist sera ce soir aux 20h de France 2 pour parler du protocole mis en place après une réunion en fin de journée à Matignon. Un père de famille de 37 ans soupçonné d'avoir tiré sur ses 2 fils avant de se suicider. Ça s'est passé cette nuit en Meurthe-et-Moselle à Blénaud-les-Ponts-à-Mousson. L'un des enfants âgé de 7 ans est mort, l'autre un adolescent de 17 ans est grièvement blessé. D'après le parquet de Nancy, le drame s'est produit dans un contexte de séparation. Une célébration en l'honneur de Jeanne d'Arc perturbée à Carcassonne. 4 militantes féminines, la poitrine dénudée, ont interrompu le discours du nouveau maire Rassemblement National avant d'être interpellée. Elle dénonçait l'appropriation de la figure de Jeanne d'Arc par l'extrême droite. Dans la course à l'Élysée, certains prennent de l'avance. Le premier meeting d'Édouard Philippe, ce sera le 5 juillet à l'Adidas Arena de Paris. L'ancien premier ministre l'annonce devant ses cadres à Reims aujourd'hui. Lui qui veut rassembler ses prochains mois au-delà de son parti Horizon. Du football ce soir avec l'avant-dernière journée de Ligue 1. Grand multiplex à 21h avec pas moins de 8 matchs, entre autres PSG-Brest, Monaco-Lille ou encore Le Havre-Marseille. Certains clubs comme Nantes et Metz connaissent déjà leur destin. L'an prochain, ils joueront en Ligue 2. Et puis en tennis, à 15 jours du début de Roland-Garros, Hugo Humbert, dernier français en lice au Master 1000 de Rome, s'est incliné aujourd'hui au 3e tour face à Dino Prismic. Le joueur croate fait sensation dans le tournoi après avoir éliminé l'ancien numéro 1 mondial, Novak Djokovic.
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4: La matinée a été bien ensoleillée, mais en milieu d'après-midi, des cumulus se forment et peuvent provoquer des orages. En fin de journée, l'atmosphère redevient stable et les nuages se dissipent. Il fera aujourd'hui 20 à 23 degrés. Pour demain, un temps ensoleillé domine. Toutefois, des nuages se développent dans l'après-midi et donnent quelques petites averses. Pour les températures, en légère baisse, 19 à 22 degrés.
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Tam Tam, c'était Michel Polnareff. Très belle fin de dimanche et de week-end avec nous. Merci, chères auditrices et auditeurs, pour votre fidélité à votre radio locale ici. Sophie Nolvaux avec vous, toujours ravie de partager ces jolis moments ensemble. Dans un instant, place à l'évasion avec Desireless. Mais d'abord, on accueille Bruno Mars avec un titre Sunshine et super groovy. Vous allez l'entendre, I Just Might, mais forcément de bonne humeur. Allez, c'est parti.

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1: À Peyrorade, la maison Bartouille est spécialisée dans le saumon et le foie gras depuis 3 générations et a ouvert la maison du saumon. Notre guide, Pauline Bartouille.
2: C'est mon père, en fait, à la fin des années 90, qui a eu envie d'ouvrir une boutique dans nos ateliers et qui avait envie de communiquer sur le saumon de la Dourdre, son histoire, sa migration. La vocation de la maison du saumon, c'est réellement d'expliquer le territoire où l'on est. Donc on va suivre le parcours de migration du saumon de la Dourdre, parce que le saumon de la Dourdre, on ne se rend pas compte, mais en fait c'est fabuleux son épopée. Il reste à peu près une année, on va dire, en rivière, et quand il fait à peu près une vingtaine de centimètres, il part en mer, il va remonter les côtes françaises, Irlande, Écosse, Islande, et il va passer 3-4 ans dans la mer du Labrador, entre le Canada et le Groenland. Et quand l'appel de la reproduction se fait sentir, il fait exactement le chemin inverse et il vient se reproduire dans la rivière où il est né. C'est quand même une aventure assez incroyable que l'on explique en fait dans la maison du saumon.
1: Que vous expliquez à partir de quel support ?
2: Donc on a travaillé en fait, on a refait la maison du saumon il y a maintenant 2 ans. On a travaillé avec des scénographes qui ont notamment fait la cité du vin. Parce que nous, notre métier, c'est que, ben, vous savez, c'est de produire, on sait raconter nos histoires, mais justement, le mettre en forme, il fallait quand même quelqu'un qui ait accepté le métier. Donc, ils nous ont beaucoup aidés pour avoir des supports assez didactiques. Notre envie, c'est qu'on est des artisans, et des artisans, au fond, on travaille avec nos sens. C'est ça, pour moi, la vraie notion d'artisan. Donc, on voulait qu'à travers la visite, tous les sens des visiteurs soient un peu titillés, aussi bien visuels, sensoriels. Il y a un fumoir, on ouvre un fumoir, on sent la fumée, voilà, on va le toucher, on travaille vraiment avec tous les sens lors de la visite. Une visite qui est uniquement guidée, on a du panneau explicatif, des vidéos, du toucher vraiment, voilà, on va toucher les saumons, on a une table où en effet il y a des objets un peu cachés à trouver, voilà, on a essayé de travailler un peu tous les supports, on a une partie à l'intérieur, une partie à l'extérieur. On se promène aussi dans le jardin, on a reconstitué une petite barthe parce que les barthes, c'est très traditionnel des Landes. Et nous, on fume au bois d'aulne qui provient des barthes de la Dourdre et on trouvait important d'expliquer ce concept qui est assez connu quand même pour les locaux. Mais les gens extérieurs un peu des Landes et du Pays Basque connaissent pas du tout ce système qui est quand même assez incroyable et à préserver.
1: La maison du saumon est ouverte d'avril à octobre, 45 minutes de visite guidée, suivie d'une dégustation, mais disponible toute l'année pour des ateliers de groupe. Contactez simplement la maison du saumon à Peyrorade, recommandée par Ici Gascogne.
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0: à l'écoute de votre radio locale ici, c'était Julien Lib avec Autrement. Dans le prochain quart d'heure, des infos utiles près de chez vous et les coulisses télé de Patrice Gascoigne. Il sera question du sacre du printemps sur France.tv. On en parle après une nouveauté de Charles Doré et un incontournable des Bee Gees.
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En 2020, Tioma, artiste originaire des Landes, poste ses premières compositions sur les réseaux et se fait repérer par Big Flo et Oli. 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

0: Depuis le deuxième single de Charles Doré, on écoutait Famille ou pas famille sur votre radio locale ici. C'est un maestro qui arrive dans la suite. Il vient de fêter ses 89 ans. Paolo Conte nous rejoint juste après quelques infos d'ici.
1: 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On s'inscrit sur place et le départ, il est à 9h pour l'un des trois circuits au choix. 3 km, 5 km ou 10 km. 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

0: Son tout premier single devenu hymne au féminisme, Clara Luciani avec La Grenade sur votre radio locale ici. Allez, retrouvons Patrice Gascoin tout de suite pour s'immerger ensemble dans les coulisses télé. Salut Patrice.
1: Salut Sophie.
0: Nous sommes en plein cœur d'une de nos saisons préférées, le printemps. Et aujourd'hui Patrice, vous nous proposez de profiter du week-end pour prendre le temps de contempler le sacre du printemps.
2: Toute la semaine, on court dans tous les sens. Et si on ouvrait la fenêtre pour écouter le chant de la nature ? Profitez du week-end ou des prochains jours pour prendre le temps de ressentir de la Slow TV. Un programme justement où l'on s'autorise à la contempler, cette télé. Jusqu'au 24 mai, sur la plateforme de France Télévisions, France.tv, découvrez le sacre du printemps. Pour ça, France Télévisions et Eden Productions ont disposé de discrètes caméras en Normandie, au plus près d'une nature en pleine effervescence. J'ai demandé au producteur de ce programme, Grégoire Olivreau, l'homme qui ralentit la télévision, comment, après nous avoir offert en Slow TV de suivre le brame du cerf, puis les grandes marées du Mont-Saint-Michel. Comment rendre télégénique le sacre du printemps, Grégoire Olivreau ?
1: L'idée, c'est de poser 12 caméras en Normandie et d'alterner le micro et le macro, mais aussi le végétal et l'animal. Donc vous allez voir de près les plantes, des ruches, et puis très large, les paysages de printemps. Donc le sacre du printemps, ça va être 12 caméras au plus près de la chlorophylle.
2: Donc techniquement, ça suppose de tourner différemment, j'imagine, que de la télévision classique.
1: Oui, l'idée, c'est d'avoir un plan fixe sur une nature. Et donc le plan, il dure et la caméra ne se déplace pas. Ce qui fait que c'est nous qui décidons de l'alternance des caméras et nous avons un plan qui permet très régulièrement, mais avec le temps nécessaire, d'alterner les caméras et les 12 caméras.
2: Est-ce que finalement vous êtes dans une démarche anti-télévision ?
1: À l'origine, c'était l'idée. La Slow TV, c'est un mouvement qui naît à la fin des années 2000 en Europe du Nord pour critiquer la télévision qui va trop vite. Une télévision où, dans le documentaire, on demande que le plan change vite pour ne pas ennuyer le téléspectateur, ou une télévision où, dans une émission, on interviewe très rapidement un invité pour surtout passer au suivant. Et à l'époque, c'était une façon de critiquer la télévision. Aujourd'hui, cette Slow TV, c'est une Slow TV contemplative et méditative.
2: Grégoire Olivreau, l'homme qui ralentit la télé, producteur de la Slow TV, le sacre du printemps, à voir gratuitement sur la plateforme France.tv, mais aussi dans les matinales de Ici Matin, entre 6h et 6h30. Prenez le temps de vivre le sacre du printemps et de me retrouver demain pour de sacrées coulisses télé.
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1: On écoutait Louane avec Conduire sur votre radio locale ici. Dans quelques minutes, il sera 19h lors de vos informations. Ensuite, c'est Laurent Petit-Guillaume qui prendra le relais avec la plus nostalgique des musiques 80s. Avant ça, je vous ai calé Alain Chamfort avec Manu Reva. Belle fin de week-end.
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1: Très belle soirée, vous écoutez ici, il est 19h. On s'informe avec Féline Leloir-Duo.
2: Les cinq Français qui étaient à bord du MV Ondus, ce navire où un foyer d'antivirus a été détecté, sont arrivés en fin d'après-midi à l'aéroport du Bourget en région parisienne. Ils ont été transférés à l'hôpital Bichat à Paris. Mais Frédéric Dorel, on apprend ce soir qu'un de ces passagers est peut-être malade.
3: Oui, en tout cas, on sait qu'il a présenté des symptômes dans l'avion de rapatriement qui a décollé cet après-midi de Tenerife. C'est Sébastien Lecornu qui a tweeté cette information sur X, alors que le premier ministre sortait d'une réunion avec plusieurs de ses ministres, santé, intérieur et affaires étrangères. Les cinq Français viennent d'arriver, vous l'avez dit, à l'hôpital Bichat, où justement ils doivent être placés en quarantaine pour une évaluation complète. Ils vont être mis à l'isolement strict jusqu'à nouvel ordre, mais d'ores et déjà, le chef du gouvernement annonce qu'il prendra dès ce soir un décret pour mettre en place les mesures d'isolement à l'égard des nouveaux éventuels cas contacts, des mesures pour protéger la population générale, dit-il, sans autre précision pour l'instant. On en saura sans doute plus ce soir. La ministre de la Santé, Stéphanie Rist, doit s'exprimer dans le 20h de TF1.
2: Les précisions de Frédéric Dorel. Déjà plus de 90 passagers sur 150 ont été évacués du MV Ondus. Que s'est-il passé hier à Villers-en-Arty, dans le Val-d'Oise? 4 personnes retrouvées mortes. Un ancien policier municipal est soupçonné d'avoir tué par balle son ex-femme et ses 2 filles de 9 et 13 ans avant de se suicider. Selon le parquet de Pontoise, il n'y avait pas d'antécédent judiciaire de violence conjugale dans le couple. Bruel, Gal, criminel, violeur, on te voit, les slogans criés ce matin par un collectif féministe à Lille-sur-la-Sorgue dans le Vaucluse. Elles se sont rassemblées devant l'hôtel 5 étoiles appartenant à Patrick Bruel. Une trentaine de femmes accusent le chanteur de viol et d'agression sexuelle depuis les années 90. Le chanteur dément, Victor Costamounier, les manifestantes ce matin voulaient apporter leur soutien aux victimes.
4: Dans un nuage de fumée violette, les manifestantes chantent au pied de l'hôtel. Elles tiennent des banderoles sur lesquelles on lit « violeur, on te voit, soutien aux victimes de violences sexuelles ». Nathalie est militante à Lille-sur-la-Sorgue.
5: Et on voudrait que définitivement la parole des victimes soit écoutée et qu'on sorte de cette culture du viol, parce qu'en fait, ne rien dire, c'est l'entretenir.
4: Des passants ou des automobilistes ralentissent et apportent leur soutien, d'autres s'insurgent. Depuis leur chambre, quelques clients observent la mobilisation, certains filment. C'est aussi eux que Mathilde, du collectif Salon Féministe, souhaite interpeller.
6: Peut-être que ça va aussi les amener à réfléchir à ce qu'ils font quand ils prennent une chambre dans cet hôtel, à qui ils donnent de l'argent, à qui ils donnent un soutien financier. Voilà.
4: Sur une pancarte, un QR code renvoie vers la pétition qui demande l'annulation de la prochaine tournée de Patrick Bruel. Pas vraiment l'objectif pour Mélanie, drapeau CGT à l'épaule.
7: On a quand même des travailleurs et travailleuses qui dépendent de cette organisation-là. En revanche, il faut qu'aucun travailleur et travailleuse ne soit victime de violences sexuelles et sexistes. Et il faut donc protéger, et c'est à l'employeur de protéger les travailleurs et travailleuses qui travaillent dans l'entourage de Patrick Bruel.
4: Après une heure de mobilisation, les manifestantes et manifestants ont ensuite déambulé dans les rues pour distribuer des tracts.
2: Et les vidéos de cette manifestation sont à retrouver sur ici.fr. La victoire des footballeuses lyonnaises cet après-midi à Valenciennes. Elles ont battu 4-1 les joueuses du PSG et remportent la Coupe de France 2 ans après l'avoir perdue. Et ce soir, grand multiplex pour l'avant-dernière journée de Ligue 1. Pas moins de 8 matchs, tous à 21h, entre autres PSG-Brest, Monaco-Lille ou encore Le Havre-Marseille. Et pendant ce week-end prolongé, vous avez peut-être fait quelques mots fléchés, le petit plaisir des cruciverbiste. Mais en ce moment, une véritable bataille culturelle fait rage entre l'ancienne et la nouvelle génération. Certains dénoncent des grilles jugées datées avec des références sexistes, racistes et homophobes et demandent d'inclure de nouvelles références inspirées des réseaux sociaux, du rap ou du féminisme. C'est le cas en Lozère où un jeune verbicruciste, ceux qui créent ces grilles, a lancé son propre magazine Occupé qui a déjà trouvé ses adeptes, Saïd Makloufi.
8: Colette, 29 ans.
9: Une cruciverbiste.
8: Tourne les pages d'un magazine de mots fléchés achetés à la maison de la presse.
9: Ouais, le livret là. Ouais.
8: À l'intérieur, des mots à trouver loin du vocabulaire qu'elle utilise et qu'elle revendique.
9: Et en plus,

0: Vous ne trouverez pas.
1: On ne trouvera jamais Patrick Sébastien, on trouvera jamais Gérard Depardieu.
0: Avec ses mots fléchés, Marold mène une véritable bataille.
1: Ouais, il y a clairement une bataille culturelle sur les mots fléchés. Ouais. Donc c'est pour ça qu'on place des mots comme féminicide, qu'on place des mots comme tout ce qui est service public, qu'on ne place pas de prénoms de personnes qui sont accusées d'agression sexuelle, etc.
0: Occupé et disponible sur Internet et dans plusieurs points de vente lozériens.
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4: La matinée a été bien ensoleillée, mais en milieu d'après-midi, des cumulus se forment et peuvent provoquer des orages. En fin de journée, l'atmosphère redevient stable et les nuages se dissipent. Il fera aujourd'hui 20 à 23 degrés. Pour demain, un temps ensoleillé domine. Toutefois, des nuages se développent dans l'après-midi et donnent quelques petites averses. Pour les températures, en légère baisse, 19 à 22 degrés.
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6: Bonsoir à tous, j'espère que vous avez passé un bon week-end. Je vous tiens compagnie jusqu'à 20h et comme toujours, je suis allé chercher le meilleur des années 80. Il y en aura pour tous les goûts, avec quelques anecdotes en plus, et ça commence comme ça.

0: Such a Shame, c'était Tok Tok.
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0: On dirait pas comme ça, mais cette merveille du groupe Tol Talk, en plus de posséder l'intro la plus originale, est un titre intello. Mark Hollis, le leader du groupe, s'est inspiré d'un livre culte, L'Homme D, du professeur George Cockcroft, où il est question de la vie d'un psychiatre dont les choix d'existence sont guidés par le tirage de dés, ce qui peut mener à certains incidents. Oh, quelle honte, such a shame! Bon, j'arrête de fatiguer nos méninges, on continue sans se prendre la tête avec France Gall et son Calypso.
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0: Gilbert Montagné, bien sûr, les Sunlight des Tropiques. C'est son plus grand succès et cet été, il va continuer à le chanter, ainsi que les chansons de son nouvel album. Gilbert sera notamment en concert le 21 juin pour la fête de la musique à Aumont dans le Nord. Et en 2027, les Parisiens pourront l'applaudir au Dôme le 14 février. Sacré Gilbert! La suite, c'est dans un instant. Ne changez rien, David Bowie arrive avec Let's Dance.
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0: L'ambiance des années 80, ça continue sur votre radio Ici Gascogne, juste après ces petites infos.
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0: Mylène Farmer, c'était Tristana. 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
0: Du grand Farmer, même si les fans de Mylène me rétorqueront que tous les titres de leur idole sont grands. Alors disons que Tristana est un titre important dans le parcours de la star. C'est à partir de ce titre qu'elle décide de rédiger tous ses textes. Le clip est un chef-d'œuvre, une relecture de Blanche-Neige et les Sept Nains transposée dans la Russie révolutionnaire de 1917. Et là, je peux confirmer que c'est un grand clip. Tout le monde est d'accord? Allez, pour la suite, Cool and the Gang, Get Down on It.
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0: Michael Jackson à l'instant, c'était The Way You Make Me Feel. Et carton planétaire pour le film Michael. Lors de la première semaine de sa sortie, il est devenu le meilleur démarrage mondial de tous les temps pour un biopic. 217 millions de dollars de recettes. Waouh. Dans un instant, dès 20h, c'est votre programmation musicale réalisée grâce à vos mails sur decibel@radiofrance.com. Mais avant cela, ville de lumière, on retrouve Gold et je vous souhaite une belle soirée.
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1: Et la soirée continue sur votre radio locale. Ici, il est 20h.
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0: Et un peu de Françoise Hardy en italien, parce que ça ne fait jamais de mal et que c'est le remède idéal au blues du dimanche soir. Bienvenue.
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0: Salut à toutes, salut à tous et bienvenue sur votre radio ici dans Décibel. Il s'appelle Gwen, Laurent, Jean-Maurice, Patricia, Julie et Ève. Et ce soir, ils vont choisir les chansons qui passent dans Décibel. C'est comme ça depuis la rentrée. Les auditrices et les auditeurs ont leur émission dédiée. C'est le dimanche soir que ça se passe. Et si vous voulez rejoindre la bande, vous n'hésitez pas. Il suffit d'envoyer un email dans lequel vous mettrez la chanson que vous avez envie de partager et votre numéro de téléphone pour qu'on puisse vous rappeler. Notre adresse mail, c'est décibel avec un S à la fin, @radiofrance.com. Bienvenue. Et c'est Gwen qui ouvre le bal ce soir. Salut Gwen.
3: Salut Émilie.
0: Comment vas-tu?
3: Eh bien écoute, ça va. Le dimanche avec toi, ça va forcément.
0: Merci, ça me fait tellement plaisir. Et tu sais que j'avais envie, ça fait un moment que je pense à te le dire, et puis voilà, on est en direct et on n'a pas le temps, et nanana. Mais merci pour ta fidélité, Gwen. Et c'est pas que toi, Gwen, il y a plein d'auditrices et d'auditeurs qui suivent Décibel depuis le début. Hein. C'est la 4e saison sur la radio ici. Il y en a même carrément des vieux de la vieille qui me suivent des radios où j'étais avant, mais là, j'ai pas le droit d'en parler, vous voyez ce que je veux dire. Mais c'est fou quand même, parce que voilà, c'est dans des moments comme ça qu'on se rend compte à quel point vous et nous, on tisse un lien, même si on se voit jamais en vrai. On a un rencard quoi, tous les soirs à 20h et c'est pas
3: exactement
0: rien.
3: Exactement. C'est comme une bande de potes qui se donnent rendez-vous.
0: Mais oui, c'est ça. Moi, je trouve ça génial. Sans les groupes WhatsApp avec des cagnottes pour les anniversaires. On fait pas ça.
3: Ouais, voilà.
0: On fait pas ces trucs-là. On fait pas ça. Comment ça va, Gwen? Quelles sont les nouvelles de ta structure, ta plateforme qui s'appelle Inclusique avec des K partout et qui est là pour mettre en lumière les nouveaux talents. Hein. C'est ça que t'aimes bien faire, toi.
3: Ouais. C'est mon petit hobby et voilà, j'écoute plein de choses et puis parce qu'il me tape dans l'oreille et dans le cœur, j'essaye de le partager et puis pour que les oreilles curieuses découvrent plein d'univers musicaux différents.
0: C'est trop bien. Moi, je le suis, le compte de Gwen sur Instagram, et c'est vraiment chouette. Il y a plein de nouveautés. Donc, je vous invite à faire la même chose si vous avez envie, un, de découvrir des bonnes choses, et deux, de donner de la force à un fan de musique qui partage ses coups de cœur. Inclusique. Et donc, quand vous entendez un que, vous mettez un K et vous tomberez dessus assez facilement. Alors là, c'est pas un nouveau talent, Gwen.
3: Non.
0: Quoique, si on remonte le temps, c'est nouveau talent de 2006, puisqu'il avait gagné une nouvelle star cette année-là, c'est Christophe Willem. Alors
3: ouais, la tortue.
0: Oui. C'est vrai. J'avais oublié que c'était son surnom, la tortue.
3: Et oui. Parce qu'il se monte comme ça.
0: Et oui, il se tenait un peu les épaules en l'air et la tête en avant. Ça faisait un peu tortue, oui.
3: Ouais, mais quel talent. Avec l'année d'après, il a sorti son album Inventaire. Et je l'ai usé, que ce soit à la maison ou au magasin de disques où je travaillais, ça tournait en boucle. Et il y avait un titre dessus qui m'a marqué et puis qui revient régulièrement dans des soirées karaoké. C'est Double Jeu et qui est devenu un incontournable, enfin je pense.
0: Ah oui, alors la preuve, c'est que Théodora, qui est quand même l'artiste de l'année, qui a tout gagné, que ce soit aux Victoires de la Musique ou aux Flammes, qui sont les Victoires de la Musique des Jeunes, c'est vraiment l'artiste incontournable, la plus jouée en radio, etc.
3: C'est
0: une boss lady. Quand elle a fait son premier Zénith de Paris, son invité, c'était Christophe Willem, et ils ont chanté Double Jeu ensemble. Et cette fille, elle est née après la sortie de la chanson.
3: C'est quand même.
0: Non, mais c'est... ou à peine, où elle avait 2 ans, j'en sais rien, mais voilà, Théodora, elle a 22 ans, donc comme la chanson, en fait, oui, c'est ça, enfin, je trouve ça complètement fou, moi.
3: C'est fou, mais en même temps, ça prouve que la musique, elle est intemporelle et intergénérationnelle.
0: Donc, ouais, c'est ça
3: qui est bien. Ça relie, et c'est la force de la musique, c'est que ça relie les humains.
0: Oh, c'est beau ce que tu dis. Alors, relie.

0: instant que les moins de 20 ans ne peuvent pas connaître, mais si, ils connaissent aussi Double Jeu de Christophe Willem, Les Jeunes, une chanson qui a traversé les époques, c'est ce qu'on disait avec Gwen, qui a choisi de la partager avec vous ce soir. Et bonne nouvelle, Christophe Willem est de retour, nouveau single, puis nouvel album et nouvelle tournée. On va beaucoup entendre parler de lui et évidemment, il sera notre invité. Vous savez que c'est un ami de la maison.
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0: Laurent est avec nous pour choisir la deuxième chanson de la soirée. Celle-ci parle anglais, mais avec des mots simples. On comprend que c'est une chanson anti-militariste et anti-guerre. Bonsoir Laurent.
2: Bonsoir Émilie.
0: Comment ça va?
2: Ça va bien, merci. Quand j'entends, ça va bien. Oh,
0: ça, c'est gentil. Merci Laurent. Ouais. Quand j'ai vu arriver l'email avec la chanson que tu as choisie, je me suis dit, waouh, il est fort. Il nous emmène en 1970. Comment s'appelle le client du jour, Laurent?
2: C'est Edwin Starr. Je ne sais pas si ça parlera à beaucoup de monde.
0: Alors, pas forcément. Je pense que sa chanson, elle a été pas mal... Ouais, c'est ça. Elle a été pas mal utilisée dans des films. Quand vous l'entendrez tout à l'heure, ça va tout de suite vous dire quelque chose. Mais c'est vrai que lui, bah, c'est un chanteur Motown, mais qui n'avait pas forcément l'aura ou le succès international d'autres chanteurs Motown, on va dire.
2: Ouais, c'est ça. Puis en même temps, j'ai découvert assez récemment que c'était en fait un chanteur Motown par rachat, qui était sur un autre label de Détroit, qui s'appelait Rick Tick, et qui faisait un petit peu, qui commençait à tailler un petit peu des croupières à la Motown, et Billy Gandy l'avait racheté carrément.
0: Mais il a raison.
2: Il a racheté les chanteurs, les contrats des chanteurs, et puis le catalogue.
0: Quand t'as un concurrent, tu le rachètes, c'est plus ton concurrent. Ouais, non, mais ok, quand on a des sous, c'est pas mal.
2: Voilà, c'est pas que maintenant que ça se fait. Il y a déjà 50 ans, c'était déjà une technique.
0: Bah, tu m'étonnes.
2: Voilà. Alors effectivement, en plus, on va parler des Edwin Starr, mais effectivement, la chanson, je pense qu'on la connaît un petit peu plus par la version de Springsteen. Moi, c'est comme ça que je l'ai découverte.
0: Ah, c'est drôle. Parce que oui, alors, c'est une chanson culte, War, donc qui veut dire guerre, qui a été enregistrée par plein de gens. Mais alors, moi, la première fois que je l'ai entendue, c'est la version d'Edwin Starr, et c'était dans un film

0: je sais plus lequel, mais donc moi c'est pas la version de Springsteen, tu vois.
1: Ouais, parce que moi je l'ai découvert en 86 en fait. Tu sais, après Born in the USA, après c'est un hyper tour, une tournée, et il avait sorti son premier album live. Il avait jamais sorti d'album live avant.
0: Ouais.
1: Et c'était un super événement, c'était un 5-33 tours. Et ça reprenait ses titres de 75 à 85, c'était un gros coffret. Et le premier single qui avait été sorti de ça, c'était War, justement.
0: D'accord.
1: Et c'était explosif, parce que bon, t'avais le clip sur scène, donc il passait un peu assez facilement. Et c'était vraiment explosif, et c'est comme ça que j'ai découvert la chanson. Et là, j'ai entendu que c'était une chanson d'Edwin Starr. Mais évidemment, en 86, c'était compliqué de retrouver des disques un peu anciens. Bon, moi j'étais à Grenoble étudiant, mais il y avait quand même des disquaires à l'époque, mais il n'y avait pas Internet, donc c'était un peu compliqué.
0: Mais c'est intéressant ce que tu dis, Laurent, parce que effectivement, aujourd'hui, quand on cherche un disque, ou même des infos, qui a écrit, qui a produit, dans quel studio, on va sur Internet, on trouve toutes ces infos. Mais en 86, fallait être drôlement futé pour aller trouver les auteurs, les compositeurs, les studios, les références. Effectivement, les disquaires pouvaient nous aider, mais si le disquaire ne savait pas, qu'est-ce qu'on faisait, tu vois? C'est vrai qu'aujourd'hui, c'est plus facile, je trouve, d'être fan de musique. T'as accès à plus d'infos, en tout cas.
1: Ouais, ouais, moi j'avais une hyper bibliothèque avec plein de références.
0: Oui, des bouquins, mais
1: trouver les disques, c'était des fois plus compliqué. et en fait, ce qui est marrant, c'est que c'est une chanson, on va tous dire que c'est une chanson des Twin Stars, mais en fait, c'est une chanson des Temptations.
0: Non.
1: Si.
0: Ah, je savais pas.
1: C'était sorti sur un album des Temptations en 70.
0: Ouais.
1: Et la chanson a fait un petit peu me parler, et il y avait volonté de le sortir en 45 tours. En même temps, c'était un petit peu un sujet peut-être un petit peu contentieux. C'était contre la guerre du Vietnam, la chanson à l'époque. Et du coup, ils se sont dit, bon, finalement, on va la sortir, mais pas avec les Temptations.
0: Incroyable.
1: Non, Norman Whitfield, donc le producteur des Temptations et pas mal de trucs, c'est Motown, qui avait aussi coécrit la chanson. Du coup, il a réenregistré la chanson avec Edwin Starr.
0: Ok.
1: Et c'est vachement bien, parce qu'en fait, j'ai réécouté tout à l'heure la version des Temptations. Les Temptations sont un groupe énorme, génial, etc. Mais ils n'ont pas la fougue et la colère d'Edwin Starr dans son interprétation. Et ça marche beaucoup mieux quand c'est Edwin Starr qui chante ça que les Temptations, quoi.
0: Alors, on est très content d'écouter, grâce à toi ce soir, la version d'Edwin Starr. War, what is it good for? Absolutely nothing. La guerre, c'est bon pour quoi? Absolument rien. C'est ce que dit cette chanson choisie pour vous par Laurent. Merci infiniment, Laurent. Et je te dis à bientôt, parce que tu reviens régulièrement, toi.
1: Oui, tant que tu m'invites.
0: Génial. Merci beaucoup, Laurent. Bonne soirée. Salut, les amis. Régalez-vous avec Edwin Starr, War. Et vous allez me dire, ah, mais oui, on connaissait. Oui, vous connaissez. Yeah.

0: Edwin Starr, War. Et grâce à Laurent, on sait maintenant qu'on a des devoirs à faire. On doit aussi écouter la version originale, celle des Temptations, et la reprise de Bruce Springsteen.
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0: Vos chansons préférées de l'année 2002. Oh, c'était il y a 24 ans. On était jeunes, on était fous. Et certaines personnes dans ce studio n'étaient même pas encore nées. En tout cas, en 2002, c'était le premier succès de Jennifer.
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0: D'ailleurs, de la même promo Star Academy que Jennifer, Olivia Ruiz sortait aussi en 2002 son premier single. On découvrait Kyo avec Le Chemin et Magic System, après quelques années de galère, avait enfin leur premier tube.
3: On dit premier gaou n'est pas gaou. 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
0: Magic System en tournée pour les 30 ans du groupe. Ils sont venus annoncer ça dans Décibels. Si vous n'avez pas écouté l'émission, allez faire un petit tour sur votre appli ici ou votre appli Radio France pour réécouter. C'était un grand moment, Magic System dans Décibels. 2002, c'est aussi l'année où on a découvert la voix de velours de Norah Jones, la fille de Ravi Shankar, star de Sitar. C'était aussi une bonne année pour 50 Cent, Avril Lavigne, Maroon 5, tous ces gens. Voilà, c'est 2002 qui leur a porté bonheur, tout comme Carla Bruni qui se lançait en musique avec Quelqu'un m'a dit et avec le succès que l'on connaît. Enfin, 2002, c'est l'année où Indochine revient sur le devant de la scène grâce à une chanson écrite par Mickey 3D. Elle s'appelle J'ai demandé à la lune et c'est un des plus grands tubes de cette année-là. On était en 2002.

0: les fans d'Indochine vont m'engueuler. J'ai dit que ça avait été écrite par Michael Furnon de Mickey 3D, cette chanson. Non, elle a été co-écrite avec Nicolas Sirkis. Évidemment, c'était Indochine.
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0: Mais quelle joie de passer ce dimanche soir avec vous et en musique. Jusqu'à 21h, c'est Décibel, avec les chansons préférées des auditrices et des auditeurs. Si vous voulez nous rejoindre, et vous aussi, la semaine prochaine ou la semaine suivante, choisir une chanson, il suffit de nous envoyer un email. Notre adresse, c'est Décibel, avec un S à la fin, @radiofrance.com. Et c'est à cette adresse que nous a écrit Jean-Maurice. Bonsoir Jean-Maurice.
5: Bonsoir.
0: Comment vas-tu?
5: Très bien, très très bien.
0: Bon, alors, je vais me répéter, car il me semble que la dernière fois que tu es passé à l'antenne, je t'ai exactement dit cette phrase, mais tant pis, c'est toujours vrai. Tu m'as encore fait découvrir une chanteuse que je ne connaissais pas. Jean-Maurice, il faut le savoir, les amis, est un découvreur de talents, mais uniquement des filles.
5: Ah non, non, ça c'est faux.
0: Mais bah t'écoutes, non, puisque... t'écoutes que des chanteuses.
5: Ah oui, ça, c'est à peu vrai, mais il y a également Bruno Mars.
0: Mais je le connaissais déjà, Bruno Mars, quand même.
5: Ah, voilà.
0: Mais en fait, t'as un truc, je sais pas, mais peut-être que t'as une oreille qui est faite pour ça, tu captes les bonnes ondes des voix féminines, et alors tu as ce bon réflexe de venir les partager avec nous. Et alors parfois c'est des tout jeunes artistes, alors parfois comme ce soir, Raël, en fait c'est une artiste, j'ai bossé un peu après, une fois que tu me l'as proposé, que j'ai trouvé ça cool, depuis 2017 en fait, elle sort des albums, etc. C'est une américaine, c'est ça?
5: Oui, oui, oui. Je crois que c'est, enfin, le titre, donc, de Oulalala, que je vais...
0: Oulalalala! Oulalalala! Oui, la chanson s'appelle
5: c'est
0: comme ça.
5: 2021. Cet après-midi.
0: Bon, alors, comment ça marche? Comment, toi, tu l'as découverte et pas moi? Raconte-moi.
5: Oui, avec le flow de... Enfin, je t'ai déjà parlé du flow de Deezer, voyons, Amy.
0: Ah, c'est vrai, c'est ton algorithme. Il est très, très bien dressé, ton algorithme, je dois dire, Jean-Marc.
5: Bah, oui, oui, c'est facile. Hein, c'est pas... Et puis, alors, c'est une chanteuse qui me rappelle un peu Sia.
0: Ouais.
5: Qui me rappelle un peu Sia au début, hein, c'est-à-dire Clap Your Hands.
0: Oui, oh, c'était bien Clap Your Hands de Sia. C'était super. Voilà. C'était bien avant Chandelier, mais qu'est-ce que c'est bien.
5: Oui.
0: Ah, ouais.
5: Ah oui, oui, voilà, c'est très rythmé, comme j'aime, quoi. Très frais, et puis c'est la tendance actuelle, quoi, des chanteuses feel good. Là.
0: Formidable, et puis effectivement, les paroles, c'est pas bien compliqué. Ouh là là là là. Merci.
5: Je fais mes voix, forcément.
0: Merci Jean-Maurice, je pense que ça va effectivement envoyer plein de bonnes ondes à toutes celles et tous ceux qui nous écoutent, et c'est à ça que ça sert aussi parfois la musique. Je te souhaite une bonne soirée et merci beaucoup d'être venu nous voir. À la prochaine Jean-Maurice.
5: Eux-mêmes, et à bientôt sur Décibel.

0: s'appelle Raël et elle vient de Nashville, Tennessee, aux États-Unis.
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0: Olivia Ruiz vient de sortir aux éditions Lattès un nouveau roman. Car oui, si vous connaissez sa carrière musicale depuis le début des années 2000, n'oubliez pas qu'elle est aussi une autrice à succès. La commode au tiroir de couleurs en 2020, Écoute la pluie tomber en 2022 et Baos qui vient de sortir donc chez Lattès. Dans ce livre, toujours un petit peu autobiographique, hein, c'est la patte d'Olivia Ruiz. Elle raconte l'histoire de Lola, une femme de 45 ans, tiens, comme elle, qui décide de parcourir le monde pendant un an avec son petit garçon Ennio. Tiens, c'est marrant, elle a un petit garçon, Olivia Ruiz. Allez, on l'écoute chanter ses souvenirs d'enfance, Je traîne des pieds, et on vous encourage à la lire. Donc, Vamos est disponible.

0: Olivia Ruiz et Je traîne des pieds. Lisez Olivia Ruiz en plus de l'écouter.
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0: Il y a une chanson qui s'appelle Night Call, sortie en 2010, rendue très très très célèbre en 2011 par le film Drive. C'est une chanson de Kavinsky qui a été reprise à la cérémonie de clôture des JO de Paris avec Angèle et le groupe Phoenix, souvenez-vous.

0: bien, ce soir, Patricia est avec nous pour vous faire découvrir une nouvelle version. Enfin, une nouvelle. Elle n'est pas nouvelle, mais une autre version, voilà, de Night Call. Et peut-être nouvelle pour celles et ceux qui ne l'avaient jamais entendue. Bonsoir, Patricia.
1: Bonsoir, Émilie.
0: Comment ça va?
1: Écoutez, très bien. C'est toujours un plaisir.
0: Ah, merci beaucoup. Merci d'être avec nous, chère Patricia, pour nous parler donc de cette chanson Night Call, dans une version peut surprendre, on va dire, pour celles et ceux qui ne la connaissent pas encore. Comment on pourrait décrire cette version qu'on va écouter?
1: Bon, cette version de Night Call, c'est un album de London Grammar, ouais, sorti en 2013. Et le premier titre qui était connu, c'était Wasting My Young Years.
0: Oui, c'est vrai, c'était un Grammar, immense tube, ça. Ouais, très beau.
1: Très, très beau. Et puis le timbre de la voix de la chanteuse est vraiment magnifique.
0: C'est vrai. Après, c'est très dur de le chanter sous la douche, parce qu'elle chante tellement aiguë, tellement bien. J'ai jamais réussi, moi.
1: Ouais, si on veut éviter qu'ils pleuvent dehors. Mais c'est vrai que ce titre-là, Night Call, est vraiment très, très beau. Et le clip aussi, la vidéo, le clip est très, très joli, très beau.
0: Alors, London Grammar, donc c'est un groupe anglais. Kavinsky, qui a initié Night Call, lui, est français. Et la voix originale, la voix féminine originale de Night Call, c'est Love Fox, une chanteuse brésilienne. Donc c'est bien, voilà, c'est la classe internationale. Cette version-là, elle est, on peut dire, plus douce que celle de Kavinsky.
1: Je ne connaissais pas, je ne savais pas que c'était une reprise, donc vous m'apprenez quelque chose, Émilie.
0: Ah, mais je suis contente. Ah, c'est-à-dire que vous, en fait, pour vous, Patricia, Night Call, c'est une chanson de London Grammar.
1: Exactement, je pensais que c'était de l'album Wait de London Grammar. En fait, vous m'apprenez que c'est une reprise, je ne savais pas.
0: Et c'est du Made in France, en plus, vous vous rendez compte?
1: Ok, d'accord. Bah, écoutez, je vais me coucher moins bête ce soir.
0: Et nous, beaucoup plus heureux et détendus, car pour le coup, la version que vous avez choisie, Patricia, de London Grammar, elle est absolument magique, magnifique et parfaite pour une soirée comme la nôtre. Alors, je vous remercie beaucoup et on l'écoute ensemble.
1: Très bien, merci à vous. Merci pour votre émission.
0: Merci.
1: C'est formidable aussi.
0: À bientôt.

0: Alors maintenant, le plus dur, ça va être de choisir quelle est votre version de Night Call préférée, celle de l'album de Kavinsky et du film Drive, celle de London Grammar que vous venez d'entendre, ou encore celle de la cérémonie de clôture des JO Paris 2024. En tout cas, quelle grande chanson. Merci, merci à Patricia de nous l'avoir passée ce soir.
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0: Dans un mode beaucoup plus énergique, c'est Pink, la prochaine chanson de Décibel ce soir. Pink choisie par Julie, qui va nous dire, tiens d'ailleurs, pourquoi. Bonsoir Julie.
2: Bonsoir Émilie, bonsoir à tout le monde.
0: Comment ça va Julie?
2: Très bien, j'ai la fin de semaine, c'est cool.
0: On adore les fins de semaine, c'est sûr. Julie, la chanteuse Pink, c'est quand même un cas à part dans l'industrie du disque. Voilà une fille qui n'a pas peur d'appeler un chat, et encore moins une chatte, et pour autant, personne n'est choqué. On est tous très contents qu'elle ait une grande gueule, Pink, et c'est vrai que dans un monde de plus en plus aseptisé, c'est chouette d'avoir des artistes comme ça, non?
2: Ah oui, ouais, moi c'est un coup de cœur, j'ai craqué dès son premier single qui est arrivé en Europe avec Just Like a Pill.
0: Ah oui.
2: Et depuis, ah ouais, non mais c'est... au niveau graphique, ça faisait penser un peu à du Madonna, mais en même temps c'était pas le même, tout à fait le même style de musique. Ouais. Donc et puis je la suis depuis ce temps-là.
0: Ah là là. Et puis moi, ce que j'aime, c'est qu'elle a, oui, on va dire, la fantaisie d'une artiste pop. Oui, alors Madonna, ou même, allons-y carrément, même une Britney à la grande époque. Elle s'éclate sur les fringues, le maquillage et tout. Et à côté de ça, c'est quand même une rockeuse, quoi.
2: Ouais. Alors ça, c'est très agréable parce qu'elle y va. Elle y va sur la voix, elle y va sur les arrangements. Ça bouge, ça pulse. C'est vraiment, c'est pour ça que je l'adore. Je crois. Oh,
0: moi, je l'ai vue en concert une fois. Elle a chanté. Tenez-vous bien, parce que ça, c'est un truc, normalement, personne ne le chante. Bohemian Rhapsody de Queen, elle a réussi. En fait, elle peut tout chanter, cette fille. Elle a une voix de déesse. Julie, la chanson qu'on écoute, c'est Try. Pourquoi celle-là?
2: Alors, pour plein de raisons. C'est le moment où, parce qu'on a parlé de l'artiste, mais c'est aussi une athlète incroyable.
0: C'est vrai.
2: Et dans une athlète incroyable au niveau... performance scénique, elle danse, elle fait des acrobaties. Enfin, moi, j'ai vu une rediffusion d'un de ses spectacles. Enfin, je ne sais pas si ça spectacle, hein, parce que
0: oui.
2: C'est incroyable.
0: C'est plus qu'un concert.
2: Partout, tout le temps. Ouais. Voilà. Et là, c'est le premier clip où elle va vraiment très loin dans la mise en scène dansée.
0: Ouais.
2: Donc ça, c'est le premier. Le deuxième, et tout simplement parce que moi, quand je suis en colère ou j'ai besoin de me défouler ou je suis découragée, c'est la chanson pour se remettre d'aplomb et y retourner. Donc
0: vrai.
2: Je me suis dit, je vais la partager, parce que le dimanche soir, oui. Peut-être que certains ont besoin soit de se défouler, soit d'avoir le courage d'aller le lundi.
0: C'est vrai.
2: Donc je me suis dit que c'était super de partager celle-là.
0: Elle s'appelle Try et elle va vous faire effectivement beaucoup de bien. Et puis si après vous avez envie d'aller voir le clip, n'hésitez pas, c'est testé et approuvé donc par Julie. Merci pour

0: vrai que ça fait du bien dimanche soir. Merci à notre auditrice Julie d'avoir choisi Pink. La chanson, c'est Try.
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0: Cette semaine, j'ai repensé à Françoise Hardy. Ça va faire 2 ans qu'elle nous a quittés, au mois de juin. Et je me disais, c'est dingue, parce qu'une des premières chansons auxquelles on pense en pensant à Françoise, c'est celle qu'elle aimait le moins.
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0: Elle confiait même à ses proches. Vous allez voir, quand je serai morte, il y aura un sujet au JT et il y aura un extrait de ce clip, de cette chanson que je ne peux plus supporter. Voilà. Après, Françoise Hardy, elle a connu le succès avec des chansons qu'elle aimait un petit peu moins et avec des chansons dont elle était restée très fière.

truc qu'elle faisait aussi, Françoise Hardy, très très bien, c'est donner son avis sur les chansons qu'on lui proposait. Les auteurs-compositeurs, parfois, se cassaient les dents sur elle. Mais elle savait aussi faire de très très beaux compliments. C'est ce que nous avait confié Marc Lavoine. Elle aimait tellement sa chanson « Cher ami » qu'elle avait même accepté de la réenregistrer en duo avec lui.

perdu. Marc Lavoine nous avait d'ailleurs confié en interview que c'était un des grands moments de sa carrière. Alors j'ai pensé à Françoise Hardy et je me suis dit que j'aimerais bien réécouter une chanson des années 60, mais avec un petit cadeau en plus. Après tout, si vous êtes avec nous le dimanche soir, c'est que vous avez envie de bonnes choses. Alors le temps de l'amour, oui, mais chanté en italien, la délicatesse, la grâce et la précision de Françoise Hardy. Les

0: Françoise Hardy qui chantait en italien Le temps de l'amour. Elle a aussi chanté pendant sa carrière en anglais ou encore en allemand. Amusez-vous à trouver ça sur les plateformes de streaming. Vous allez vous régaler.
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0: C'est déjà l'heure de la dernière chanson de la soirée et c'est Ève qui porte la terrible responsabilité de la choisir. Salut Ève.
2: Coucou Émilie.
0: Comment ça va?
2: Épuisée et en pleine forme.
0: Ah, j'aime bien ce mélange. Ça veut dire que parfois les nerfs lâchent un peu. À tout moment, elle part en fou rire, on ne sait pas. Ève, t'as décidé de passer du Eminem à la radio. Je t'en félicite.
2: D'autant que cette chanson me donne un fou rire chaque fois que je l'entends.
0: Ah
2: oui, hein, c'est étonnant.
0: Mais oui, explique-nous. Alors c'est Stan, hein, la chanson avec Dido. Et ça date de l'an 2000. Mais pourquoi ça te fait rire depuis l'an 2000?
2: Eh bien, grâce à toi, et grâce il y a presque 7 ans, tout pile, le 7 mai 2019, j'ai fait un blind test.
0: Ouais.
2: Dont le thème était les chansons dont les titres est un prénom.
0: Ok, jusque-là
2: j'ai
0: tout va bien.
2: J'ai joué contre Fabrice, qui était un habitué de l'émission à l'époque, de Faboune sur Twitter. Ouais. Je lui fais un énorme bisou. Et ben en fait, il s'est fait avoir parce que lui, il a donné en réponse Stan, qui est un prénom, certes, mais enfin voilà, c'était pas le prénom des artistes.
0: Mais oui, il s'est trompé. Au lieu de donner l'interprète, il a donné le titre de la chanson.
2: Et oui.
0: Et toi, tu t'es jeté dessus et tu lui as pris son point?
2: Ben oui, et en plus, comme moi, j'ai donné les noms des deux interprètes, tu as décidé de me donner deux points.
0: Deux points.
2: Tu comprends pourquoi maintenant cette chanson me fait rire.
0: J'adore, mais c'est très bien. Ça s'appelle un braquage et tu es une parfaite braqueuse, Ève. C'est génial, j'adore l'idée.
2: Sinon, à part ça, j'aime beaucoup, beaucoup la chanson. Moi, j'avais d'abord entendu celle de Dido, Thank You, qui a ensuite été samplée pour le refrain.
0: Ouais.
2: Et voilà, vraiment, c'est super. Alors, pas du tout, hein, l'histoire est terrible, mais...
0: Oui, c'est l'histoire d'un fan absolument fou qui écrit à sa star préférée. C'est pour ça que vous entendez... pendant toute la chanson, c'est en fait le bruit du stylo sur le papier et des lettres donc, que ce fan écrit. Et puis finalement, à la fin, la star lui répond, mais trop tard, le fan a déjà commis l'irréparable. Elle est vraiment terrible, cette chanson, mais effectivement, c'est d'une intensité, d'une beauté avec la voix de Dido, assez inégalée, je dois dire.
2: Ouais. Et du coup, le prénom Stan est quand même rentré non seulement dans le vocabulaire courant des gens pour désigner le fan qui devient à moitié fou, mais c'est même rentré dans le dictionnaire officiellement.
0: Alors,
2: dans le dictionnaire anglophone, mais quand même.
0: Alors, on s'incline devant Stan qui a tout réussi.
2: Ah ben, obligé.
0: Et bon, on va se l'écouter maintenant, grâce à toi, Ève, pour terminer cette session de Décibel. Et je t'embrasse et je te remercie. Et si tu veux te faire un petit fou rire, n'hésite pas.
2: Ah oh ben, tu penses bien.
0: Merci, Ève, à bientôt.
2: Gros bisous.
0: Salut.

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1: Histoire terrible, histoire vraie, paraît-il, de fans qui vont un petit peu trop loin. Eminem et Dido, la chanson s'appelle Stan et elle datait de l'an 2000. Allez, Décibel, c'est terminé pour ce soir. Merci d'avoir été là, les amis, et merci aux auditrices et aux auditeurs, toujours plus nombreux à participer. L'équipe de l'émission, c'était ce soir Iris Guitoni, Elorie Roussillon, Yanis Kalem et Franck Moilier. Merci, les amis, à demain 20h.
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0: Savez-vous quel est le nom de départ du titre Tombé pour elle de Pascal Obispo?
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0: Cette chanson figure sur l'album Un jour comme aujourd'hui qui sort en 1994. Au départ, le titre devait s'appeler J'ai vu Jérusalem. L'artiste change les paroles du fait qu'il ne maîtrise pas l'histoire de cette ville du Proche-Orient, tout en gardant l'instrumental très oriental sur le pont du morceau.

Pascal Obispo choisit finalement de parler de ce qu'il maîtrise vraiment, sa région d'origine. Il avoue avoir décidé de faire cette chanson comme si le morceau lui avait été commandé par le syndicat d'initiative du bassin d'Arcachon.

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0: 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Maya avec Tout ira bien.
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0: Saviez-vous que La Maladie d'amour, l'un des plus grands cartons de Michel Sardou, est né grâce à sa maman?
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0: Tout part d'une simple phrase de sa mère, Jackie Sardou, qui lui lance un jour « L'amour, c'est une maladie qu'on attrape à deux ». Le déclic est immédiat. Michel appelle alors son compositeur fétiche, Jacques Revaux, et transforme cette boutade familiale en hymne national.

0: Sorti en 1973, en pleine libération des mœurs, le titre reste 9 semaines en tête des ventes. Un virus musical que la France entière a adoré adopter. 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
0: 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Larousseau, tu m'oublieras, la chanson préférée de Laurie.
2: C'était notre chanson préférée avec ma meilleure amie. On l'a chantée tout le temps derrière le collège. On faisait des chorégraphies sur ses chansons et tout.

0: Et même après, pour ses anniversaires, ses mariages, j'avais changé les paroles de cette chanson-là pour lui chanter et lui faire une surprise. Enfin voilà, c'est vraiment cette chanson-là, elle nous a suivis toute notre vie.
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trio morlaisien revient avec un nouvel extrait de l'album « Tout s'efface ». Dans la chanson « Je veux voler », leur rock noir et intense raconte l'urgence du désir.

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4: 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J'espère que vous allez bien. Aujourd'hui, on va parler d'amour ou alors de célibat. Enfin, je sais pas, parce que on voit tellement de choses sur les réseaux sociaux. Oui, les hommes ceci, les femmes ceci. Il y a une femme, elle m'a fait du mal au cœur. Mon mec m'a fait du mal au cœur. Il m'a trompé. Il est parti. Mais en fait, pourquoi vous vous mettez en couple? Vous savez qui vous mettez en couple? Vous vous mettez en couple avec un être humain. Alors un être humain, je vous rappelle quand même ce qu'il est capable de faire. Un être humain, ils ont créé la guerre, l'esclavage, la torture, le viol, le génocide et la télé-réalité. Et après, vous êtes surpris quand votre partenaire, qui est un être humain, il vous a mal parlé ou alors il vous a trompé, machin et tout. C'est vous qui choisissez de sortir. Pourquoi vous sortez avec un être humain? Et après, vous êtes surpris quand ça se passe mal. Vous avez l'arrogance de croire qu'un être humain, il va bien vous traiter pendant 30 ans. Il y a des êtres humains, ils trichent au Scrabble. C'est quoi l'intérêt de tricher au Scrabble? Et vous, vous leur confiez vos émotions, vous leur confiez votre cœur à un être humain et vous êtes surpris quand l'être humain, il vous fait un coup de Trafalgar, mais vous n'êtes pas bien. Arrêtez de vous mettre en couple. Mettez-vous en couple avec un esprit. Voilà. Tu mets en couple avec un esprit, voilà, l'esprit, au moins, il va pas t'emmerder. En même temps, un esprit, c'est un ancien être humain, donc si ça peut être emmerdant. Non, mais pas les esprits. Arrêtez de faire confiance aux êtres humains. T'as cru que ton partenaire, c'était qui? C'était Jésus. D'ailleurs, même Jésus, ils l'ont tué, les êtres humains. Même lui, s'est fait avoir. Et vous, vous exigez une loyauté pendant 30 ans. Arrêtez ça. Arrêtez de vous mettre en couple avec des humains. Mettez-vous avec un arbre. Voilà. L'arbre, c'est solide, calme, silencieux, stable. Et en plus, il est enraciné, il peut pas partir. Voilà. Ton ex, il aurait dû essayer. L'arbre, tu peux lui faire des câlins. Il parle pas, il t'engueule pas. Tu peux oublier les sacs poubelles, il dit rien. Tu peux lui raconter ta journée, il te juge pas. Et c'est mieux qu'un mec, c'est mieux qu'une meuf, c'est mieux qu'un psy. Alors après, niveau sexe, bah écoute, c'est du bois. Il est toujours dur. Alors après ça dépend de ce qu'on aime, hein, ça dépend de ce que t'aimes, tu vois. En même temps, si c'est pas très fun, au moins il te ghoste pas, l'arbre, tu vois. Il a pas d'insta, il poste pas de story ambigu en mode « je suis dans une forêt chelou ». Et le pire, c'est que des fois, tu parles à un arbre dans la vie, tu vois. T'as plus de réponses que quand tu parles à une copine. Parce qu'un arbre, lui, il te fait pas rien. Non, rien. Non, c'est pas ça, mais laisse tomber. Alors, moralité, si vous vous mettez en couple avec un être humain, n'oubliez jamais qu'en face de vous, bah, vous avez un être humain. 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
5: Bonjour Julie,
6: bonjour tout le monde.
7: Lucie, vous commencez avec une affirmation ce matin.
5: Il n'y a pas de rue à la boule.
7: Bah pourtant on roule bien quelque part.
5: Bah oui, mais il n'y a pas de rue. Il y a des avenues, il y a des boulevards, il y a des allées, mais il n'y a pas de rue. C'est une bizarrerie de la ville.
7: Ah mais est-ce qu'on sait pourquoi?
5: On le suppose. Déjà il faut savoir que si on se penche sur la définition, une avenue est censée être végétalisée, donc bordée d'arbres et de verdure, ce qui n'est pas le cas d'une rue. Alors je ne suis pas allée faire le tour de toutes les rues de la Baule pour vérifier si on voit bien des arbres, mais je suppose que c'est en majorité le cas. Ce qui est certain, c'est que les personnes qui ont tracé les voies cherchaient à vendre des parcelles ou des maisons à des personnes plutôt aisées, des gens qui avaient des pépettes, quoi. Des gens qui venaient des grandes villes et qui seraient fiers de donner leur nouvelle adresse. Notre résidence balnéaire se situe avenue des Érables, avenue des Ibis. C'est quand même plus chic que de dire rue. Donc, pas de rue à la Baule. Et je suis allée voir chez les voisins si cette particularité a pu déteindre. Et figurez-vous qu'à Pornichet, il n'y a qu'une seule rue.
7: Quoi?
5: Ben oui, vous avez bien entendu, cette rue s'appelle la rue d'Alsace. Et figurez-vous que c'est même pas une rue. Non mais on marche sur la tête, hein. La rue d'Alsace, c'est une impasse qui s'appelle rue. Alors qu'à côté, il y a des avenues qui devraient s'appeler rue. Bon bref, je suis en train de tout mélanger dans votre tête. En gros, ce qu'il faut retenir, c'est qu'à la Baule, il n'y a pas de rue, il n'y a que des avenues, des boulevards et des allées. À Pornichet, il n'y a qu'une seule rue et les autres sont aussi des avenues et des boulevards. Tout ça pourquoi? Ben parce que c'est plus classe.
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8: Un mot usuel occitan que vous connaissez, Necha et Chegur, j'en suis sûr. C'est le mot bigot. Laurent, tu peux aller me chercher le bigot, je te prie? Je savais pas, on te caille ton téléphone. Non, pas mon téléphone, mon bigot. Dit Montagnier, dans mon atelier, en entrant à gauche. Effectivement, ce n'était pas le bigophone, l'argot du téléphone. Bigot étant le nom de l'inventeur d'un instrument de musique en carton qui porte son nom avant de désigner familièrement l'appareil téléphonique. Non, le bigot dans la campagne de chez nous, c'est la bêche. Vaisersalou bigot, va me chercher la bêche, la binette ou la houe. En technique, le bigot est cette fourche retournée qui sert à tirer le fumier ou à briser les mottes après le bêchage. Bon nombre de révoltes paysannes se faisaient avec le bigot, l'arme qu'on attrape facilement, appuyée contre un mur. Si prenez le bigot, va veire. Si je prends le bigot, tu vas voir. Ane adio.
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1: Je suis en train de pêcher.
2: Vous faites ça souvent ? Aller à la pêche ?
1: Relativement souvent, oui. C'est une tranquillité, c'est un besoin de compenser de la semaine du boulot. C'est un mode de relaxation, d'être en contact avec la nature.
2: Parce que si vous restez chez vous, il y a des gens qui vous laissent pas tranquille ?
1: Non, c'est pas ça du tout, mais au moins on est dans la nature, ça change un peu du travail, quoi, ça permet de décompresser.
2: Vous appelez comment ?
1: Michael.
2: Et alors, vous habitez dans cette commune, ici, ou vous venez d'un petit peu plus loin ?
1: On est proche de Mayenne.
2: Et alors, pourquoi vous venez ici, au plan d'eau de la Chênée ?
1: C'est un étang fédéral. On a besoin juste du permis de pêche. C'est un étang qui est assez sympathique. On vient assez souvent en camping aussi. Et on en profite pour pêcher, du coup.
2: Vous êtes avec qui ?
1: Là, je suis avec mon beau-fils.
2: Qui s'appelle comment ?
1: Benoît.
2: Et je vois que le coffre de la voiture, il est bien chargé. Hein. Vous en avez du matos, vous, hein ?
1: Un petit peu, ouais, il faut. On n'attrape pas les mouches avec du vinaigre, comme on dit.
2: Vous avez combien de cannes à pêche ?
1: Quatre cannes à pêche.
2: Et puis le réchaud, tout ce qu'il faut.
1: Exactement, là, le café est en train de chauffer.
2: Donc vous êtes là jusqu'à ce soir, à la tombée de la nuit ?
1: Exactement.
2: Vous dormez sur place parfois ?
1: Oui, ça nous arrive.
2: Là, c'est prévu ?
1: Non, pas ce soir.
2: Pas ce soir.
1: Non.
2: Profitez bien.
1: Merci bien, bonne journée à vous.
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3: Les petits bonheurs, généralement, ce sont des sourires qui se récoltent tous les jours au hasard des rencontres. Il suffit d'un micro ici, de ne surtout pas prendre de rendez-vous et de ne pas se présenter. Ça marche très bien à Megève, par exemple. Nous sommes donc en Haute-Savoie, sur les hauteurs de Megève, au Mont d'Arbois, pendant que des chevaux sont en train de monter dans une bétaillère.
4: Bonjour.
3: Matin de bonheur, venez vous occuper des bêtes.
4: C'est ça, on vient les mettre au chaud, ouais.
3: Ah, c'est-à-dire que là, ils quittent la montagne ?
4: Ouais, ce coup-ci, ouais, c'est bon. Ce coup-ci, on va les ramener, on va les mettre en pension pour cet hiver, ouais. Ils ont passé tout l'été en montagne, donc ce coup-ci, ça y est. Ils vont aller se mettre au chaud pour l'hiver.
3: Ah oui, ils font toute la saison, hein, ici ?
4: Ouais, ceux-là, ils font toute la saison ici. Il y en a qui sont là pour la monte, il y en a qui sont là pour l'attelage, et puis vu que nous, on est élevage, il y en a, ils sont juste là pour grandir.
3: Vous, c'est pas juste un loisir, c'est votre métier ?
4: Ouais, moi, c'est mon métier, ouais. Je suis cocher palefrenier. Ouais.
3: Quand vous dites pour l'attelage, c'est les calèches qu'on peut voir à Megève, par exemple ?
4: Exactement, c'est ça.
3: Donc, les chevaux, quand ils sont pas attelés, on les voit ici, sur les hauteurs de Megève ?
4: Ouais, c'est ça. Nous, on en a l'Alpette, comme là en face, en haut de la côte 2000. On en a aussi au Mont d'Arbois, là, juste derrière. Et puis, après, au fur et à mesure de la saison, on les fait descendre petit à petit. Puis là, ils atteignent leur point le plus bas sur Megève. Puis après, on les change de département, et puis voilà.
3: Donc là, ils montent dans le bus ?
4: C'est ça, ouais. Ils montent dans le bus. Là, je vais en mettre 4. Là, après, j'ai mon patron qui va arriver. Il va prendre...

0: Reste et puis après on va prendre un camion et une remorque, puis on y charge tout dedans, puis lui il part cet après-midi.
1: Et là il part où là, en résidence d'hiver?
0: Ils partent dans l'Allier, ceux-là. Ils partent dans l'Allier. Ils ont des gros champs de plusieurs hectares où c'est qu'ils ont du foin, des abris pour eux, de l'eau à volonté, puis voilà.
1: L'Allier, donc en Auvergne, si je ne m'abuse, il fait pas beaucoup plus chaud qu'ici l'hiver.
0: Non, non, il fait pas beaucoup plus chaud, mais par contre, ils auront plus d'herbe qu'ici, on va dire. Ils auront moins de neige, ils auront un peu plus de foin, un peu plus d'eau, parce que nous ici, bah, c'est qu'on est tout de suite dans la neige, et puis nous, on n'a pas assez de foin pour tous les nourrir l'hiver, donc on préfère les mettre en pension. C'est beaucoup plus agréable pour eux. Puis bah, pour nous, l'hiver, on a déjà bien assez de boulot comme ça, donc au moins, ils sont un peu tranquille aussi de leur côté.
1: Alors justement, vous faites quoi l'hiver si vous avez plus de chevaux?
0: Alors c'est pas qu'on en a plus, c'est qu'on en a moins. Toute la partie élevage en fait part tout en pension, et en fait l'hiver nous on fait énormément de calèches. Sur Megève, on a des grosses calèches qui montent jusqu'à 12 personnes. C'est qu'on fait les fondus en calèche en soirée ou le midi, et on fait juste des balades en calèche.
1: Bon, vous, j'imagine que le cheval c'est une passion, on fait pas ce métier là par hasard.
0: Mon grand-père était déjà éleveur de chevaux, là maintenant je bosse chez un ami de mon grand-père. Puis voilà, après on fait ça par passion, de toute façon c'est pas par l'argent qu'on va le faire, hein, comme dans tout métier agricole.
1: Même à Megève.
0: Même à Megève, l'agricole, ça reste l'agricole, à Megève ou pas.
1: Je peux vous demander votre prénom?
0: Moi, c'est Mathieu, moi.
1: Et c'est quoi le dernier petit bonheur de Mathieu, s'il vous plaît?
0: Mon dernier petit bonheur, c'est d'avoir fait un galop sur les crêtes de la côte 2000 en plein été avec le soleil couchant. Et ça, je pense que je m'en souviendrai jusqu'à ma mort.
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3: Raymond Coppa, il évolue au Stade de Reims entre 1951 et 1956, des années qui ont marqué l'histoire du foot rémois et aussi l'histoire du foot français. Dès son arrivée, il se distingue par sa technique, son flair et sa vision du jeu. Sous la direction d'Albert Batteux, il devient la pièce maîtresse d'une équipe rémoise qui domine le foot français. Il remporte plusieurs titres de champion de France et la Coupe de France. Mais c'est en Europe que Reims, avec Coppa, va se faire un nom. En 1956, l'équipe atteint la finale de la Coupe d'Europe des clubs champions, où elle s'incline face au Real Madrid, mais s'impose comme une équipe de classe mondiale. Coppa devient une star, non seulement en France, mais aussi à l'international, grâce à ses performances exceptionnelles en compétition européenne. Son départ pour le Real Madrid marque la fin d'une époque dorée à Reims, même si Coppa veut revenir au Stade de Reims entre 1959 et 1968. Il est né Raymond Kopaszewski en 1931, Neuilly-les-Mines, dans le Pas-de-Calais, dans une famille de mineurs polonais. Milieu offensif, au talent précoce, petit par la taille mais immense par la vision du jeu, il débute sa carrière pro à Angers avant d'exploser au Stade de Reims. Sa technique fine, sa vitesse et son sens du collectif séduisent bien au-delà des frontières. Le Real Madrid le recrute, aux côtés d'Alfredo Di Stefano et de Ferenc Puskás. Coppa participe à l'âge d'or du club espagnol. Il remporte 3 Coupes d'Europe consécutives. En 1958, il décroche le Ballon d'Or. C'est le premier Français à recevoir cette distinction. En équipe de France, Coppa brille lors de la Coupe du Monde 58 en Suède. Les Bleus terminent 3e, portés notamment par le duo Coppa-Just Fontaine, autre légende rémoise. À la fin de sa carrière, Coppa s'engage pour la reconnaissance des droits des joueurs professionnels. Il devient aussi consultant pour la radio et la télévision. Raymond Coppa s'éteint le 3 mars 2017. Son héritage perdure dans le cœur des passionnés de foot et pas seulement dans celui des supporters du Stade de Reims. Et c'est l'un des trésors de Champagne-Ardenne.
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1: Adi Oubalen et Adi Siaz à toutes. Est-ce que vous connaissez le mot fenestru? Ben, une fenestru est une fenestra picciotto. C'est une petite fenêtre. Peut-être un couple obési m'a bien contat qu'a bien pas spougu d'intra d'in l'ustal. Un jour, mon voisin m'avait raconté qu'il n'avait pu rentrer chez lui. Sabes perché? Vous savez pourquoi? Ben, sa femme avait clavé la porte d'entrée. Clavé, qui vient de l'occitan claba. Alors, à votre avis, qu'est-ce que ça veut dire?
2: Je dirais fermé à clé, verrouillé.
1: Et en effet, je m'explique. Mon voisin était sans clé et sa femme, bien, elle était parti faire une course en ville. Comme il n'avait pas les clés, eh ben, Sabes de Kefaguet, vous savez ce qu'il a fait? Eh ben, t'es passé par le fenestru del garage. Il est donc passé par le fenestru du garage. Le fenestru est lingo nostro. C'est la lucarne, le vasistas, une précisionnette, je pas plage-pige, l'oubésier, et steugne, et je magre. Mon voisin est maigre. C'est bien pour ça qu'il a pu passer par le fenestru du garage.
2: Et le fenestru, ça peut être autre chose?
1: Eh bien oui. Le fenestru bremonde est stabé l'autre mot pour parler de la télévision. Ce mot fenestru s'utilise également pour parler de la télévision. Bon, c'est tout un copère, surtout autrefois, car les téléviseurs étaient pitchous. Ils étaient petits. D'ailleurs, quand les premiers postes sont arrivés, certaines personnes appelaient cet objet, ben, le fenestru. Mais depuis, eh bien, les choses ont bien changé avec ces grands écrans de télévision.
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3: Voilà, les cartes postales, les tickets de concert. C'est ma chambre d'étudiant, ça.
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3: Donc, je m'appelle Jean-Paul Pécréau, j'habite Saint-Cyr-sur-Loire, j'ai 71 ans. Au début des années 2000, j'avais déjà accumulé énormément de documents sur Otis Reading et j'ai eu l'envie de me lancer dans la création d'un site internet, otisreading.fr.
5: Jean-Paul, comptable de formation, m'accueille partout. Des CD, des albums, des cartes postales liées à Otis Reading.
3: Ça, c'est une affiche que j'ai trouvée à San Francisco lorsqu'Otis Reading a fait un concert en décembre 66 au Fillmore Auditorium. J'ai fait mes petits pèlerinages comme ça aux États-Unis pour retrouver, même je suis allé à Sausalito près de San Francisco où Otis Reading a composé son tube posthume, hein, The Duke of the Bay par exemple. Voilà.
5: Vous avez un petit tourne-disque?
3: Bien sûr, j'ai une platine. Allons-y, on va mettre du Otis Reading, bien sûr.
5: Ah bah
3: c'est
5: oui.
3: Recevoir.
6: I've been loving you.
5: C'est ça met une ambiance là d'un coup.
3: Oui, je vais pas vous inviter à danser.
5: C'est rigolo.
3: Ça à l'époque, oui, c'est un slow qui nous a beaucoup servi dans notre jeunesse sur les pistes de danse.
5: Là, vous entendez cette voix, ça vous fait quoi encore aujourd'hui?
3: Eh bien, ça me donne des frissons. En fait, j'ai découvert Otis Reading, j'avais 11-12 ans. Et c'est ma sœur, à Noël 66, qui m'a offert un 45 tours, 4 titres. Mais ça a été voilà, un choc, une révélation. Et après, quelques années plus tard, en 1969, les cinémas studios à Tours ont diffusé un film dont le titre est Montauré Pop. Et là, j'ai eu la révélation en voyant Otis Reading sur scène, hein, en grand écran. À 13 ans, habitant Tours, j'avais pas l'autorisation d'aller à l'Olympia à Paris, j'étais trop jeune. J'ai collectionné les revues anglaises, américaines, beaucoup de 45 tours du monde entier, de pays improbables, 45 tours algériens ou de Madagascar, vous voyez, ou même iraniens.
5: D'un grand fan, d'un collectionneur, Jean-Paul est devenu grâce à son site, le spécialiste mondial d'Otis Reading.
3: J'ai créé mon site il y a 20 ans et petit à petit j'ai accumulé énormément de documents. Là, vous voyez qu'une infime partie de ma collection, mais il y en a partout dans tous les coins.
5: Documentaire, réédition de disques, anniversaire de la mort du chanteur. C'est notre tourangeau Jean-Paul qui est appelé partout dans le monde par les médias et par la famille d'Otis elle-même.
3: Le producteur anglais de la BBC avait fait un reportage aux États-Unis dans la famille. La famille avait dit allez voir Jean-Paul Pécréau en France, c'est lui qui a le plus de documents. Voilà. Il n'est pas à Memphis, il est à Saint-Cyr-sur-Loire, le musée.
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7: Et aujourd'hui, Simon, un vrai retour en enfance.
8: Oui, pour celles et ceux qui, plus jeunes, rêvaient de travailler avec les animaux sauvages, j'ai une bonne nouvelle. C'est possible, le temps d'une journée. Le Spécifique Zoo propose l'expérience soigneur d'un jour. La promesse, une journée inoubliable au plus près des animaux. Mais est-ce que la promesse est tenue? Eh bien, aujourd'hui, j'ai testé pour vous le métier de soigneur animalier au Spécifique Zoo. Direction Spé, 542 route de la Martinière, à 10 km au sud-ouest du Mans, pour m'accueillir Maxime Thué.
9: Bonjour et bienvenue au Spécifique Zoo.
8: Il est vétérinaire et chef animalier du parc. C'est lui qui gère avec les équipes, les nombreux animaux du parc.
9: Alors ici, on a plus de 1000 animaux de plus de 100 espèces différentes qui vont être très diverses. Beaucoup d'oiseaux et beaucoup d'espèces qu'on ne voit pas trop dans les zoos, comme par exemple des quincajous, des tatous, plein d'espèces un petit peu hors du commun.
8: Avec aussi les maquis cata, des lémuriens issus de Madagascar qui font partie de la grande liste des animaux dont vous pouvez prendre soin le temps de cette immersion privilégiée. Une expérience lancée il y a 2 ans pour les enfants à partir de 8 ans, comme pour les adultes, sans limite d'âge. Alors j'ai suivi moi aussi le programme. Première étape, la salle de briefing.
9: Ça c'est la salle pédagogique en fait, donc c'est là qu'on accueille justement les soigneurs d'un jour pour venir préparer les rations alimentaires, la cuisine et être avec les animateurs pour justement commencer l'aventure en préparant la nourriture, parce que c'est comme ça que ça commence, avant d'aller distribuer aux différents animaux.
8: Et c'est parti, on s'y colle. Lucie, animatrice en service civique, m'accompagne. On découpe des fruits pour les lémuriens, raisins, bananes, poires, mangues, ils mangent un petit peu de tout. On y ajoute quelques granulés qui viennent compléter leur alimentation et on pèse le tout. On prend ensuite un petit chariot pour transporter tout ça, direction l'enclos des maquis cata. Avant de donner la nourriture, autre étape importante.
10: Là, on va pouvoir ramasser toutes les crottes qui sont par terre.
8: Voilà, ramassage de crottes, le
10: sympa.
8: Rêve. C'est aussi ça la réalité du métier. Entretenir les différents espaces avec les animaux. On nettoie les plateformes, les vitres, on leur remet de l'eau. Une fois ça fait, direction l'extérieur pour la distribution des repas.
10: Si tu récupères
11: quoi, le bac.
10: Ouais, c'est ça. Leur poser au milieu.
8: Les petits primates blancs et gris nous grimpent dessus de partout, sur l'épaule, les bras. Le moment est magique, on pourrait y rester des heures. Alors, le programme vous permet aussi de poser toutes vos questions aux soigneurs, de profiter d'une balade du parc aussi, histoire d'en profiter à fond. Le tout pour des tarifs forcément un peu plus élevés, 90€ pour les enfants et des sessions de 9h30 à 12h30, 100 à 110€ pour les ados et les adultes de 13h30 à 17h30, mais ça les vaut. Vous avez tout le détail et le calendrier des sessions sur le site spécificzoo.com. En tout cas, j'ai adoré l'expérience. Soigneur d'un jour au Spécifique Zoo, je le dit haut et fort, c'est testé et approuvé par Isimène. Tampon, très clairement. Voilà.
7: Oui, on n'est pas surpris. C'est génial d'avoir fait cela. Merci aussi pour ce partage, parce que oui, clairement, je crois qu'on en a tous rêvé, même une fois grand, on peut toujours continuer d'en rêver, Simon.
8: Et petite précision, ouais. Le parc qui rouvre donc tous les jours pour les vacances de février de 10h à 18h, avec des nouveautés, espace-jeux, arrivée de chats manules, des très magnifiques chats et des mangoustes. Et puis la vidéo donc, de cette immersion devrait sortir dans les prochains jours sur nos réseaux sociaux.
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1: Parce que si le week-end, comme moi, vous entendez votre épouse vous dire « Tu sais quoi, j'ai réfléchi à... » Ou alors « Ah, tu sais ce qu'on pourrait faire ce week-end » Ben vous savez que vous allez passer le week-end entier dans des magasins de bricolage, seul, et à vous battre avec la perceuse et l'outillage, seul. Bon, là, il fallait que je rajoute une étagère dans une cloison. Mais bon, j'étais mal réveillé dimanche matin, j'ai percé un peu trop loin. Et maintenant, la cheville est trop enfoncée, ça lotte, ça bouge, c'est une galère, quoi. Alors ma maman, elle m'a regardé galérer, là, pour ressortir la cheville du mur, et elle m'a demandé « Mais pourquoi tu n'utilises pas du scotch ?» Je lui dis, mais maman, mais attends, mais le scotch, c'est pas assez solide pour retirer la tivle du mur. Et là, elle me répond, tu totles, aïe, c'est pour mettre le tivle, la cheville, pas pour l'enlever. Bah oui, parce qu'elle m'a montré que pour ne pas percer plus loin qu'il ne faut, vous mesurez la longueur voulue, ou vous prenez la longueur de votre cheville et vous la mettez jusqu'au bout du forêt. Puis vous y mettez un scotch qui remonte bien un petit peu.
2: Ah oui,
1: et quand vous percez, en fait, vous voyez exactement là où il faut que vous vous arrêtiez pour que la cheville n'aille pas trop loin dans la cloison. Et comme ça tient bien. Merci ma maman, mais j'aurais aimé avoir l'info avant de percer.
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3: Et le cocktail américain, c'est quoi?
4: C'est un cocktail grillé avec une sauce américaine, tomate, échalote, une pointe de cognac, du vin blanc. C'est un peu relevé.
5: Un déca.
6: Pâté, jambon, c'est une envahie à gruyère, cantal, rosbif, jambon de pays.
7: Eh ben, tout ça, ça va aller dans la blanquette. Bon appétit.
8: Le goutillon n'a rien à voir avec le goupillon, instrument liturgique qui sert à répandre de l'eau bénite sur les fidèles. Non, il s'agirait plutôt d'humidifier sa glotte au Beaujolais, Mâcon, Sancerre ou Quincy, agrémenté de quelques amuse-bouches ou charcuteries diverses sur les coups de 18-19 heures. Une espèce de tea time à la française, pratique remise au goût du jour par une équipe sympathique de journalistes de l'agroalimentaire. Nous nous sommes faufilés une fin d'après-midi au café-restaurant Lindé dans le 12e arrondissement et nous avons succombé à la pratique du goutillon.
9: Ah, c'est une sorte de confrérie informelle qui a été créée par Monsieur Basbeau qui passe devant moi là, qui réunit essentiellement des journalistes de la presse agricole et agroalimentaire et tous les professionnels qui gravitent autour, c'est-à-dire des représentants de fédérations professionnelles dans la meunerie, dans les produits de terroir ou autres, et les gens qui travaillent beaucoup aussi sur le marché de Rungis. Donc c'est tous des gens qui ont la particularité d'aimer la France, les produits français de qualité comme nous. Et c'est pour ça qu'on se réunit tout simplement autour d'un bon verre et de petites assiettes pour profiter de la vie et se rappeler combien c'est important.
8: Et dans ce cénacle de journalistes bon vivant se trouvait Bruno Carlian, lauréat du prix Bistrot de Paris de notre radio ici Paris-Île-de-France, pour son livre La Tournée des Patrons, édité chez Vendredi Conseil. L'occasion de lui demander pourquoi les brasseries, cafés et bistrots sont-ils aussi importants dans le noble métier de journaliste de presse.
10: C'était au tout début de ma carrière professionnelle de journaliste. Et à l'époque, le bistrot faisait complètement partie de la vie des journalistes. On allait au bistrot tout simplement pour rencontrer des contacts de manière off. Ce qui se disait là n'était pas destiné à être dans le journal, mais on rencontrait des syndicalistes, des organisations professionnelles, des policiers, enfin tout le monde. Il y en avait beaucoup dans le quartier des Halles, qui était le quartier de la presse à l'époque. Ça faisait vraiment partie de la vie du journaliste que d'aller au bistrot. Et moi, je considère que ça en fait toujours partie. Et j'aime toujours fréquenter ces endroits pour les rencontres qu'on y fait.
8: Mais le goutillon ne serait rien sans Olivier Masbou de l'agence de presse Socopag, inspirateur de cette belle idée.
11: Le goutillon, c'est le pendant du machon. Le machon, c'est le petit déjeuner et le goutillon, c'est le goûter.
8: Alors, mais d'où ça vient ce mot-là?
11: Je crois que c'est le vocabulaire des bistrots lyonnais. En réalité, on voulait faire une soirée conviviale avec à la fois amis et relations, mais on ne voulait pas l'appeler d'un horrible anglicisme qui s'appelle afterwork.
8: Oh, quelle horreur!
11: Quelle horreur! Donc, on l'a appelé le goutillon.
8: Un mot bien français, goutillon.
11: Voilà.
8: Mais alors, parce que en fait, j'ai regardé avant de venir, j'ai lu ça, que ça vient du fait que c'était un goûter pour les jeunes enfants nobles. À l'époque de Louis XVI et Marie-Antoinette.
11: Alors ça, je ne sais pas. Je ne sais pas. Faudra me décapiter pour que je réponde.
12: Donc vive le roi, alors.
8: Bon goutillon, et personne ne sera décapité, c'est la République.
11: Voilà. Vive la République et vive la France.
8: Alors, une citation que les journalistes aiment bien, tirée du western L'homme qui tua Liberty Valance. Quand la légende est plus belle que la réalité, publiez la légende. Et même si le Goutillon a plusieurs origines, c'est surtout celle de la convivialité et du partage d'un casse-croûte de fin d'après-midi et entre amis qui prime.
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2: Bonjour Olivier, vous nous racontez une expérience professionnelle aujourd'hui.
1: Vouille, linguistico-professionnelle. Méblet. Aujourd'hui, je vais vous raconter l'histoire d'une jeune kiné qui s'est installée à Saint-Thé, toute fraîche diplômée et persuadée que chez nous, tout le monde parlait comme dans les manuels de l'école de kiné. Le travail, pas de souci, elle en a d'abord, comme tous les kinés. Mais ce qu'elle n'avait pas prévu, c'était une aide pour les séances de traduction simultanée en gaga. Premier cas, un patient vient pour une rééducation à une prothèse de hanche. Il s'assied, soupire et déclare « Mon problème principal, c'est que j'arrive plus à m'acacasser. » « À vous quoi ?» qu'elle lui rebique, perplexe. « Ben, à me mettre à cacasser, on pardit. » Et là, notre kiné reste planté, croyant qu'il parlait d'un nouveau mouvement de yoga. Alors qu'en fait, bien sûr, il voulait juste s'accroupir. Deuxième séance de la matinée, deuxième quiproquo. Une patiente entre en se tenant le dos et lui dit « Ma sciatique, elle m'a fait kiné !» La jeune praticienne la regarde, ébahie. « Ah, vous vous êtes découvert une vocation ?» Mais la patiente ne voulait pas dire kiné au sens de kinésithérapeute, mais bien kiné, Q-U-I-N-E-R, qui veut dire gémir, pleurer, couiner. La jeune femme s'imaginait qu'à peine arrivée, la patiente voulait lui faire de la concurrence. Troisième épisode, un monsieur arrive, pas très en forme, et déclare « J'ai du mal à me concentrer sur les exercices, j'ai le bas beau depuis quelques jours. » Et la kiné de rebiquer « Mais si vous avez le bas du corps qui est beau, c'est plutôt positif, non ?»« Mais non, kiné ma blette, avoir le bas beau, c'est ne pas avoir le moral. » Et pour finir, la palme de la consultation la plus confuse, une dame entre et lui dit « J'ai une consulte. » 5 minutes d'incompréhension plus tard, la jeune kiné découvre que « consulte » ici, ça veut dire « ordonnance ». La tatin, elle est allée la voir, la jeune kiné. Elle m'a dit qu'elle avait bien progressé parce que, après 2 mois à Saint-Thé, la kiné lui a dit « Allez, on s'acacasse doucement, tâchez moyen d'y aller doucement pour pas kiner. » Moi, je suis été la voir, la kiné, pour lui remettre le diplôme du Goya Lauréat.
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4: Itinéraire bis en balade dans le Sénonais cette semaine. Et aujourd'hui, je me suis arrêtée dans la commune de Gron. Élodie Cona, bonjour.
5: Bonjour Catherine, bienvenue.
4: Bienvenue chez Déconnecter. Alors Déconnecter, Élodie, c'est quoi ?
5: Déconnecter, c'est d'abord la marque de mes céramiques artisanales. Et c'est aussi bientôt une place où vous pourrez venir à l'atelier.
4: Qu'est-ce qui vous a donné envie de vous lancer dans la céramique ou la poterie ? On dit céramique ou poterie ? Dans votre cas, qu'est-ce qu'on dit, Élodie ?
5: Alors moi, j'aime bien dire les deux, parce que les deux se rassemblent. Il y a une côté un peu plus artistique pour le céramiste et un côté plus utilitaire pour la poterie. Et moi, ma technique mêle les deux. Ce qui m'a donné envie, en fait, ça a été les circonstances de la vie où j'ai eu un licenciement. Et en fait, la vie m'a permis de prendre ce chemin-là et puis de découvrir. En fait, ça a été magique. Ça a été une rencontre avec la terre, le tour de potier et ça ne m'a plus lâché.
4: Alors, vos céramiques, vos poteries, quelles sont leurs caractéristiques ?
5: Alors moi, j'aime bien ce qui est fin, élégant, et j'aime bien la couleur bleue. Donc c'est vrai que ça va être une tendance sur mes poteries. Et j'aime bien que l'art soit dans le quotidien. C'est-à-dire que votre tasse du thé du matin ou du café du matin, eh ben vous ayez plaisir vraiment à la prendre et que ce soit un objet joli, mais utilitaire.
4: Il y a aussi des sculptures. On peut parler de sculpture ?
5: Alors sculpture, parce que par-dessus un vase, je mêle une autre technique, mais je ne fais pas de sculpture type buste ou animaux, par contre. Mais voilà, je m'autorise en tout cas à faire des œuvres un peu plus décoratives, mais toujours utilitaires. C'est-à-dire que le vase, vous pouvez quand même mettre des fleurs fraîches dedans.
4: L'année dernière, vous avez fait le Salon Made in France à Paris. Qu'est-ce que vous en retenez de ce Salon Made in France et comment ça s'est passé ?
5: Alors, le mot à retenir, c'est intense, aussi bien sur la préparation que sur l'événement. Donc oui, c'était 4 jours et j'en garde forcément un magnifique souvenir et des belles rencontres, des gens intéressés, intéressants, de beaux compliments. Donc ça rebooste aussi et ça fait du bien au moral et de rencontrer d'autres artistes aussi, c'était chouette.
4: Déconnecter, Élodie, ça existe depuis combien de temps ?
5: Eh bien, je viens de fêter mes 3 ans.
4: L'avenir, alors, c'est cet atelier qui va s'ouvrir ici à Gron ?
5: Oui, j'ai hâte. Oui, un nouvel atelier, un espace vraiment cosy, pensé, et du coup, pouvoir accueillir pour faire des cours et partager cette passion aux gens.
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4: Itinéraire bis dans le Sénonais cette semaine. Et aujourd'hui, je me suis arrêtée à Sens, chez l'Ultimat. Damien Bonvarlet, bonjour.
6: Bonjour.
4: L'Ultimat, Damien, c'est quoi? C'est deux choses très différentes.
6: Alors, ça vient déjà, à la base, c'est un atelier de lutherie, donc depuis 2004, donc 21 ans. Et depuis une quinzaine d'années, j'ai ajouté une activité purement commerciale, donc un magasin de musique. Donc, une double casquette, commerçant et artisan. À la base, je suis luthier en corde pincée, donc effectivement, la part belle est accordée pour la guitare, la basse. Mais on n'oublie pas la partie piano numérique et sono, mais c'est vrai qu'on trouve essentiellement de la guitare avec environ 350 à 400 guitares en stock permanent.
4: Ce métier de luthier, vous l'avez appris de quelle façon, vous ?
6: Alors, partie autodidacte, mais aussi avec des échanges avec déjà des luthiers qui étaient déjà installés. On continue tout le temps d'apprendre, en fait. Pour moi, je considère que je n'ai pas fini d'apprendre.
4: Ici, on répare et on crée.
6: Alors, on répare essentiellement. J'ai pas mal créé par le passé. J'ai mis une pause pour différentes raisons. J'espère revenir à la création. Mais c'est essentiellement de l'entretien, de la réparation, de la modification. Voilà.
4: C'est-à-dire, quand on est face à une guitare que l'on doit réparer, quelles sont les premières choses à faire ?
6: Un diagnostic. Faire le tour de la guitare, bien voir les problématiques, parce que des fois vous avez des choses qui peuvent être impressionnantes visuellement, mais en fait elles sont très simples à réparer. Et à l'inverse, vous avez des fois des choses qui paraissent très très simples, et au contraire on est sur une complexité qui est beaucoup plus importante.
4: Il y a des souvenirs de luthiers comme ça qui vous viennent en tête, des guitares que vous avez dû réparer, qui ont eu une certaine importance dans votre vie professionnelle?
6: Oui, on a eu plusieurs. Alors, on pense effectivement des fois à des instruments assez rares et prestigieux, mais les meilleurs souvenirs, c'est plutôt des instruments qui peuvent paraître quelconques, mais qui sont avec un affect très particulier. Donc, j'ai deux, trois souvenirs comme ça d'instruments qui ont été réparés, notamment d'un jeune qui est décédé. Et donc, ce sont les parents qui ont décidé de faire réparer un instrument. C'était une promesse qu'ils avaient fait avant le décès de leur fils. Voilà. Donc là, c'est... L'instrument n'a pas forcément de grande valeur commerciale, mais il y avait une valeur affective assez importante, et de pouvoir rendre cet instrument et de voir des larmes de joie auprès des parents, ça dépasse la valeur de certains instruments.
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4: Itinéraire bis dans le Sénonais cette semaine, et aujourd'hui, eh bien, je me suis arrêtée à Sens pour faire la connaissance d'une artisan d'art, Fabienne Roch, bonjour.
7: Bonjour.
4: Votre spécialité, Fabienne, expliquez-moi, c'est assez pointu quand même.
7: Je suis donc restauratrice de faïence, porcelaine, céramique, aigrée.
4: Qui fait appel à vous ? J'imagine que les demandes doivent être nombreuses, parce qu'autour de nous, il y a beaucoup de choses, il y a beaucoup de pots en céramique, en grès, etc., etc. Quelles sont les personnes qui viennent vous voir et pourquoi viennent-elles vous voir ?
7: Alors, ce sont des clients privés, majoritairement, suite à des casses chez eux, dû à un chat, au moment du ménage, bref, toutes sortes de choses, ou des objets qu'ils ont retrouvés dans leur grenier, qui appartenaient aussi à des grands-parents, des parents, et également les musées. Là, dernièrement, j'ai travaillé pour le musée Abbaye de Saint-Germain à Auxerre, qui préparait l'exposition 4000 ans d'histoire de céramique. Il a fallu que j'aille pour dépoussiérer, nettoyer, faire quelques consolidations. Voilà.
4: Quelles sont les qualités qu'il faut avoir pour pouvoir restaurer des faïences, des céramiques anciennes, par exemple ?
7: Alors, je pense en premier la patience, parce que j'ai beaucoup de clients qui me disent « Oh non, on n'aurait pas la patience de faire ça ». Donc, je pense que c'est quelque chose qui est flagrant, la patience, la minutie.
4: Vous aimez faire des puzzles ?
7: Oui, ça aussi. Des fois, oui, voilà. Il faut être aussi doué en puzzle, parce que des fois, on m'apporte des choses très, très cassées.
4: Vous avez des souvenirs de pièces assez fabuleuses qui sont passées entre vos mains ?
7: Alors justement, la salle d'Ecmul d'Auxerre, les deux vases, deux beaux vases de la Compagnie des Indes, qui étaient en très mauvais état, déjà restaurés, enfin bref, beaucoup de travail, et c'était des très belles pièces qu'on peut d'ailleurs voir quand on va visiter cette salle d'Ecmul.
4: Vos autres références, c'est quoi ?
7: Alors, le Louvre, il y a une quinzaine d'années, pour préparer les salles des arts de l'islam. Et donc, on a passé pendant 4 ans à restaurer tous les carreaux qui servent à faire les panneaux sur les murs, plein de céramiques islamiques. Également au musée de Sèvres. Et aussi dernièrement, c'était pour Monaco, des grands panneaux de Roger Capron, qui représentent des animaux un peu fantastiques, des animaux marins fantastiques. Un travail qui a pris beaucoup de temps.
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4: Itinéraire BIS dans le Sénonais cette semaine, et aujourd'hui je me suis arrêtée à Sens, place de la République, juste à côté du très beau marché couvert de Sens. Colette, bonjour.
8: Bonjour.
4: Ici, racontez-moi, nous sommes où ?
8: Alors, vous êtes dans une confiserie, la confiserie Morissus, voilà, qui existe depuis 1929. Alors, l'usine existe depuis 1929, mais la boutique, elle est ouverte depuis 6 ans maintenant.
4: Une boutique où, quand on rentre, eh bien, on a envie de s'installer et d'ouvrir tous les paquets. Parce que ici, qu'est-ce qu'on trouve dans cette boutique incroyable ?
8: Alors, principalement du nougat, de la praline, des boules coco. Vous avez du bonbon ancien, du berlingot. Et puis aussi, on fait des produits locaux, tels que les nonnettes, la bière de Sens, la moutarde, des biscuits aussi, Eugène Blond, Dunkerque. Turquoise, Penven. Alors ça, c'est parce qu'en fait, depuis 6 ans maintenant, on fait partie du groupe Comptoir des Flandres.
4: Maurice Hu, je voudrais qu'on revienne sur cette confiserie créée en 1929 à Véron. Au départ, qu'est-ce qu'on fabriquait à Véron ?
8: Du nougat, de la praline aussi, et les boules coco sont venues après avec le berlingot.
4: Vous, qu'est-ce que vous préférez dans les gourmandises de chez Maurice Hu ?
8: Ah, j'avoue, si j'ai une petite fringale, je pourrais manger du nougat royal. Alors le nougat royal, c'est quoi ? C'est un nougat avec de l'amande, de la pistache, de la noisette et du miel.
4: Parfait.
8: Très bon, effectivement. C'est celui que je vais manger si vraiment j'ai une petite fringue. Après, on fait aussi de la praline enrobée de chocolat, et ça, c'est très bon aussi.
4: Et puis, il y a cette fameuse bûchette sénonaise. La bûchette sénonaise, c'est quoi, Colette ?
8: Alors, c'est un praliné feuilleté à la noisette et à l'amande. Voilà, c'est une coque en sucre brunie, et à l'intérieur, il y a un feuilleté noisette et amande.
4: Et puis moi, j'ai mon péché mignon chez vous, chez Maurice Hu. C'est la nougatine là que vous avez dans les mains, Colette. Une nougatine particulière, c'est ça, nougatine dure, hein ?
8: Oui, tout à fait. La nougatine, elle est dure. Et chez nous, on la fait avec de l'arachide. Donc, ce qui la rend craquante et un petit peu friable. On s'abîme quand même pas trop les dents avec, c'est bien.
4: Vous, Colette, qui vivez tous les jours dans cette boutique, vous craquez de temps en temps ou pas ?
8: Oui et non, on va dire. Pour bien le vendre, il faut quand même aussi le goûter. Hein.
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4: Itinéraire BIS dans le Sénonais cette semaine, et aujourd'hui encore on va se régaler. C'est presque une semaine gourmande, hein, cette semaine. Je suis en compagnie d'Élodie, Élodie de Conservionne. Élodie, bonjour.
9: Bonjour Catherine, bonjour tout le monde.
4: Conservionne, c'est quoi, Élodie ?
9: Nous sommes transformateurs. Donc en fait, on essaie de valoriser à notre façon les ingrédients de notre territoire pour réaliser des recettes atypiques tout en gardant ce côté traditionnel de la conserve. C'est-à-dire que nous, on a l'élément clé, c'est notre autoclave, c'est-à-dire c'est un stérilisateur professionnel dans lequel on met les bocaux, ça monte à haute température dans un temps donné. Et du coup, on n'en met pas de conservateur, on met non plus pas de colorant artificiel. Ici, on parle de bocaux, beaucoup font encore des confitures, mais moins dans le salé.
4: On va parler des recettes, ça sent bon ici, hein, dans votre petit laboratoire. Qu'est-ce qui mijote ?
9: Alors là, on est en train de réaliser notre velouté de sucrine du Berry à la coriandre. Donc la sucrine du Berry, c'est une courge de la famille courge musquée. C'est vrai que c'est réconfortant. Donc là, vous prenez notre sucrine, vous la réchauffez. Vous pouvez mettre des morceaux de gâteau émietté. Moi, j'aime bien avec le pain d'épices, par exemple, ou ce qu'on a dans le tiroir. Hein, si vous avez du petit beurre, c'est très bien aussi. Un bon bol comme ça le soir, c'est vraiment agréable.
4: D'autres veloutés ?
9: Oui, alors nous avons aussi travaillé le potimarron avec la patate douce, le potimarron colombo. Avec le potimarron, on a travaillé aussi une seconde recette, c'est potimarron au gingembre. On a travaillé le chou rouge au cumin.
4: Ce qu'il faut dire, c'est que chez Conservionne, Élodie, on travaille avec des produits le plus possible en direct.
9: Oui, c'est vrai que, par exemple, nos sucrés sont réalisés avec des ingrédients d'ici. Donc, on parle des pois chiches, on parle de la patate douce, on parle de l'huile de tournesol. C'est valoriser avec les produits du coin, les produits en direct, autant que possible. L'idée, c'est de garder les saveurs et les textures naturelles des légumes. Donc, c'est ça, en fait, notre secret, c'est de prendre le temps d'avoir cette patience-là.
4: Tout le monde a envie de goûter vos produits. On les trouve où, les produits de chez Conservione?
9: Alors, nous sommes présents dans des épiceries fines et on est présents aussi dans les Leclerc. Et notre dernière supermarché, c'est le Super U de Hayens-sur-Tholen.
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4: À Villebois-Lavalette, il suffit de lever les yeux pour comprendre que ces halles ne sont pas ordinaires. Sous cette charpente de 350 ans, des générations de marchands et d'habitants se sont retrouvées, faisant de ce lieu le cœur battant du village. Les halles de Villebois-Lavalette ont été construites au XVIIe siècle, probablement autour de 1665. Elles auraient été édifiées par les mêmes ouvriers que ceux qui travaillent, à la même époque, sur la partie princière du château voisin. Et d'ailleurs, qui mériterait lui aussi une chronique, hein, d'ailleurs. Mais le site des halles est plus ancien encore, hein, puisque les halles d'aujourd'hui reposent de toute évidence sur un soubassement du XIIe siècle, ce qui montre, hein, ce qui traduit que le commerce s'organise ici depuis le Moyen-Âge. Au XVIIIe siècle, un certain Daubé d'Aubeuf de Villers, qui était seigneur de Blanzaillé et capitaine du château auquel les halles appartenaient, eh bien, il entreprend d'importants travaux. Les bases des piliers en bois, qui étaient d'ailleurs vermoulus, sont renforcées par des dés de pierre et la charpente est consolidée. Puis, en 1806, sous le Premier Empire, les halles deviennent propriété communale en même temps que le champ de foire. Et pendant un temps, hein, elles vont même accueillir la mairie et la justice de paix, une sorte de tribunal de proximité. En 1855, le maire décide de reculer la façade qui longe la route, hein, pour faciliter la circulation. C'est à ce moment-là qu'on remplace 11 piliers en bois par 7 colonnes toscanes en pierre. On aménage aussi des escaliers et on modifie une partie de la toiture. En fait, c'est en grande partie l'aspect que nous connaissons aujourd'hui. Après la Seconde Guerre mondiale, l'entretien des halles coûte cher, trop cher pour la commune. Un projet de démolition est même envisagé en 1946. Mais finalement, les halles sont classées monument historique le 10 mai 1948. Et ce classement, eh bien, il est décisif. Parce qu'il faut imaginer, hein, qu'à cette époque, en France, beaucoup de halles des 16e, 17e siècles sont détruites. Suite à cet épisode, le monument va connaître plusieurs phases de travaux. La toiture est restaurée en 1976, le pavage est refait quelques années plus tard, et puis l'ensemble va être rénové au début des années 2010. Aujourd'hui, chaque samedi matin, eh bien, le marché anime toujours les halles. La preuve que ce monument n'est pas seulement un superbe patrimoine, c'est aussi